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0: Bye. 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
1: Yes, se joint à l'émission une habituée, Geneviève Côté, et porte-parole pour la SAC. Salut!
2: Allô!
1: Comment vas-tu?
2: Oui, je vais bien, merci.
1: On est content de t'avoir avec nous autres. Puis, je vais commencer en disant, moi, c'est une priorité dans ma vie à tous les matins. Joe s'occupe de faire la circulation.
2: Ouais.
1: Moi, je fais un petit peu de conseils de base. Genre, tu sais, à matin, il faisait noir, il n'y avait plus. Faites attention à l'aquaplanage, mets ton flasher, puis là, l'hiver, ça va être déblayer ta voiture. Tu sais, toutes des petites affaires de base. Et surtout, la vitesse.
2: C'est tellement important quand tu le fais aussi, parce que souvent, les gens sont en voiture aussi quand ils vous écoutent à la radio. Donc, de faire ces rappels-là comme ça, là, c'est parfait.
1: Là, t'es là aujourd'hui pour la suite de un mort par jour. Si je me trompe pas, là, rappelle-moi, là, vous avez lancé ça, la SAC, au printemps dernier.
2: Oui, ce printemps, la campagne un mort par jour, on est tous responsables de notre conduite, où on avait un usager de la route qui était représenté à chaque jour. Hein? Des fois, c'était un piéton, un automobiliste, un cycliste. Et cette personne-là disait à l'écran, il y a un mort par jour sur les routes du Québec. Aujourd'hui, c'est moi. Donc, c'était des comédiens, mais on sentait déjà toute l'émotion derrière cette campagne-là, qui a quand même fait réagir là, les gens qui ont été très touchés. Ça fait réaliser plusieurs personnes aussi, parce que c'est ça, dans le dernier bilan routier, on a eu 371 décès. Donc, c'est presque ça, là, un mort par jour sur les routes du Québec. Puis là, ben, on poursuit avec un nouveau volet là, pour l'automne.
1: Donc, sans faire de mauvais jeu de mots, on donne un coup de gaz à cette pub qui a marché, cette campagne qui a fonctionné.
2: C'est en plein ça.
1: Puis, c'est quoi le deuxième volet? Vous axez ça de quelle façon?
2: Le deuxième volet, on y va avec des personnes qui ont réellement perdu un être cher d'un accident de la route. Donc, vous comprendrez toute l'émotion hein, qui vient avec ça. Ça a été tout un processus. Donc, on a fait appel, on a des gens chez nous à la SAC là, qui travaillent à l'indemnisation des victimes, des familles aussi. Donc, on a pris contact avec certaines personnes. Ça s'est fait avec beaucoup de délicatesse, de respect pour s'assurer, est-ce que vous accepteriez de partager votre histoire? Une fois qu'on a ciblé quelques personnes, une fois que ces gens-là ont dit oui, là, c'est l'équipe vidéo. On a travaillé avec l'agence LG2 qui a pris contact avec eux, voir s'ils étaient à l'aise de le faire devant la caméra. Et là, ces gens-là avec qui on a tourné, là, c'est Joanne, Marie-Pierre, Marie-Lie et Dominique qui ont tous perdu quelqu'un de proche, quelqu'un qu'ils aimaient profondément d'un accident de la route.
1: Matin, il était 5h15 à peu près. Joe arrive, elle fait « Maite, salut, le grand. Faut vraiment que tu regardes les trois vidéos que je t'ai envoyées de la SAC. Quand on va avoir l'entrevue, faut que tu les aies vues. » Fait que je les ai regardées. Puis je pense que pour aider à votre campagne de sensibilisation, il n'y a rien de mieux que de les faire jouer, à mon avis.
3: C'est audible dans le sens qu'il y a une vidéo, mais le contenu est principalement à l'audio. Fait que
4: Justin est parti à minuit avec des amis. La voiture roulait beaucoup trop vite. Ils ont dérapé, ils ont fait des tonneaux, puis Justin est décédé sur le coup. C'était comme mon âme sœur, ce petit garçon-là. Il a toujours été avec moi, puis c'est ça. La vitesse au volant, ça tue, puis ça peut nous arriver à nous, puis ça va très vite. Ça brise des familles, ça brise des vies, ça... Je t'aime, mon fils.
1: Tu comprends pourquoi je l'ai mis, hein? Parce qu'on...
4: Justin est parti.
1: Attends un peu. Tu sais, le matin, là, c'est le nerf de la guerre, je le dis tout le temps, essaye de rentrer moins vite dans le tas. Parce que ça break à bien des places, puis on le sait. Tu sais, c'est tout le temps la même affaire, c'est le jour de la marmotte. Tu le sais, si tu passes à telle heure, ça part. Mais si tu rentres trop vite, là, moi, je fais juste le dire. Ça, c'est une histoire vraie. C'est pour ça que je veux vous le faire entendre.
3: Ça bouleverse, on sent l'émotion. Il n'y a pas un comédien qui aurait pu faire ça.
2: Tout à fait.
1: Ça, c'était Marie-Pierre.
2: Ça, c'était Marie-Pierre, oui.
1: Je fais entendre Joanne, OK? On écoute ça.
5: La façon que ma fille est décédée, elle s'en allait au parc, elle a voulu traverser la rue, puis il y a une voiture qui l'a heurtée. Il a fallu que je me rende à l'hôpital pour aller voir ma fille dans son lit. Toute plaguée avec les machines, inconsciente. Il faut penser à tout le monde sur la rue. C'est tellement vite arrivé, un accident. Je peux plus la prendre dans mes bras. C'est Faites attention, s'il vous plaît.
1: C'est percutant, c'est une grosse job.
2: Puis c'est souvent, on entend des accidents qui surviennent sur la route, puis c'est présenté dans l'actualité. Mm-hmm. Mais c'est pas qu'un fait divers ou un fait, là. C'est le début d'un drame pour les proches, pour ceux qui restent. Fait que c'était un peu ça qu'on voulait démontrer. Puis pour certaines personnes, l'accident est survenu plus récemment. D'autres, ça fait plusieurs années. Mais encore, l'émotion est encore vive pour chacun d'entre eux.
1: À tout jamais.
2: Exactement. C'est ça.
1: OK. Puis, fait que moi, dans le fond, vu que tu représentes tes porte-parole de la SAAC, tu m'invites à continuer à y aller de petits conseils du matin, genre allez-y modérément, levez le pied, mettez votre flasheur, tous ces petits conseils-là, genre?
2: On voudrait pas que ça nous arrive. Hein? On s'entend tous là-dessus. Là, perdre quelqu'un qu'on aime, c'est la pire chose au monde. Perdre quelqu'un qu'on aime d'un accident de la route qui aurait pu être évité, quand on sait que 80 % des accidents auraient pu être évités en changeant notre comportement humain. Alors ça veut dire que si on réduit notre vitesse, on fait attention, on n'est pas distrait, on regarde pas son cellulaire, on est concentré sur la route, on conduit pas qu'on est fatigué, puis surtout aussi, on ne conduit pas qu'on a consommé de la drogue ou de l'alcool. Très important.
3: Ces capsules-là, ces témoignages-là, est-ce qu'elles vont être diffusées sur vos médias sociaux ou est-ce qu'on peut les voir?
2: Oui, à la radio, à la télé, en publicité, sur les médias sociaux aussi. Et petit coup pour vous, on en enregistre 4 autres. Donc, on va poursuivre aussi là, jusqu'à Noël avec cette campagne-là. On aura 4 autres capsules.
1: J'ai une demande spéciale pendant que t'es là.
2: Oui.
1: Parce que, tu sais, toi, tu vas aller travailler, fait que tu vas aller dans les bureaux de la SAAC.
2: Oui.
1: Bon, OK, parfait. À quand une campagne de sensibilisation pour les textos volants? Moi, je suis témoin de ce qui se passe, comme ben du monde. N'importe qui, un camionneur, par exemple, qui est plus haut, va te le dire. C'est un fléau. Pour quand? Ma demande spéciale, c'est pour quand? Précisément sur les textos volants.
2: Oui, Martin, puis on en a parlé quelques fois, puis tu as raison de le rappeler, puis c'est vrai que c'est un phénomène qui est grandissant, la distraction aussi de façon générale. Pour cette campagne-ci, justement, on y allait souvent sur les causes hein, dans les dernières années. Là, on y est allé différemment pour celle-ci, mais c'est bien entendu que ces phénomènes-là sont étudiés, donc ça fera assurément partie d'une campagne, puis ça en fait toujours un peu partie, sans que ce soit directement, hein, parce qu'on va être avec différentes usagers de la route, différents types d'accidents qui ont pu survenir, qui sont représentés dans les capsules. Mais oui, j'ai bien entendu, puis tu as raison, c'est un phénomène qui est grandissant, donc il faut s'y attarder. Puis les équipes à la recherche aussi à la SAAC qui étudient ces phénomènes-là et aussi les écrans dans les véhicules.
1: Wow. Oui. J'aime bien
6: les
1: côté...
6: écrans dans les véhicules.
1: Ouais.
6: Ouais. C'est devenu des TV.
1: Geneviève Côté est porte-parole pour la SAAC. Merci de ton passage. Good job. C'est une belle campagne de sensibilisation.
2: Merci à vous. Soyez prudents sur la
1: route. All right. Bon matin. On revient rapidement.
0: 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Martin fait ses push-ups et arrive en onde dans quelques minutes.
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12: sommaire de la période, les fraudeurs qui n'ont pas réussi à marquer de points. Une des meilleures occasions de marquer, ça a été par le capitaine des fraudeurs, Charles Latan. On va à la reprise, Marc.
13: Et oui, Pierre, encore Charles Latan qui envoie un hyper trucage conçu avec l'intelligence artificielle. Il y aura pénalité pour tentative de fraude et ça n'ira pas plus loin. Chapeau à la défense qui a vérifié l'info via une source officielle, Pierre.
12: Absolument, Marc, et les fraudeurs vont continuer de patiner et déguiser leurs tactiques. Donc, restez vigilants. On va à la pause.
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0: l'escalier de la piscine, sais-tu quoi? Tu ne baigneras jamais. Fait que lâchons l'escalier et plongeons. Bonjour tout le monde et bienvenue dans l'émission du matin et dans l'heure le matin. Ça va être le matin du 15 octobre qui va battre son plan à partir de... Là. Fait que tranquillement mais sûrement, un matin full confortable. Quand vous allez mettre le nez dehors, on est d'un normal saisonnier. J'avais 4 degrés au lac Beauport. J'avais 6 ou 7 degrés ici dans le Bourgneuf. Les moyennes, c'est 3 pour la nuit actuellement. Fait que beau matin, full confortable. Le Canadien de Montréal a perdu. Un jeune adolescent de 14 ans retrouvé sain et sauf.
1: Oh, Seigneur.
0: Et quelle histoire, hein? C'est rare qu'on se texte. Bonjour.
1: Bonjour.
0: Comment ça va?
1: Ça va bien.
0: T'es-tu de bonne humeur?
1: Oui, je suis de bonne humeur.
0: T'es-tu heureux?
1: Cette histoire-là, hier soir, là, tu sais, c'est l'heure à laquelle je m'apprête pour me coucher, puis finalement, je me suis pas endormie avant 10h30.
0: Hier, quand t'en parlais, les gens m'écrivaient pour me dire, j'en ai fait de l'insomnie.
1: Ben oui.
0: Je connais pas la famille.
1: Ben oui.
0: Ça nous touche parce qu'on se projette. C'est ça, Gary?
1: Exactement.
0: Fait que tu m'as-tu dit que t'étais heureuse?
1: Oui, je suis heureuse.
0: Parfait, c'est bon, ça. Ici, on a Joanie Fortin.
2: Bonjour.
0: Ben, ça va?
2: Ça va bien.
0: Ouais, de mieux en mieux l'oreille.
2: Ben, écoute, j'entends des sons.
1: Ah!
2: C'est une bonne chose.
1: J'entends un bruit,
2: J'ai rêvé que, genre...
0: Arc!
2: Tu me l'as raconté. Mais tu sais, quand c'est rendu que c'est dans mes rêves, là, je rêve qu'il y a mon bouchon de gale dans mon oreille.
0: Arc!
2: J'ai rêvé à ça, puis que là...
1: Je te crois.
2: Le bouchon s'enlevait, puis c'était comme une libération, mais tu sais qu'il y avait comme vraiment du genre de la merde accumulée dedans. En tout cas,
0: oui.
2: Mais tu sais, pour que ça hante mes rêves, puis que ce soit à ce point-là, tu sais, disproportionné par rapport à la réalité, c'est parce que j'ai hâte que ce soit réglé.
0: Bon, mais tranquillement, faut y aller mollo.
2: Ben
0: on n'enlève pas la gale.
2: Non, on l'enlève pas, Joanie.
0: On l'enlève pas la gale. Merci de prendre des nouvelles de moi. Je vais très bien,
2: oui,
0: les filles.
2: Oui, on se questionnait justement à
0: quoi
2: oui.
0: Installé. Hey, j'ai fait mes devoirs. Tu vas être contente de moi. Moi, je regarde le hockey en anglais tout le temps. Mais hier, je voulais avoir mon opinion sur la première présentation du Canadien sur Prime.
2: C'est vrai.
0: Fait que j'ai regardé sur Prime hier. Crime, il s'est passé quand même des belles affaires. Et du côté anglophone, comme le côté francophone, des parties d'entrevue en français et en anglais. Ils ont travaillé deux langues.
1: Magnifique.
0: Oui. J'ai trouvé ça... c'est le point que je retiens le plus. J'ai trouvé ça... Puis les commentateurs le disaient... Oui, cette partie-là va être en français, mais de l'autre côté aussi, là, du côté anglophone, ils vont le traiter en français aussi. Là. Fait que c'était comme des deux bords. J'ai trouvé ça pas pire. Puis le Canadien, ça a été un peu plus rough. En fait, c'est Dobesh, le gardien, qui n'a encore arraché. Il a un début de saison très difficile. Puis hier, il volait Power après la game. Il dit, faudrait que je devienne un meilleur coéquipier pour mes chums. Fait que défaite du Canadien 5-4 hier. Bon, fait que ça, c'est réglé. Tout est réglé. Il reste les guerriers. Trois guerriers au 7-8-1-95-63. Et la première toune, parce qu'on est dans le New Country qui brasse, commencera votre journée d'aplomb, c'est sûr et certain. 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

0: Des multicouches, pis tout, t'es rendu là.
1: C'est ça. Fait que pumpkin spice, pis let's go.
0: OK, le salut, mon chum, longe pas.
1: Hey, salut, je vous aime, passez une belle journée.
0: On t'aime très fort aussi, si tu savais. Allô, Weekend Radio, les gars, hey. Du matin.
2: Bon matin, la chef d'équipe, comment ça va?
0: Ça va full bien, je suis content de te parler.
2: Ouais, ça fait un petit bout. Écoute, moi, c'est DJ Lamoroso, je me prépare pour le tournoi Pee-Wee. Une équipe 3A pour l'année prochaine, 26e année, wouhou!
0: Yes!
2: Hey, je dirais un petit message à tout le monde, hey, donnez votre nom pour les familles d'accueil, ça en prend, pis c'est super le fait. Bonne journée à tous!
0: Salut mon chum, salut, merci d'être avec nous autres. Les guerriers du matin, bonjour!
3: Hey, salut la belle gang, comment vous allez le matin?
0: Très bien, content de te parler, comment tu vas?
3: Super, ça va très bien mon Martin.
0: Yes!
3: En direction d'Auchalamboiron, construire le chalet avec mes trois garçons.
0: C'est beau ça, c'est où ça?
4: À Sainte-Christine?
3: C'est à Sainte-Christine-d'Auvergne, sur le site d'Auchalamboiron.
0: Ah, c'est ça. Ben, lâche pas, bon matin. Merci de te lever avec nous autres.
3: Ah oui, vous autres aussi là.
0: OK!
3: Salut, bonne journée.
0: Ouais, raccroche en premier.
3: Non, c'est toi le premier, s'il te plaît.
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0: Grenoble, en France, pour le travail. Je suis là actuellement, je vous écoute. Il fait 19 degrés.
1: Wow!
0: C'est beau, ça. Ça me permet de vous inviter à nous écouter, si ça vous tente, via l'application, partout sur la planète Terre. Tu peux être en vacances à Punta Nunes. Tu peux nous écouter, si tu veux. Nous sommes en ligne à weekend.fm. Du New Country qui brasse. Jouons safe et jouons un grand classique.
1: Oh, yes.
0: Yes, sir! Bon matin!

0: Yes, 5h55 du matin. Save a horse, ride a cowboy. C'est le même, ça commence. Demain, déjà vendredi, une petite semaine de 4 jours, c'est magnifique. Catherine.
1: Ah, ben la bonne nouvelle, c'est que l'adolescent de 14 ans qui manquait à l'appel depuis mardi matin a été retrouvé sain et sauf vers 19h40 hier soir à proximité d'une piste cyclable près de son quartier résidentiel. C'est une excellente nouvelle. Notre collègue Mathias, qui était sur le terrain hier, qui a vu comment ça se déployait pour les équipes, va venir nous parler de ça aux alentours de 7 heures ce matin. Sinon, dans l'actualité aussi, la CAQ a convoqué son dernier conseil des ministres hier à l'Assemblée nationale. Ça a été un moment émouvant pour plusieurs. La CAQ se réunit en fin de semaine pour déterminer qui sera chef par intérim. Donc, ça va être nommé ça le 17 octobre. Les ministres sortants, Simon-Jolin Barrette, Mathieu Lévesque et Yann Lafrenière, se sont dit en réflexion, assez intéressés. Et l'autre chose aussi, c'est le nouveau gouvernement minoritaire du Parti québécois pourrait être contraint de fournir lui-même le prochain président de l'Assemblée nationale. Parce que là, vous avez compris que le PQ est minoritaire. Habituellement, la personne qui est président ou présidente de l'Assemblée nationale, c'est quelqu'un du parti qui est au pouvoir. Mais là, comme tu es déjà minoritaire et que chaque vote compte et que le président ou présidente ne vote pas, ben là, tu vas-tu, toi, fournir quelqu'un? Ça se pourrait que ce soit quelqu'un de l'opposition, mais déjà, les partis d'opposition, le Parti libéral, Québec solidaire, ont dit non. Nous autres, on ne fournira pas personne. Okay. Puisque nous autres aussi, on n'a pas beaucoup de monde, fait que tous les votes comptent. C'est un article que vous pourrez lire dans le Journal de Québec aujourd'hui. Okay. Il y a plein d'autres choses aussi dans l'actualité, mais ça, je vous dirais que c'est pas mal ça.
0: Bon, allons-y avec un peu de Céline.
2: Ben, moi, si tu m'avais dit, est-ce que Céline Dion a sa Barbie, je crois que je t'aurais dit oui. Je m'étais dit, ben oui, c'est sûr que Céline a sa Barbie depuis tout ce temps. Mais non, Céline n'a pas encore de Barbie, mais ce n'est qu'une question de temps avant qu'elle ne soit disponible pour vous. On a fait la représentation de Barbie là, par l'entreprise Mattel son interprétation aux Oscars en 1998. Elle avait interprété My Heart Would Go On du film Titanic.
0: C'est pas My Fart Would Go On?
2: Ça, c'est une autre version.
0: C'est une autre version, OK.
2: C'est grande robe bleue marine avec le cœur de l'océan, le bijou qu'on voit dans le film Titanic. C'est cette représentation-là de Céline qui a été faite en format Barbie. Et dans l'article, on cite Club Jouet, qui est client ici sur l'antenne. Et sur le site de Club Jouet, effectivement, on peut voir que Avenir... La poupée Barbie sera disponible, pas pour le moment, mais vous pourrez l'acheter.
0: Genre
2: coup
0: plus
2: de...
0: pour Noël, genre?
2: Ben, éventuellement, là, tu sais, si on en parle maintenant, c'est que c'est sous peu, j'ai l'impression qu'on pourra l'acheter au coût de 89,90 $.
0: Bon. Beaucoup d'actions déjà sur la messagerie texte. Hey, je veux pas. Ta personne en France, là, oublie ça, là. On t'écoute à tous les matins en direct des îles de la Madeleine.
2: Oh.
0: Salut. Une autre place, ça t'a pas hockey en français? Non, c'est pas ça. Bon matin, et où son chum? On vous écoute à Brest.
2: Ah,
0: Brest, en France. Mon chum joue au hockey là cette année. Fait que je suis avec lui. On vous écoute à tous les matins. C'est cool en crime. Sur la 20 Est, sur l'accotement, côté gauche, il y a un chevreuil qui... fait son dernier repos.
2: Oh non.
0: À la hauteur de la sortie Taniata. Fait que ça, c'est réglé aussi. Hey, Marthe, le hockey en français sur Prime, est-ce que ça buguait? Non. Moi, l'image figeait vraiment chez nous.
2: Ah.
0: Pas moi. Moi, c'était très fluide. Bon, fait que s'il y a quoi que ce soit, on est disponible pour vous autres. Vous nous textez, comme nombreux auditeurs ont fait jusqu'à maintenant. 717-991-9, texto pour volant. Et tu nous fais le 781-95-63 si t'as affaire à nous. On va se faire une belle matinée, on va se faire un beau matin. On est disponible partout, la radio terrestre normale dans ton char, en ligne WKND.FM et l'application fiable à la mort sur Apple et Android. Bon! Là, c'est fait.
2: Ah oui, non.
0: On saute.
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2: 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Yes! Je viens de te joindre à l'émission parce que ça a sonné chez toi. Ben parfait ça! Bienvenue dans l'émission Dallaire le matin. C'est une heure que j'aime beaucoup. Sais-tu pourquoi? La ville à grouille. C'est comme si c'était les premiers battements de cette magnifique ville. Et là, j'ai déjà un texto de circule. Capitale Ouest, entre Henri Bourassa et Première Avenue, il y a une sortie de route.
3: On voit déjà un trafic. J'ai pas l'avis d'accident. C'est ça, c'est très récent. Mais effectivement, qu'il y a un trafic de ce côté-là. Je vous rappelle que il y aura un chevreuil malheureusement décédé.
2: Oui.
3: Sur la 20, là. C'était-tu la 20 Est ou la 20 Ouest? Je pense que ce détail-là m'échappe parce que c'est pas le MTQ n'ira pas nous dire qu'il y a un chevreuil mort, mais ça risque peut-être d'être un mini petit entrave.
2: C'est 20 Est.
3: 20 Est, parfait, ouais. Merci beaucoup. Et sur Robert Clich, là, pour l'accès au tablier nord du pont La Porte, vous êtes au ralenti déjà pratiquement depuis la rue Beaulieu.
2: Je dois faire un petit érectum, ça arrive des fois. Ah ouais. Je parlais de Brest, puis j'ai dit que c'était en France, alors que c'est pas ça, c'est en Bretagne.
3: Oh.
2: Fait que l'érectum est réglé, ça vient de s'éteindre. C'est à peu près à 1h30 de où j'habitais. Bon, tu. Est-ce que vous avez vu des images de la tempête tropicale Rachel?
3: Ouais. Non, j'ai pas vu ça, moi.
2: C'est pas compliqué, là. Les bâtiments partent.
3: Ils s'envolent.
2: Ils partent au gré de l'eau. C'est des inondations majeures. Tu sais, quand c'est en ouragan, c'est souvent les vents qui vont tout déboîter, tout arracher, combiné avec la pluie. Mais là, cette tempête tropicale-là, c'est des vents à 100 km/h. C'est non négligeable, mais c'est l'eau.
3: Ah.
2: Une quantité énorme des pluies, des fortes pluies, des inondations. Là, on est dans le nord-ouest du Mexique et malheureusement, un nouveau bilan à la hausse est paru. On est rendu à 8 décès. Relié à la tempête tropicale Rachel, qui a frappé comme énormément. T'as le soutien de l'armée pour aider les gens, on a évacué du monde. Il y en a d'autres qui ont décidé, parce que c'est un peu ça aussi, si tu décides de rester, ben c'est à tes risques et périls aussi. Là.
3: Et ça flash, hein, je viens de voir une image.
2: C'est terrible.
3: C'est
2: hein?
3: impressionnant. Là.
2: C'est parce que t'en parles, puis à un moment donné, tu vois l'image, tu fais, mon Dieu. Mm-hmm. Les bâtiments partent au gré de l'eau, là, comme avec une vague. Là.
3: C'est
2: parti. Fait que ça, c'est Rachel. C'est le nouveau bilan, malheureusement. À la hausse, on est rendu à 8 décès. Il y a une belle, grande nouvelle qui touche la ville de Québec. L'adolescent qui a fait réfléchir la totalité de la ville au complet, l'adolescent de 14 ans, a été retrouvé sain et sauf.
4: Oui, à 19h40 hier soir.
2: Puis on va avoir des extraits, on va avoir un suivi complet. Ça va être notre machine à café à matin. All right? Bon début de journée, bon matin. Si vous avez affaire à nous, on est là pour vous autres. 781-95-63-717-991-9, texto, pour
3: oh,
2: voilà.
3: C'est vrai,
4: ça fait. Tu sais, par rapport à ce que tu disais au sujet du jeune qui manquait à l'appel puis qui a été retrouvé, là, on a fait une publication sur la page Facebook. Les gens ont tellement...
5: Écho Café, bonjour!
2: Salut, comment ça va, ma belle Martine?
5: Ça va super bien, vous autres?
2: Oui, ça va très, très bien. Il manque un petit quelque chose, puis ça se met dans un verre.
5: Ouais, puis il y a du soleil aussi.
2: Ouais, tu vas le mettre dedans?
5: Ben oui. Je vais tout vous mettre ça plein d'amour.
2: On t'aime fort.
5: Moi aussi, je vous aime fort. Passez une excellente journée.
2: Salut, Martine.
5: Bye.
2: Cette voix ensoleillée est Martine du Écho Café. Le Écho Café est au premier étage. Nous, on est au cinquième. C'est comme la bougie d'allumage de notre matin, toi, matin. Je t'ai coupé la parole avec
4: quelqu'un. Non, mais c'est parfait. C'est juste pour dire que, tu sais, t'avais raison quand tu disais que ça touchait les gens. Sur la publication qui a été faite sur Weekend, on parle de milliers de réactions, là.
2: Je regardais mes deux boys qui sont plus vieux. Ouais. 21, puis l'autre va avoir 19. Calique. Fly, hein? Tu moyen d'arrêter ça, s'il vous plaît? Puis, on tient à rien, hein? C'est fou en temps.
4: Ouais.
2: OK. Ça va être un beau matin. On est le 15 octobre, en plein milieu du mois d'octobre, qui revole d'un bord puis de l'autre. On revient rapidement.
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0: te joindre à nous avec ton horaire à toi. Parfait, ça! Salut! Bienvenue! Là, stop the press. Si c'est possible, regarde le ciel.
1: Ben oui,
2: c'est magnifique. Hein?
0: Hey, man, c'est beau.
1: Aujourd'hui, hein?
0: Ouais, aujourd'hui, c'est la plus belle journée de la semaine, by the way. C'est 13 degrés puis du soleil toute la journée. En fin de semaine, jusqu'à maintenant, ça, so far, so good, mais moins chaud. Mais là, 12-13 après-midi, regarde-moi ça, comment c'est beau.
1: Après-midi.
0: Puis, gars, c'est à chaque minute que ça change.
1: C'est pêche, je dirais.
0: Intérieur de saumon éventré par un ours. Parfait, ça. C'est beau,
1: c'est beau.
0: Fait que ça, c'est réglé. C'est dans l'actualité aujourd'hui. Tu sais que la SAQ, la Société des alcools du Québec, on est à la recherche de solutions pour ramener les plus jeunes.
1: OK, oui, c'est vrai.
0: Vous le savez, ça fait un bout. Il y a plein d'initiatives. Oui. Puis, dans le fond, c'est des cycles. Hein. La bière marche moins un peu. Là, c'est les prêts à boire. Fait que toutes les compagnies lancent un prêt à boire à SAQ. Sauf que les prêts à boire, il y en a dans toutes les épiceries en même temps. Fait que tu vas-tu aller à SAQ ou tu vas aller à l'épicerie chercher ton prêt-à-boire?
1: T'as les mocktails aussi qui sont ultra populaires.
0: Tu sais, je t'en ai parlé avant l'été. Montelier a sorti je sais pas combien de mocktails. Ouais. Fait que c'est un des problèmes de la SAQ. Et comment on peut faire pour ramener les plus jeunes à peut-être venir pour une première fois ou peut-être initier à essayer le goût du vin? Parce que le goût du vin, c'est rare que tu as ça à 16, 17, 18, 19, 20. Là. Ça se développe comme plus tard un peu. Pas avant 18, il fallait 18. Tu sais, ça se développe... Je recommence, OK? Goût du vin, là, ça se développe pas à 18, 19, 20. Tu comprends? Il fallait que je change mon créneau. Fait que ça se développe souvent plus tard. Fait que là, tu vas aller à SAQ, mais plus tard. On veut ramener les plus jeunes. Et ce matin, on dit que... il y aurait à peu près 300 000 $ qui auraient été investis à 65 influenceurs depuis 3 ans. Et ce qu'on dit, c'est qu'il y a plein d'affaires. Ça, c'est le chiffre qu'on présente. Il y a des lois. La loi empêche de connaître les montants touchés par chaque influenceur. Mais les influenceurs y allaient de genre, mettons, voici mon top 3 drink. Fait que, mine de rien, sont suivis par de nombreux plus jeunes.
1: Oui.
0: Donc, les plus jeunes sont influencés par ces gens-là qui sont payés par la SAC. Pas la SAC, la SAC. Hier, c'était la SAC. Aujourd'hui, c'est la SAC. On nous dit que ça a passé de 25 000 piastres en 2023. Ça a monté à 124 000 en 2025. Fait qu'on augmente et on augmente. Et je vous rappelle qu'il y a un contrat, c'est public, qui a été signé par la SAQ de 6,3 millions sur 3 ans avec Bleu, Blanc, Rouge qui va gérer les réseaux sociaux. Fait que faut
1: Bleu,
0: pas...
1: Blanc, c'est une agence.
0: C'est une agence. Un contrat de 6,3 millions sur 3 ans. Dans le fond, là, ce que ça dit, là, c'est que plus que jamais, la SAQ va investir sur les réseaux sociaux, sur les influenceurs.
2: Et voilà où sont les jeunes.
0: Exactement. Ils s'en vont pêcher dans le lac des jeunes. Mm-hmm. Pour les ramener, je vous rappelle que cette société d'État-là est là pour faire de l'argent pour l'État. Fait que c'est ça, c'est dans l'actualité aujourd'hui. Fait que je vous résume ça. Il est à 6h25. Ça, je le sais, on va parler de cet adolescent de 14 ans qu'on a retrouvé hier. Ça va être notre machine à café. Mais dans le prochain tour de table,
2: Kat. On va faire le tour des manchettes aussi. On va revenir sur le rapport du coroner qui a été rendu public hier à la suite de la mort d'un kayakiste de 20 ans sur la rivière Chaudière. Quelles sont les recommandations du coroner? Et il y a un homme de 60 ans qui a été arrêté en lien avec l'homicide de Patrick Simard survenu dimanche à Baie-Saint-Paul. Le suspect est originaire de la région de Québec.
0: OK, on va revenir rapidement, profiter de ce début de journée. Le soleil se lève, va faire beau. On est jeudi le 15 octobre.
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1: Leclerc Communication. Là, pour le moment, là, 80% des textos, là, c'est le ciel. Mm-hmm. C'est beau, hein? Puis l'autre 20%, malheureusement, c'est la circulation. On dit, qu'est-ce qui se passe? C'est bloqué à sortie boulevard Raymond sur de la capitale. On va revenir avec un bilan complet au cours des prochaines minutes. Merci d'être avec nous. Voici Catherine.
5: L'adolescent de 14 ans qui manquait à l'appel depuis mardi matin a été retrouvé sain et sauf vers 19h40 hier soir à proximité d'une piste cyclable près de son quartier résidentiel. On va en parler tantôt à notre machine à café. Notre collègue Mathias Turcotte, qui était sur le terrain hier après-midi, en plus, va pouvoir nous parler de son expérience. La CAQ a convoqué son dernier conseil des ministres hier à l'Assemblée nationale. Ça a été un moment émouvant pour plusieurs. La CAQ se réunit en fin de semaine pour déterminer le chef par intérim qui doit être nommé le 17 octobre. On a dit que les ministres sortants Simon Jolin-Barrette, Mathieu Lévesque et Yann Lafrenière se sont dit intéressés pour la chefferie. Et c'est aujourd'hui que seront assermentés les nouveaux députés péquistes de l'Assemblée nationale. Des 59 candidats du PQ élus le 5 octobre, 50 en sont à leur première expérience parlementaire provinciale. Un homme de 60 ans a été arrêté 72 heures après l'homicide de Patrick Simard survenu dimanche à Baie-Saint-Paul. Le suspect, originaire de la région Québec, a été arrêté après s'être introduit dans un chalet situé sur la route 138 à Petite-Rivière-Saint-François vers 14h30. Selon Le Soleil, les deux hommes n'auraient pas de lien familial et seraient plutôt des connaissances. Le suspect doit comparaître aujourd'hui sous des chefs d'accusation qui restent à déterminer par le directeur des poursuites criminelles et pénales. Je vous rappelle que Patrick Simard, 49 ans, serait mort par balle dans sa résidence isolée du rang Saint-Placide Sud au cœur d'un secteur boisé et il n'avait aucun antécédent judiciaire. Et à la suite de la mort d'un kayakiste de 20 ans sur la rivière Chaudière en Beauce, le coroner recommande de sécuriser les accès à certains secteurs particulièrement dangereux. Alexis Moffette s'est noyé le 16 juin dernier après avoir chaviré dans de forts remous près de Saint-Lambert-de-Lauzon. Son corps avait été retrouvé 5 jours plus tard dans le fleuve Saint-Laurent à Lévis. L'enquête révèle que le courant était particulièrement puissant et que le jeune homme possédait peu d'expérience en kayak d'eau vive. Son embarcation n'était pas adaptée à cette activité et sa veste de flottaison n'était pas homologuée. Le coroner Donald Nicol recommande l'installation de panneaux avertissant des dangers ainsi que des mesures pour limiter l'accès à la rivière. La municipalité s'engage à appliquer ces recommandations au printemps prochain. La société de sauvetage est également invitée à renforcer ses activités de sensibilisation à la pratique du kayak en eau vive.
1: C'est quoi ça, faites du bruit pour Jésus?
6: C'est un documentaire qui fait polémique puis qui fait vraiment, vraiment beaucoup jaser depuis la présence sur le plateau de Tout le monde en parle des gens qui ont fait ce documentaire-là, OK? Qui est disponible sur la page YouTube de Télé-Québec, si jamais vous êtes curieux, si jamais ça vous intéresse. C'est que c'est un documentaire donc qui s'appelle « Faites du bruit pour Jésus », qui se veut... dans le chrétien très
1: peu réduire ou
5: chrétien évangélique en fait.
6: Ouais, chrétien évangélique, puis ce qu'on essaie de mettre de l'avant, ce sont des propos qui font jaser, comme quoi l'homosexualité est un péché et l'avortement est un meurtre. Ce sont des déclarations qui ont été prononcées là, entre autres par Jérémy Noah Thériault et Ariane Malenfant, qui sont des chrétiens évangéliques qui figurent dans le documentaire Faites du bruit pour Jésus. Ça, c'est une chose, OK, ce documentaire-là. Bon, on essaie de... Il y a une montée. En fait, c'est que le journaliste qui a fait le documentaire a voulu démontrer le fait que le côté chrétien prend beaucoup, beaucoup d'ampleur depuis quelques années. Tu sais, il y avait des annonces de la Bible, là, de Jésus, l'année dernière. Bon, il y a beaucoup... Il y a vraiment un retour en force du côté chrétien. Et ce journaliste-là a voulu aller de l'avant en mettant en vedette ces gens-là dans le documentaire. Mais le fait est que on s'est questionné par la suite à savoir pourquoi vous les avez invités sur le plateau de Tout le monde en parle. Pourquoi premièrement, pourquoi on met ça de l'avant? Pourquoi on met des propos aussi controversés de l'avant? Puis pourquoi les invités sur place? Pourquoi les invités sur le plateau, ils ont rien dit? Pourquoi on les a pas challengés davantage? Parce que là, ce qu'on déplore, c'est que sur le plateau de Tout le monde en parle dimanche, il y avait des femmes. Donc, le public qui est un peu pointé du doigt dans le documentaire, il y avait des propos homophobes, il y avait des propos aussi contre sur le plateau, il y avait des féministes, il y avait des femmes, il y avait des gens qui étaient LGBTQ+. Puis on se dit, mais pourquoi on les a pas plus dénoncés ou pourquoi on les a pas challengés? Puis là, ben depuis ce temps-là, ça fait énormément jaser. Ce qu'on explique du côté des gens qui étaient sur le plateau, c'est que le discours, c'est un discours en bloc. Ça sert à rien de t'opposer ou de challenger un discours comme ça, là, tu sais, un peu unilatéral où ce que la discussion.
5: Il y a pas de nuance.
6: C'est ça, c'est que, tu sais, la discussion, elle a comme pas sa place. Puis, les gens aussi qui se sont défendus par la suite, ils ont dit, tu sais, nous, on est comme plus dans la compassion. Tu sais, ça donnait plus l'impression de. Ils font pitié un peu dans leurs propos. On va les laisser aller, là. Puis, tu sais, de toute façon, tout le monde en parle. Ce que vous voyez à la télé, c'est pas ce qui a été tourné en général. Oui, on en a posé des questions, mais ça a probablement été coupé au montage.
1: Il s'appelle Somber. L'extrait actuellement, c'est My Body Isn't Ready. C'est une des plus belles ballades. Je te dirais que la nouveauté de Be By You, Look Combs, c'est une des très belles ballades. Soyez prudents, vigilants sur la route. Si vous avez affaire à nous, les points de chute sont les suivants. 781-95-63, téléphone, 717-991-9, texto pas au volant. C'est un beau matin, c'est celui du 15 octobre. Let's go!
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0: Un des meilleurs shows qui s'est fait à Québec, Phono, en vedette, Somber, My Body Isn't Ready. C'est ce que vous venez d'entendre dans le show de Dollar le matin. Petite circule à jour, puis on vient rapidement avec un coin du côte.
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0: T'es un peu lourd à matin, hein?
2: Pas tant. Non, c'est pas un si gros matin que ça, là, mais quand même, le temps que tu te désenroules la gorge.
0: C'est pas ce que j'ai.
2: C'est correct, ça arrive. Si. Capitale direction ouest, c'est au ralenti depuis le boulevard des Chutes jusqu'à Seigneurial, non, Bourg-Royal même, et un petit peu plus loin de Henri Bourassa jusqu'à Laurentienne. Autrement, sur la rive sud, pour les gens qui sont sur la 20 direction est, on est un peu avant la route des rivières pour ce qui est du début du ralentissement. 20 ouest, chemin des îles, c'est là que ça commence. Si vous êtes sur Robert Clich, c'est à la rue Beaulieu. L'accès au pont de Québec, qui est quand même facile, ça va mieux là, via le pont de Québec, alors tant mieux. Pour l'instant, on s'en reparle plus tard.
0: Joe, il faut faire un petit érectum, c'est le deuxième.
2: Oui, on tout le monde en parle, est en direct.
0: Ouais.
2: C'est ça. Je sais, je me suis trompée, désolée.
0: Bon, ben c'est fait. Mais ben, tu sais quoi? Si t'essayes pas, il se passera jamais rien.
2: Mais j'étais encore, écoute, moi, je suis encore avant la pandémie, là.
0: Bon, fait que ça, c'est réglé. Poursuivons notre émission du matin, si vous le permettez.
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0: Yes, OK, mon chum. Coin du coach, commençons par le CH. Vos glorieux, le Canadien de Montréal. Hier en action à Washington, paquet d'affaires à dire. Défaite de 5-4. Daubech, le gardien, a été chancelant. C'est pas sa meilleure sortie. Après le match, il est le premier à dire « Je dois être un meilleur coéquipier. Mmh. On doit se fier sur moi. » Je te dirais que si goal in game, normal, le Canadien gagne hier.
2: OK.
0: Tant que ça, là.
2: Quand c'est vraiment la personne qui fait jaser, c'est le troisième gardien. Ouais. La meilleure performance, c'est Fowler. C'est Fowler. Ça va bien?
0: Ça, c'est la première affaire à retenir. Deux buts pour Josh Anderson, qui est le meilleur buteur du Canadien. Après ça, qui est un joueur défensif. Lane Hudson, encore un match incroyable, un but, une passe. Il jouait contre son frère. Êtes-vous des frères? Puis là, là, sur les réseaux sociaux, vous allez voir, là, au début du match, les deux se sont comme rapprochés. Puis il y a une photo officielle des deux frères. C'est très beau.
2: Oh.
0: Mais on jumelle ça avec des photos de la tendre de l'enfance.
2: Mm.
0: Fait que t'as les deux gamins qui sont collés. Puis non, quand même quatre. Eux autres, les Hudson,
2: c'est
0: sont
2: vrai?
0: Quatre frères. Ouais.
2: Puis, mettons, là, tu sais, toi, tu le sais, c'est quoi l'univers du hockey, là? Deux frères qui s'affrontent comme ça, c'est quoi le feeling? C'est quoi le...
0: Tu compétitionnes.
2: T'es en mode beast mode, là?
0: Oui,
2: puis
0: oui.
2: Là, t'oublies la famille, là. C'est ça?
0: Tu compétitionnes.
2: Okay.
0: Tu vas jouer comme si c'était un autre joueur. La seule affaire, c'est que tu n'auras pas de cheap shot puis tu te battras pas. Là.
2: Non.
0: Mais tu compétitionnes, c'est des athlètes professionnels. Mais moi, j'aime toujours voir les parents dans les estrades. Ils avaient invité les parents.
2: Oh.
0: Et les deux frères jouaient un contre l'autre. Ça flash.
2: C'est sûr
0: c'est,
2: que oui.
0: C'est hot, là. Mais tu sais, pour qui tu prends? Sur le premier but de Washington, le frère a eu une passe. Mais plus tard dans le game, son frère a scoré. Fait que tu comprends que des estrades, les parents, ouais, bravo.
2: Ah, mais le nombre de fois que les parents ont pu aller au même match de leur jeune, c'est jamais arrivé.
0: C'est...
2: Là. Non. Rarement, mettons, là. Fait que eux autres, les parents, ils devaient être juste contents d'être là pour assister au match de leurs deux gars, là. Tu sais, sans prendre pour personne.
0: Fait que c'est une défaite qui fait parler, là. C'est une sortie moyenne pour le gardien de but, mais c'était le fun de voir les deux frères. Ivan Demidov, qui est blessé actuellement pour le Canadien de Montréal, fait pas mal parler. Il risque de perdre son permis de conduire. Puis là, tout de suite, tu penses à alcool au volant. Non, c'est plus un adepte de vitesse. On dit qu'il aurait roulé à 111 km/h dans une zone de 70.
2: Yo.
0: L'affaire, c'est qu'il y a comme quelqu'un de préposé dans l'organisation du Canadien de Montréal pour régler ces affaires-là. Fait que souvent, là, le ticket, là, il n'est pas payé par Demidov. Il est payé par l'Organisation du Canadien de Montréal. Puis dans ce dossier-là, ce qui est arrivé, c'est qu'on a réglé le ticket alors qu'on aurait dû le contester. Tu comprends? Il aurait fallu que Demidov conteste pour qu'après ça, il y ait des procédures pour faire tomber le ticket. Mais vu qu'il a été payé, c'est comme si tu avais OK, coupable.
5: Mais il était peut-être coupable aussi, là. Ça, c'est le bout qu'on ne sait pas, là. Mais tu sais, c'était peut-être pas possible non plus de le contester, cette étiquette-là, là.
0: Puis l'autre affaire à retenir là-dedans, c'est, tu sais, c'est des gars qui font des millions, mais il faut pas oublier que c'est des jeunes, là. C'est début vingtaine, là. Son permis, c'est un permis provisoire, d'apprenti.
5: Probatoire
0: d'apprenti. Fait que lui, il a juste 4 points.
5: C'est ça.
0: Fait que là, il perd la totalité de ses 4 points. Fait que son permis serait suspendu.
2: Ça fait deux fois qu'il se fait arrêter.
5: Ouais. Ouais.
2: Puis il perdrait 6 points d'inaptitude alors qu'il n'y en a que 4. Puis c'est ça qui fait en sorte qu'il risque de perdre son permis.
0: Et je termine avec Nos Remparts qui nous donne un show. Ça accroche, mon homme. C'est une des meilleures équipes de la Ligue. Ils sont le fun à voir aller. Et vendredi, il y a un match important. Vous le savez qu'on est dans la liste des villes pour recevoir la Coupe Memorial. La Coupe Memorial, c'est le sommet du hockey junior au pays. C'est les meilleures équipes de la Ligue d'Ontario, de la Ligue junior maritime du Québec et de la Ligue junior majeure de l'Ouest. Les 4 meilleures équipes se ramassent. C'est des retombées économiques extraordinaires pour la ville de Québec. C'est des jeunes qui ont la chance de voir les meilleures équipes juniors. C'est un home run pour la ville, là. On est en lice, c'est pas fait. Mais le match de vendredi est full important.
2: Pourquoi?
0: Les Remparts vont recevoir le comité de la CHL. Donc, la Ligue de hockey canadienne. Le regroupement de toutes les équipes juniors.
2: Ceux qui sont les juges, finalement?
0: Oui, ouais. Eux autres, le comité débarque, vient voir le match et donne une note pour la foule, l'ambiance,

0: 18 000.
1: OK.
0: Ouais. Mais okay. Des fois, c'est plus que ça, là.
1: Ben oui.
0: Mais
1: ben
0: tu sais,
1: oui,
0: oui. On a un 12, 13, 14 vendredi. On est en business avec l'ambiance et le comité qui est sur place.
1: Oui.
0: Bon, fait que 6h50, une autre affaire de fête.
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0: Là, je vais aller faire une petite pause. Puis au retour, on va être en business pour parler du sujet dont tout le monde parle.
4: Oui, notre collègue Mathias Turcotte qui va nous parler parce que lui, hier, était sur le terrain alors qu'on recherchait l'ado de 14 ans qui manquait à l'appel et il a été retrouvé à 19h40 hier soir.
0: OK, tout ça, c'est à venir dans l'émission Dallaire le matin. Mumford & Sons et Chris Stapleton ensemble pour Ear. Ça joue dans 2-3 minutes. Stand by.
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0: Mise à jour, c'est fait. Aujourd'hui, oh, attends un peu. J'ai parlé de 12 degrés et on est rendu à 14. 14 degrés, full soleil après-midi, aucune chance d'averse. C'est bizarre, hein? Le lendemain, c'est 100% d'averse. Mm. Et c'est la moitié des degrés, 6.
1: C'est l'automne.
0: Ouais, c'est ça, là. Devenant plus froid, ouais, ça. Jusqu'à maintenant. Mettons qu'on regarde la fin de semaine, ben vous allez pouvoir travailler dehors. C'est 8 degrés pour samedi, c'est du soleil, aucun risque d'averse. Et dimanche, on monte à 10 degrés.

0: degrés, encore une fois, full soleil. Donc, à retenir, là, méga beau aujourd'hui, pluvieux demain, week-end sunshine, 8-10 pour la fin de semaine. All right! On est rendu à Mumford & Sons. Veux-tu me faire un petit circuit?
1: Oui, ben, à vous dire que sur Capital Ouest, c'est quand même lourd là, ce matin, de Seigneurial jusqu'à Laurentienne déjà. Robert Bourassa, direction sud, petit ralentissement à la hauteur de Le-Pont-Neuf. Henri IV Sud, ça s'installe là, entre Sainte-Geneviève et Chauveau. Sur la rive sud, maintenant, il y a un bon retard sur la 20 Ouest où vous êtes au ralenti à partir de Chemin des Îles. Sur Robert Clich, pas si mal quand même ce matin. Okay. D'habitude, c'est plus lourd que ça. Et sur la 20 direction est, il y a un ralentissement avant la route des rivières. On est rendu à mi-chemin là, entre l'accès au pont et la route Lagueux. Le pont de Québec aussi qui est difficile d'accès. Et à la sortie nord du pont La Porte, vous êtes au ralenti jusqu'à à peu près chemin Sainte-Foy.
0: OK, vous vous dites, moi le dire, moi à l'équipe du matin, ouais. Je ne gêne-toi pas. On s'est levé pour ça. 781-95-63-717-9-919, texto pour volant. T'es déjà occupé à faire une tâche. La tâche, c'est de conduire et de regarder en avant. All right. Alors, bon matin. Voici Mumford & Sons et Chris Stapleton. Quelle belle tune. Here. 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L'émission s'appelle Dollar le matin.
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2: Il y a des fois la nouvelle dont tout le monde parle. Ben, c'est pas tout le monde qui en parle.
3: Ah, mais on se pose la question.
2: Ou tu sais, il y a une partie de la population qui en parle. Mais là, ce matin, il y a comme pas de doute. Puis on va y aller différemment. Nous, le matin, on a un reporter sur le terrain, mais il est pas fiable. On va se le dire. Mais au sein de Leclerc Communication, on en a un vrai. Puis lui, il est plus fiable. Bon matin, Mathias Turcotte, comment tu vas?
4: Bonjour, ça va très bien.
2: On est content de t'avoir avec nous autres.
4: Ah, ben, je suis content d'être ici ce matin aussi. Je me suis levé un peu plus tôt.
2: Dans le fond, notre station sort Boulevard, à temps plein à Boulevard, occasionnellement avec nous autres. Puis hier, l'adolescent de 14 ans a été retrouvé, mais on voulait ta couleur. Parce que toi, t'as vécu ça sur le terrain en totalité hier.
4: Oui, du côté de Lévis. Donc, j'ai été retrouvé. J'étais au poste de commandement tout au long de la journée hier. Puis ça, veut pas, il y a un niveau d'inquiétude. On était au deuxième jour des recherches. Ça faisait tranquillement, pas vite, 25 heures, 30 heures que les recherches couraient. Puis veut pas, lorsqu'on recherche un jeune disparu comme ça, il y a la marque des 48 heures qui est significative. Parce qu'à partir de cette marque-là, c'est terrible ce que je m'en vais dire, mais on commence à se dire, autant du côté du corps de police que du côté des médias, on a plus de chances de le retrouver décédé que de le retrouver en vie. Donc, hier soir, vers 19h40, lorsqu'on a reçu la nouvelle comme quoi il avait été retrouvé en vie, je pense que ça a été un soupir de soulagement pour nous, pour les policiers. En fait, un soupir de soulagement collectif, j'ai envie de dire. Donc, j'ose même pas imaginer ce que les parents de ce jeune-là ont dû ressentir quand ils ont appris qu'on avait finalement retrouvé le jeune de 14 ans du côté de Lévis.
2: C'est quoi un déploiement? Toi, t'étais à la base, là, tu sais, t'étais là.
5: Puis pourquoi toi, t'étais là? En ce sens, est-ce que les journalistes étaient invités? Comment ça fonctionne?
4: Ben, en gros, lorsqu'il y a une disparition de jeunes comme ça, on établit un poste de commandement. Donc, au début, on avait établi un poste de commandement près du domicile du jeune parce qu'on se disait, il va être à proximité. Et par la suite, on fait des recherches dans un rayon qui va de 300 mètres à 1 km, dépendamment de à quel point la situation est urgente ou non. Par la suite, hier, on avait déplacé le poste de commandement cette fois-ci sur la route du président Kennedy, près de l'autoroute 20, parce que vers la fin de la journée, mardi, on avait reçu un signal du téléphone du jeune qui nous avait amené à croire que le jeune pourrait se retrouver dans le secteur. Donc, on avait amené le poste de commandement là et on cherchait dans un rayon d'un kilomètre autour. Et à ce moment-là, ben des journalistes, veut pas, on veut aller directement sur la nouvelle. Donc, lorsqu'on appelle justement la ville de Lévis pour savoir où avez-vous posté votre poste de commandement, ils nous le donnent et par la suite, on a un porte-parole média sur place pour nous fournir toutes les informations nécessaires.
2: Là, la bonne nouvelle, c'est qu'on l'a retrouvé, OK?
4: Oui.
2: Là, c'est parfait. Est-ce qu'on a des nouvelles du jeune? C'est quand même un jeune de 14 ans qui a passé plusieurs heures dehors. Je sais pas si vous aviez vu la météo en plus.
5: Eh boy.
2: Tu sais, tout était alarmant. À chaque fois que t'en parlais hier, Catherine, les gens nous écrivaient « J'en fais de l'insomnie. Je les connais pas, mais ça vient me chercher. » Aussitôt que t'es papa, maman dans la vie, tu sais, ça vient te chercher sans bon sens. On a-tu des nouvelles du jeune? Comment il se porte?
4: Il a été pris en charge. Ce qu'on nous disait hier, lorsqu'on l'a retrouvé, c'est qu'il est en bonne santé. Mais on n'a pas nécessairement plus de détails. Normalement, ça va venir au cours de la journée. On va avoir probablement des détails sur comment on l'a retrouvé, parce que on avait trois corps policiers quand même qui étaient sur place. La Sûreté du Québec, la police de Lévis, la police de Québec qui s'est rajoutée même au dos hier après-midi. Est-ce que c'est un citoyen qui a envoyé une information? Tout ça, ça reste nébuleux. Mais normalement, on devrait en savoir plus de un sur l'état du jeune, qui est en bonne santé pour le moment, sans rassurer le monde, et de deux sur la façon qu'on a retrouvé le jeune.
3: On a beaucoup parlé aussi du spectre de la mort de Maëline Lugé, alors que la semaine passée, on apprenait que les policiers de Lévis avaient une enquête en déontologie pour savoir si on n'avait pas manqué dans ce dossier-là. le spectre devait planer là, sur tout ce qui se passait.
4: Ah ben c'est sûr que ça devait rajouter une pression supplémentaire et le rapport du coroner justement sur le décès de Maïdine Lugé en novembre 2024 pointait plusieurs choses. De un, on avait mis fin aux recherches trop tôt, à 21h15. Oui. Par la suite, on avait cherché seulement dans un je vous parlais du rayon de 300 mètres à 1 km. On s'était limité au rayon de 300 mètres autour du lieu de disparition et on n'avait pas fait appel à d'autres corps policiers. Cette fois-ci, on n'a visiblement pas reproduit les mêmes erreurs parce qu'on a continué les recherches durant la nuit. On a fait appel à d'autres corps policiers et on était dans des recherches dans un rayon d'un kilomètre. Donc, on a pris des grands moyens pour retrouver ce jeune-là, justement.
3: Puis il y avait des bénévoles aussi sur place, puis des gens qui sont des experts en recherche terrain. Là.
4: Et on a même fait un appel à la population, ceux qui habitent proche de la route Talman ou encore de la route du président Kennedy. Regardez votre terrain, regardez vos caméras de surveillance, parce qu'on veut absolument retrouver ce jeune-là le plus rapidement possible. Et ça a finalement été le cas hier soir.
3: Ah, mon Dieu, tu sais, super de soulagement.
2: C'était fantastique. Hey, on s'écrivait hier.
3: Ah oui, mais reste que, tu sais, autant Maëline que lui... C'est des enfants, là.
2: Ah oui, ben oui.
3: C'est des enfants, ils ont 14, ils ont 13 ans. Puis là, tu t'imagines qu'ils sont dehors la nuit et tout. Oh, Seigneur.
2: C'est une bonne décision de te lever un matin. Mets ça dans ton carnet, bonne décision. Good job, très apprécié.
4: Merci, Martin.
2: Sur le terrain avec nous et quand c'est nécessaire, Mathias Turcotte, employé de Leclerc Communication. Là, faudrait que tu parles un peu, moi, sortir le roi lion.
5: Ben, écoute, Mathias, le bonus de ta présence ici ce matin, c'est que tu assistes au lever du soleil. Fait que c'est rare, j'imagine, dans ton cas.
4: Non. D'habitude, il est déjà levé quand
5: je me lève. Fait que profite-en, ça fait pas partie, comme Martin le dit si bien, dans nos contrats, mais c'est un petit boni. Fait que ça fait du bien quand ça
2: Attention,
5: sort.
2: Attention, on va te sortir ça immédiatement. Si c'est possible pour vous, enligne-toi à l'est et profite de ce moment extraordinaire. Des chats. On est des chats en studio.
5: Oui.
2: La face au soleil, mon chum.
3: Ah, puis une bonne nouvelle, puis la face au soleil. Là. Ça fait du bien.
2: Hé, là, j'ai besoin de la population de Québec pour un dossier moins important que celui qu'on vient de traiter, là. Mais il faut régler un dossier. Mais je vais avoir besoin de tout le monde. Fait qu'on va faire ça après Beaches in Tennessee, nouveauté de KHD à la salle.
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0: moi. Je parle pas pour Leclerc Communication ou les pour Nick, Jeff, Jacques, leur père, les Leclerc. Non, non, non. Je parle juste pour moi. Je parle même pas pour toi, Joe.
1: Non?
0: J'adore Beaches in Tennessee. Nouveauté de Cage the Elephant, mais c'est mon propos personnel. Je veux pas être mal cité.
1: D'accord, c'est bien.
0: Bon, ça, c'est fait. Tu me ferais-tu une petite circule?
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0: Bon!
1: Via la messagerie texte 717-9919, il y a quelqu'un qui nous dit qu'il y aurait peut-être un accident à l'entrée nord du pont La Porte via la 20 Est. Moi, j'ai pas d'avis d'accident, mais merci de nous texter quand vous remarquez des choses, parce que souvent, vous êtes les premiers à nous le dire, oui, avant même que le MTQ mette les indications là sur nos différentes cartes. Fait que c'est lourd sur la rive sud. Je sais pas si c'est en lien justement avec ce possible accident, mais sachez qu'en provenance de toutes les approches, que ce soit l'accès au pont de Québec ou encore La Porte, c'est compliqué. À la sortie nord du pont La Porte, vous êtes au ralenti sur Henri IV Nord à la hauteur de Laurier jusqu'à Quatre-Bourgeois à peu près. Leur ancienne direction sud, c'est au ralenti de Le Bourgneuf jusqu'à Capitale. Capitale direction ouest, ralentissement de Seigneurial jusqu'à Pierre-Bertrand. Et sur Henri IV Sud, il y a un ralentissement à prévoir entre Sainte-Geneviève et Chauveau.
0: Merci beaucoup!
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0: Oui, c'est vos animateurs du matin. Le show s'appelle Dollar le matin sur la fréquence du 91.9. Tu peux nous écouter en ligne si ça te tente sur weekend.fm. Tu peux nous écouter via l'application. Ça peut aller jusqu'à bien loin, là, je te le dis. Là. Fait que si ça te tente de nous écouter ou dans la bonne vieille radio de ton auto, ben on est là pour toi tous les matins. Steven Croiteau est directeur des programmes de Leclerc Communication. Okay? Il a fait une publication hier qui a vraiment attiré mon attention. Dans le fond, tu sais, nous autres, là, toute la business de week-end est basée sur le contact avec l'auditoire. Tout a été fait avec ça. Donc, vos commentaires sont vraiment importants. Il n'y a aucun matin qui se passe quelque chose en ondes, qui se passe pas quelque chose en ondes, sans que ça vienne de vous autres. Ça va être souvent un texto, ça va être votre apport au show. Fait que là, je vais vous demander je vais donner du cas à la publication Facebook. Fait que je vais vous demander votre point de vue. Vous allez m'appeler au 781-95-63 pour me dire ce que vous pensez de ça. La publication a été la suivante. Tu sais que quand Choosing Texas de Ella Langley a commencé à jouer, il y en a pour qui automatiquement, moi je suis le premier, j'ai capoté sur cette tune-là. Je le dis ouvertement, ça va être la toune de l'année. La toune est numéro 1 pendant 24 semaines au Hot 100 du Billboard. Je sais pas combien de semaines numéro 1 ici à Weekend Radio. Mais la publication, ouvertement, ça a été « Est-ce que vous êtes tanné d'entendre cette toune-là? » « Choosing Texas » de Ella Langley. She's from Texas, I can tell. Honnêtement, cet été, ça a été incroyable. Mais la toune, ça fait un an qu'on la joue. Mm-hmm. Là. Elle joue depuis novembre 2025. Là. Fait que ça fait un an. Ça va faire un an. Fait que, au début, je suis allé voir, parce que ça pique ma curiosité, je suis allé voir les commentaires. Puis je te dirais que dans les premiers commentaires, c'était du 70-30. 70% des gens qui étaient là. Non, c'est pas brûlé. Non, c'est pas brûlé. Puis je connais pas trop le new country. Puis, mais là, la publication a vécu. Puis là, à matin, j'ai dit, je vais aller faire un petit update. Je suis allé voir ça. Là, ça a changé de bord. Là, on est plus à 70-30. Les commentaires de « Faites une pause ».
1: Elle a trop joué.
0: Fait, et ça change rien de la qualité de la toune. Puis nous autres, on est les pires juges.
4: Oui, en effet, ça, c'est important de le dire. Nous autres, on est les pires juges.
0: Et moi, possiblement, le pire des pires. Parce que j'ai la tête dans la musique tout le temps. Parce que j'aime découvrir tout ça. Puis souvent,
4: on est plus exposés, dans le fond.
0: Oui, puis souvent, moi, je vais écouter une toune bien avant les autres. Tu sais, ça fait un bout que j'en parle. Tu sais, Dracula, là, de Tame Impala, là, quand on l'a rentré en onde, j'étais vraiment content. Parce que je militais pour cette toune-là. Ça fait des années que je parle du band. Mais ça faisait genre 4 mois que je l'écoutais en boucle.
1: Ça, elle existait depuis le plus longtemps que ça.
0: J'étais content qu'elle arrive en nombre, mais j'étais, tu sais, je l'avais, tu as déjà entendu pas mal, là, tu comprends? Fait que là, on ouvre les lignes, on
4: c'est
0: donne...
4: Ça. Puis la question a été posée là, directement aux auditeurs. Est-ce qu'on la met au repos?
0: Puis j'ai hâte de voir le call de Sylvain. Je sais pas ce qu'il va faire avec. Fait que je vous pose la question, puis on bâche rien, là. Je vous pose la question.
4: C'est ça.
0: Est-ce qu'on met ça sur pause? Oh! On le saura pas avec lui. Allô, Weekend, bonjour!
5: Hey, salut la belle gang! C'est une excellente toune, mais pour pas la brûler, tu sais, brûler, pas brûler, là.
0: Ouais.
5: Je vais la côté un peu parce qu'elle l'a joué pas mal, pas mal.
0: Bon matin, merci pour ton call, je l'apprécie. Allô, Weekend, bonjour!
6: Bon matin, ça allait bien?
0: Très bien, content de te parler.
6: Moi aussi. Je la mettrai en pause, mais pas parce que je suis tannée de l'entendre. Parce que je trouve qu'elle se fait ombrage à elle-même. Elle a d'autres excellentes chansons, mais c'est tout le temps celle-là qui joue. Moi, j'aimerais ça qu'elle soit en pause pour pouvoir promouvoir ses nouvelles chansons. Et dans les temps cas, là, je pense que vous êtes en train de faire la même affaire avec Boston. Elle, là, je suis tannée.
0: Wow!
1: J'adore, wow. C'est tellement pertinent comme
4: réponse. C'est tellement bien dit, là.
0: Hey, on l'aime. Okay, c'est notre histoire, ça, là.
4: Oui, ouais, puis on est allô? Ouvert à ça, là.
5: Allô?
0: La radio est là, l'anglais, Virgule 9. Bonjour!
5: Salut, je suis vraiment contente d'avoir la ligne. Je voulais vous dire que moi, j'adore encore cette tune-là, puis je l'écoute sur repeat dans ma playlist.
0: Ah, voilà, voilà. Mais tu comprends?
4: Ben oui.
0: Je t'ai dit que la publication, là, ça ressemble à mon téléphone. Hey, merci d'être là, on t'aime.
5: Merci à vous
0: autres. Salut, bye. Allô, Weekend Radio, bonjour.
7: On voulait te souhaiter une bonne journée, mais on va continuer la chanson.
0: OK, merci, mon grand. il appelle à tous les matins, lui.
1: Et puis, si je peux me permettre, je pense que dans les commentaires aussi, il y avait l'idée de peut-être pas la mettre sur pause, mais de limiter la fréquence, tu sais, de juste la diminuer peut-être un peu, de pas la jouer aussi souvent. Fait que peut-être que ça lui permettrait de l'entendre encore, mais pas aussi souvent.
0: T'sais. Mais il y en a qui vont être dans mon équipe, là. Pour moi, c'est la toune de l'année. Je l'aime depuis la première écoute. J'adore cette toune-là. Ça va rester magnifique, magnifique, magnifique. Ça change rien à la qualité de la toune. Ça se peut que si tu nous écoutes beaucoup, que tu écoutes Dollar le matin, tu écoutes les retours, tu écoutes Viva la vie, ça se peut que tu l'entendes plus souvent. J'en prends trois autres, j'arrête. OK? J'aime ça, François.
1: Tu peux quitter ça, là.
0: Allô, Weekend Radio, bonjour.
8: Hey, bon matin.
0: Salut.
8: Ah, moi, je suis un peu du même avis qu'une auditrice qui vient de parler, là. Je prendrais une petite pause. Tu sais, de la faire jouer moins souvent parce que c'est vrai qu'elle a d'autres bonnes tounes. Et pour éviter de la brûler un peu comme est actuellement avec Boston, là, elle joue beaucoup trop, là.
0: Voilà. Merci pour ton message. Merci d'être avec nous autres.
1: Oh. On fait le procès de Boston aussi en même temps.
0: Oui, ben, Boston passe par là un peu,
1: c'est
0: là.
1: C'est correct. On passe le message.
0: D'après moi, c'est là. Steven, il est levé à cette heure-là, fait qu'il a compris le message.
1: Moi qui n'ai pas la publication Facebook aujourd'hui. Est-ce qu'on arrête de jouer Boston?
0: Allô, Weekend Radio, bonjour.
9: Oui, bon matin.
0: Salut, je t'écoute. T'es la dernière.
9: Oui. Juste un peu tannée parce que je pense que j'avais un mauvais karma. Chaque fois que j'ouvrais la radio, que ce soit le matin, le midi ou au retour, c'est ça qui jouait.
0: OK. T'es mal tombé. T'es mal tombé.
9: Juste mal tombé. Mauvais karma.
0: Hey, longe pas. Merci d'être avec nous autres. On l'apprécie énormément.
9: Bonne journée.
0: Bonne journée. Bon, ben ça, c'est fait.
1: C'est full intéressant d'avoir le commentaire des auditeurs.
4: J'adore ça.
0: J'adore ça aussi. Mais tu sais, je réitère. Notre business est fondé sur la connexion entre les gens de Québec puis ceux qui font les artisans, là, les gens de radio.
4: Ben, tu le dis souvent, on se lève pour faire plaisir au monde.
0: Ah, moi, man, je me lève pour ça, là.
4: Ah,
0: c'est
4: oui?
0: Ça, ma job. OK, on est rendu à Sorry, Justin Bieber. Et j'ai une bonne nouvelle. Êtes-vous au courant du prix du gaz aujourd'hui? Ah, OK, parfait. Je vous en reparle. Mais commençons avec Justin Bieber, man. 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

0: s'appelle Justin Bieber. Sorry, c'est le titre de la toune. Ouais, le prix de l'essence, vite, vite, de même, là. Je sais pas combien vous avez fait le plein hier ou avant-hier. Il me semble que c'est 1,97, genre, en affaire de même. Aujourd'hui, c'est la journée gaz en folie. Je sais pas si vous êtes au courant.
1: Non.
0: C'est 10 cents le litre de moins dans les couches tard de 15h à 19h.
1: Et tabarouette!
0: On va en reparler à matin, là. Ça va faire partie d'un de nos sujets. Mais là, faut revenir sur Choosing Texas.
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0: J'ai dit, Steven, il va nous écouter, c'est ça. Il est levé à cette heure-là. La porte du studio ouvre, il rentre en studio. Salut!
3: Bonjour!
0: Comment ça va?
3: Ça va super bien.
0: Oui, t'as-tu aimé les propos des gens?
3: Oui, parce que c'est hyper respectueux, puis c'est spécial la musique, parce que c'est pas objectif, c'est subjectif. Il y a des chansons que t'aimes, il y a des chansons que t'aimes pas, puis on essaie de naviguer là-dedans, puis tu sais... Je pense qu'on fait cette radio-là pour les auditeurs. Puis tant qu'on va avoir nos auditeurs en tête puis qu'on va leur permettre de s'exprimer sur la musique comme ça, ben on va gagner au jeu de la radio.
0: T'sais. Absolument. Dis-moi, là, la suite des choses pour... Je vous rappelle, si vous venez d'ouvrir la radio, là, on a fait une publication en Facebook. Vous avez été nombreux. Choosing Texas de Ella Langley. 24 semaines, numéro 1 au Hot 100. Toune de l'année sur notre antenne, c'est sûr et certain. Êtes-vous... Est-ce qu'on fait une pause? Est-ce qu'on la joue un peu moins? Tu vas faire quoi avec ça?
3: Ben, la décision est prise. On va la jouer un peu moins. De toute façon, il y a Loving Life Again qu'on a commencé à jouer énormément. Puis je veux juste expliquer aux auditeurs, parce que beaucoup de gens parlaient de Boston, qui est notre numéro un depuis 4 semaines à week-end maintenant, que les top 3, dans le fond, les 3 chansons du double décompte jouent davantage sur nos ondes. Fait que présentement, c'est normal que Boston joue un peu plus. Puis petit scoop, c'est pas notre numéro 1 la semaine prochaine. Donc, je peux aussi dire que déjà, on diminue les rotations.
4: Donc, ce samedi, dans mon double décompte, j'ai un nouveau numéro 1. Oui. C'est ça que t'es en train de...
3: Exactement. Ouh! Et ben, Boston tombe du top 3, ce qui fait en sorte que Boston va moins jouer à compter de la semaine prochaine. C'est déjà planifié.
0: Le nouveau numéro 1, ça serait peut-être My Body Isn't Ready de Somber.
3: Je devrais-tu le dévoiler? Et numéro 2 présentement.
0: Donc, c'est le prochain numéro 1. Ça y est.
1: C'est allez, Talk, mais... Boomerang. Non, c'est en français.
0: C'est en français. Ben, merci.
1: Mexico. Je
0: puis moi, je trouve ça super. Moi, ta publication hier est venue me chercher. J'ai dit, c'est pour ça. C'est pour ça qu'on fait de la radio, pour avoir un contact avec le monde. J'ai lu tous les messages un après l'autre. Fait que je savais qu'on allait faire un super micro là-dessus.
3: Des centaines de commentaires, hyper respectueux. La plupart des gens disent « J'adore l'artiste. Cette toune-là, elle a d'autres tounes. » Un peu comme les auditeurs qui viennent d'appeler, tu sais. Jouez donc les autres tounes, c'est ça qu'on va faire. Et Loving Life Again tombe aussi dans le top 3 de week-end à compter de la semaine prochaine.
0: Yes.
3: Puis cet album-là, soit dit en passant, Dandelion, écoutez-le, là, du début à la fin, il y a des perles sur cette chanson-là qui sont pas Choosing Texas, sont pas Loving Life Again. Des tounes comme Dandelion, c'est extraordinaire.
0: Je pense que c'est ma préférée de l'album. Puis on l'a à peu près pas joué.
4: Parce qu'en ce moment, sur l'antenne de Week-end, des tunes de Ella Langley, on en a quoi?
3: On a 5 au total, ouais. Incluant ses plus vieilles. Mais tu sais, du nouvel album, on en a 3. Puis on va continuer à en jouer d'autres, parce que je pense que cet album-là va vivre longtemps dans l'histoire de la musique. Là.
0: Bon, ben merci beaucoup.
3: Plaisir.
0: Là, ton chiffre de jour commence.
3: Yes, sir.
0: Parfait. Tour de table complet. Catherine, on va parler de quoi?
4: Dans le prochain tour de table, évidemment, on va faire les manchettes. Il y a plein de choses, mais on va revenir sur l'histoire de Hockey Lévis.
0: Oui.
4: On va revenir là-dessus parce qu'il y a des choses dans l'actualité à ce sujet-là.
0: Parfait.
4: Pour ceux qui ne savent pas de quoi il s'agit, là, ça serait que Hockey Lévis aurait engagé des détectives privés pour suivre des enfants, pour savoir où est-ce qu'ils jouaient. Là. Et là, ben, ça s'est rendu que ça a fait réagir du côté de Lévis Force 10. Et il y a même une pétition qui a circulé et quelqu'un qui aurait perdu son poste d'entraîneur en lien avec ça.
0: OK, allons-y. Il est 7h25. On est le 15 octobre. Un magnifique matin, full sunshine. Enjoy, guys.
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5: Il est 7h34. Tu parles d'un beau matin sunshine, toi. C'est beau, hein? Profitez-en parce que demain, à pareille heure, il va être pas mal moins sunshine. C'est 100% de pluie, man. Les nouvelles, Catherine Bachand.
17: Il y a tellement de gens qui ont poussé un long soupir de soulagement hier soir en apprenant que l'adolescent de 14 ans qui manquait à l'appel depuis mardi matin a été retrouvé sain et sauf vers 19h40 hier soir à proximité d'une piste cyclable près de son quartier résidentiel. La CAQ a convoqué son dernier conseil des ministres hier à l'Assemblée nationale. Ça a été un moment émotif pour plusieurs. Et là, on va se réunir en fin de semaine pour déterminer le chef par intérim qui sera nommé le 17 octobre. Et ensuite, les ministres, ben là, qui sera le prochain chef, là, ou la prochaine chef. Il y a des ministres sortants qui ont déjà parlé de leur intérêt, notamment Simon-Jolin Barrette et Yann Lafrenière. Et c'est aujourd'hui que seront assermentés les nouveaux députés péquistes de l'Assemblée nationale, des 59 candidats du PQ qui ont été élus. Il y en a 50 qui en sont à leur première expérience parlementaire provinciale. Parlons de l'histoire de Hockey Lévis. Oui. Le chef intérimaire de Lévis Force 10, Benoît Forget-Chiasson, réclame des explications à Hockey Lévis concernant certaines pratiques qui ont été dénoncées publiquement. Cité par Le Soleil, le conseiller municipal de Saint-Rédempteur se dit préoccupé par les allégations voulant que l'organisation ait eu recours à un détective privé pour surveiller les lieux de résidence de jeunes hockeyeurs. Hockey Lévis nie avoir embauché un tel enquêteur. Benoît Forget-Chiasson souhaite maintenant que la lumière soit faite sur cette affaire, sans toutefois se lancer non plus dans une chasse aux sorcières. Selon lui, si ces allégations se confirment, de telles pratiques seraient indignes d'une organisation sportive. L'élu déplore également que des différends entourant le hockey mineur puissent mener à l'intervention d'avocats, alors que ici, il est question du bien-être d'enfants. C'est le bien-être des enfants qui devrait demeurer prioritaire. Dans le Journal de Québec, il y a un entraîneur adjoint d'une équipe de hockey mineur de Lévis qui dit avoir été écarté de ses fonctions après avoir lancé une pétition qui réclame la démission du directeur général de Hockey Lévis, André Lévesque. Lui, il s'appelle Manuel Charon-Paris, entraîneur des Commandeurs de Pointe-Lévis M15B. Il affirme avoir appris son retrait moins d'une heure après la publication de sa pétition. Il dénonce ce qu'il considère comme des représailles pour avoir remis en question la gestion de l'organisation. La pétition, qui avait recueilli près de 200 signatures mercredi, fait suite aux allégations de surveillance d'une famille par un détective privé. L'entraîneur a déposé une plainte officielle auprès de Hockey Québec.
5: OK. Tu continues, parfait.
17: La Ville de Québec prévoit investir 2,3 millions de dollars pour rénover la seule piscine intérieure du secteur de Val-Bélair qui est située à l'école L'Odyssée. Le Journal de Québec rapporte que le comité exécutif de la Ville de Québec a entériné hier l'octroi de cette somme qui représente 50 % des 4,55 millions qui sont nécessaires pour cette rénovation majeure. Mise en service en 1999, la piscine compte deux bassins, dont un semi-olympique de 25 mètres. Des travaux majeurs qui vont consister notamment à la réfection complète des deux bassins, la modernisation du système de filtration, le remplacement des systèmes mécaniques et de la tuyauterie qui avaient atteint leur fin de vie utile. C'est fermé depuis juin. Ça devrait rouvrir pour la rentrée 2027-2028. L'installation va continuer d'accueillir les élèves pendant les heures de classe et les citoyens en dehors des heures de classe. La dépense doit encore être approuvée par le conseil municipal mardi prochain. Et au total, l'arrondissement de la Haute-Saint-Charles devrait bénéficier de 7,53 millions de dollars d'investissement en infrastructure de loisirs d'ici la fin de l'année. Et l'idée de la construction d'un stade de football pour remplacer l'ancien Colisée de Québec, on soulève déjà des préoccupations dans le quartier. Dans Le Soleil, il y a des résidents qui se sont réunis hier soir au conseil de quartier Lérain qui ont exprimé leurs inquiétudes par rapport à la construction d'un stade de 25 000 places. Des citoyens craignaient le manque de stationnement, la hausse du bruit dans le secteur, la circulation, la congestion routière, notamment les jours d'événements. Quelques points positifs ont été soulevés, comme la revitalisation et la dynamisation du secteur et l'idée d'en faire un pôle sportif à Québec, parce que là, tu sais, t'as le centre Vidéotron, t'as le stade municipal de baseball, puis là, t'aurais un stade de football.
5: Malade.
17: Le quartier Lairet affirme qu'une rencontre est prévue la semaine prochaine avec l'homme d'affaires William Trudel qui souhaite faire l'acquisition d'une équipe de la Ligue canadienne de football pour 25 millions de dollars. Je vous rappelle que la démolition du Colisée est prévue pour 2027 et le futur stade coûterait 350 millions de dollars à bâtir.
5: C'est allé vite, c'était full intéressant. C'est quoi le quartier?
17: Lairet, Martin.
5: Merci.
17: Quel âge as-tu, Martin?
5: Je me développe, c'est juste, je grandis.
6: Un âge primaire. Il a un âge primaire.
5: Hey, ça fait longtemps, ça. Walker Hayes.
6: Bird Bees, là.

0: qu'elle a fait, là.
1: Hey, peux-tu croire que je te parle de Walker Hayes, non pas pour sa carrière de professionnel dans la musique New Country, mais dans sa carrière de comédien dans une comédie romantique qui est thème de Noël sur Netflix?
0: Non!
1: Oui!
0: Non!
2: Moi, puis Joe, elle est folle, c'est
1: le 18 novembre prochain, mettez cette date à l'agenda. Walker Hayes en vedette dans le film Guarding Stars de Netflix. La bande-annonce vient tout juste de sortir, là, parce que là, il y en a quelques-unes là, annoncées pour le mois de novembre. Fait que je reprends ma mission, Martin. Quelques semaines en tant que référence locale et rien d'autre. Des comédies romantiques qui éteignent de Noël sur Netflix seulement. Walker Hayes sera pas la vedette dans le sens qu'il sera, il sera pas le rôle principal, va incarner un rôle secondaire dans l'histoire qui est le shérif Sanderson. Et l'histoire, c'est que, écoute bien, on renouvelle la comédie romantique.
0: Attends, laisse-moi deviner, OK? Là, il y a un.
1: Ça s'appelle Guarding Stars. Fait que, tu sais, fie-toi un petit peu. Essaie de trouver, là, de broder autour de ça, là.
0: Non, c'est un gars qui va être détenu, OK? Un méchant. Il va être détenu. Puis, la fille qui guette la prison, ça va être une fille qui, elle, là, a vit un passage à vide dans sa vie. Elle va tomber amoureuse et elle va se rendre compte qu'il est en prison. Mais dans le fond, c'est un bon gars. Elle va sortir amoureuse du prisonnier.
1: Écoute, c'est l'histoire d'une garde du corps. Elle a fait ça dans la vie, elle garde des stars, là, dans le sens qu'elle est garde du corps pour des vedettes. Et là, sa prochaine mission, c'est de garder la vedette de cinéma X. Écoute, son nom m'échappe. Et là, elle doit faire semblant que c'est sa blonde pour que ça passe mieux, puis tout ça.
0: Puis là, elle va s'amouracher.
1: Ben là, écoute, c'est pas mal ça qu'on voit dans la bande-annonce. Donc, à suivre.
0: Du jamais vu.
2: J'ai hâte.
1: Mais Walker Hayes, tu sais, c'est
2: j'ai
1: drôle.
2: J'ai vraiment hâte.
1: Zach Bryan dans... Zach Bryan dans Yellowstone et Walker dans une comédie romantique.
2: A Bird Bees. Like
0: si je joue, je la prends au iPod Battle.
1: Je l'ai dit, il y a 5 minutes.
0: Ah, c'était pas en ondes.

0: Yes, Ordinary Alex Warren. Ton chum vient de m'écrire.
1: À moi?
0: Ouais, suite à Walker Hayes, là, dans une comédie romantique de Noël.
1: C'est vrai que c'est parce qu'il aura pas le choix de les écouter.
0: Ben, il a écrit « Mes soirées viennent de se booker, trois petits points ».
1: C'est ça.
0: Fait que j'ai dit « Malheureusement,
1: ben, écoute, on en a,
0: t'es
1: mon
0: fait.
1: Amour, on en a une le 4 novembre. Une autre le 18. Puis ça, c'est sans compter les autres qui vont s'ajouter, là.
0: Mais dans ce temps-là, faites-vous des pauses ensemble ou...
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0: Je t'écoute.
1: La base militaire de Valcartier, là, l'accès est difficile de part et d'autre là, sur la route de la Bravoure. Tu me disais que c'était en raison des travaux. T'avais reçu ça comme texto?
0: Oui, exact. Il y a des travaux là-bas.
1: Bon, alors voilà. Ben, ça paraît en tabarouette que c'est tout ralenti. Sinon, si on reste sur Henri IV Sud, c'est tout ralenti pratiquement à Industriel, à Val-Bélair, jusqu'à la hauteur de Chauveau. Sur Capitale, direction ouest, début du ralentissement, c'est de Seigneurial jusqu'à Laurentienne, Capitale Est maintenant. Ralentissement à partir de Boulevard Saint-Jacques jusqu'à Robert-Bourassa. Charest, direction est, début du ralentissement, c'est à Legendre jusqu'à Robert-Bourassa. Mm-hmm. Et traversée de la Rive-Sud vers Québec, retard général en provenance de toutes les approches pour l'accès aux deux ponts. Et sur la 20 Est, retard à prévoir avant Taniata.
0: Merci, merci.
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0: C'est une grosse nouvelle pour la ville de Québec.
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0: C'est un break sur le prix de l'essence, là. 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
1: Hi, gros retour à la maison, hein? Là.
0: Ça va être des line-up à ben des stations.
1: Dans les couches-tard, t'as dit?
0: Ouais. Okay. Couches-tard présent. First, je salue l'initiative. Moi, je me dis que il y a bien des gens qui feront pas juste le plein. Mm-hmm. Qui vont rentrer dans le dépanneur, acheter peut-être
1: une
0: bière,
1: barre de chocolat.
0: Des barres de chocolat, patente, gainée, n'importe quoi.
1: Des bonbons. Oui.
0: Bonbons, un émette, là, tu sais. Fait que je salue l'initiative. C'est une initiative directement dans le portefeuille du monde.
1: Ben oui.
0: Il y a personne qui va se plaindre de ça. C'est très beau comme idée. Hier, il me semble que j'ai été inquiet à 1,97 avant hier, il y a deux jours, genre. Genre, à peu près. Je sais pas, ce matin, là, il est à combien, mais lorsqu'on a écrit l'article hier, on parlait de 1,93 à Québec et de 1,87 à Montréal. À Montréal, le gaz est moins cher que chez nous. Nous autres, c'est tout le temps plus cher. Okay, tout. Fait que si t'enlèves ça, tu vas t'inquiéter avec les notes que j'ai, à 1,82. Ça fait longtemps qu'on n'a pas eu le gaz à 1,80. Là. Fait que c'est ça, la seule affaire... C'est, je pense qu'il va y avoir des line-up.
1: Ben
0: si tu m'enlèves 3 cents du litre, c'est hot, là. Mais 10 cents, ça commence à paraître, là.
1: Pis surtout que, tu sais, qu'on avait parlé de l'année passée de la carte interactive, là, pour connaître le prix de l'essence.
4: EssenceQuébec.com.
1: C'est ça, oui. C'est full intéressant. Puis il y en a qui avaient dit qu'ils allaient changer leur itinéraire.
4: Moi, j'ai changé.
1: Ben, c'est ça, pour aller tanker, pour économiser des fois 2, 3 cents. Fait que c'est sûr que 10 cents, ça fait la différence, là, chez les gens, là.
0: Ben, moi, 10 cents, là. C'est sûr que s'il n'y a pas de line-up, je vais en mettre dans le bois du pick-up du gaz.
4: Ben parce qu'il y a plusieurs personnes qui sont rebutées par le Costco. Parce que des fois, ça peut ressembler à ça. Ça peut être une différence de 10 sous des fois là, quand tu vas faire le plein d'essence au Costco. Mais les files d'attente rebutent plusieurs personnes. Même si ça va quand même très vite, ça rebute les gens.
0: Moi, je te le dis, là, puis tu sais, la vie est courte, on prend nos décisions, pas meilleur qu'un autre. Je parle pour moi, là. Moi, line-up, c'est non. Dans n'importe quelle situation. Line-up, non.
1: Ah non, moi non plus.
0: La vie est trop courte pour attendre d'une file. C'est line-up, non. Que ce soit n'importe où. Pour rentrer à quelque part, line-up, c'est non. La vie est trop courte.
1: Ou il faut que l'incitatif soit très, très, très, très, très, très, très, très, très intéressant.
4: Mais je me questionne depuis tantôt, ça serait quoi l'incitatif très, très, très intéressant pour moi que j'accepterais de...
1: Ben c'est ça, moi, 10 cents de litre...
4: Ouais.
1: C'est pas.
4: Tu sais, je fais la file là, pour rentrer sur le site du FEC, là. Je fais mon temps. Mais sinon, ça serait quoi? J'attendrais où, là, mettons?
0: Ouais.
1: Non, mais c'est ça, moi aussi, je suis en train de me poser la question. Je sais pas.
4: Je sais, parce que sinon, moi, j'ai pas de patience beaucoup pour ça.
1: Ton essence gratuite, une tank d'essence gratuite, mettons, là. Je te dis, tu vas faire la file pendant une heure, mais ta tank, elle va être gratuite, même pas.
4: Non.
1: Okay. Non, non, mais c'est ça, j'essaie de voir, là. J'essaie de t'aider à trouver qu'est-ce qui pourrait t'inciter à faire la file, mettons.
4: Mais là, c'est parce qu'après ça, je suis nounoune un peu là-dessus. Mais mettons, tu me parles d'une tank d'essence gratuite, OK?
1: Oui.
4: Puis là, combien c'est. Mais faut que j'attende une heure? Là, c'est quoi mon taux horaire d'attendre dans mon auto pendant une heure de temps en train de pas faire autre chose?
1: Mais j'ai la même réflexion que toi. Combien d'argent je pourrais faire rentrer pendant que je perds mon temps pendant ce temps-là? Moi, c'est un peu comme ça.
0: Le commentaire est... Il y en a qui vont... Moi, j'en profite. Mais il y a une différence, c'est vrai. Moi, le 10 cents, il m'interpelle beaucoup. C'est une belle valeur. Tu sais, sur 100 litres, ça paraît en crime, là. Tu sais... Fait que moi, ça m'interpelle. Je trouve le deal me parle.
4: Ah oui, ah oui, ah oui.
0: Mais je ferai jamais le line-up. Même si j'avoue qu'il est très beau, là, je ferai pas le line-up. Pour le Costco, je suis un membre Costco, j'en profite. Il y a des deals à faire là incroyables. Je suis allé une fois mettre du gaz. Une fois.

0: 15h et 19h, c'est directement sur le prix affiché à la pompe. Fait que ça, c'est fait. Une autre affaire. On en fait-tu des affaires d'un matin? Puis c'est rien. Il reste encore 2 heures à ce show-là.
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7: Yes, c'est un matin d'exception. C'est beau, ça n'a pas de sens. Avec un beau 10 cents de rabais sur le gaz aujourd'hui dans les couches tard en plus. C'est une belle journée, toi, Joe? Profite-en parce que demain, la chaîne débarque. 6 demain, puis de la pluie à côté dans la barrure. Et la tendance pour la fin de semaine, on va pouvoir travailler dehors. Oui, j'ai 10 degrés pour samedi, puis 8 pour dimanche. Et dans les deux cas, c'est deux très belles journées ensoleillées. Parlant de soleil, il s'appelle Jonathan Roy et il chante « Mexico ». 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
1: Yes, alors 8h02 du matin, matin ensoleillé, on s'en va au iPod Battle au cours des prochaines minutes. Pour le moment, on s'informe avec Catherine Bachan.
2: La bonne nouvelle, c'est que l'adolescent de 14 ans qui manquait à l'appel depuis mardi matin a été retrouvé sain et sauf vers 19h40 hier soir à proximité d'une piste cyclable près de son quartier résidentiel. Alors, tout est bien qui se termine bien. On est très heureux d'avoir appris cette nouvelle-là hier. C'est aujourd'hui que seront assermentés les nouveaux députés péquistes de l'Assemblée nationale. Des 59 candidats du PQ qui ont été élus le 5 octobre, 50 en sont à leur première expérience parlementaire provinciale. En cumulant 8 années à Québec, c'est Joël Arsenault qui est l'un des trois législateurs les plus expérimentés du gouvernement avec les anciens ministres Pascal Bérubé et Nicolas Marceau. Et la présentation du Conseil des ministres, elle, va avoir lieu la semaine prochaine. Le nouveau gouvernement minoritaire du Parti québécois pourrait être contraint de fournir lui-même le prochain président de l'Assemblée nationale parce que le Parti libéral et Québec solidaire refusent de présenter un candidat. Cette situation complique les choses pour Paul Saint-Pierre Plamondon parce que là, vous comprenez, on est un gouvernement minoritaire et chaque vote sera déterminant pour faire adapter des projets de loi. Traditionnellement, c'est un poste qui est assez convoité parce que le président vient avec une prime annuelle de plus de 51 000 $. Mais cette fois-ci, les partis d'opposition souhaitent conserver tous leurs députés pour maintenir leur rapport de force au Salon Bleu. Interrogés par le Journal de Québec, les libéraux ont dit vouloir se concentrer sur leur rôle d'opposition officielle, même position chez Québec solidaire, dont les 9 députés pourraient détenir la balance du pouvoir dans certains dossiers. Le Parti conservateur n'a pas voulu commenter. Et si aucun député d'opposition ne se porte candidat, le gouvernement péquiste pourrait devoir confier cette fonction à l'un des siens, ce qui fait en sorte que ça réduit d'un siège sa marge de manœuvre lors des votes. Et le gouvernement du Québec pourrait devoir verser plus de 581 000 $ à la PDG de Santé Québec, Geneviève Biron, s'il décide de mettre fin à son contrat. Selon le Journal de Québec, elle a droit à une année de salaire en cas de résiliation de son mandat. Le premier ministre élu, Paul Saint-Pierre Plamondon, s'est engagé à démanteler Santé Québec afin de réduire la bureaucratie dans le réseau de la santé et réaliser des économies qu'on évalue entre 40 et 100 millions de $ par année. Québec n'a toutefois pas précisé ce qui adviendrait de Geneviève Biron ni des autres hauts dirigeants de l'organisation. Les 8 vice-présidents de Santé Québec qui touchent en moyenne 400 000 $ par année bénéficient eux aussi des indemnités de départ si leur contrat est résilié. Le mandat de Geneviève Biron doit normalement prendre fin au mois de mai 2027.
1: Tu sais que je suis encore pogné dans le prix du gaz, hein?
3: Ah oui?
1: Ça, on en a parlé tantôt.
3: Qu'est-ce que les gens disent?
1: Ben, il y a Jacinthe qui me dit, « Mike, moi, j'ai changé mon horaire. Costco, là, il ouvre plus de bonne heure que le magasin pour l'essence et ferme plus tard. » Fait qu'elle dit, moi, là, je m'en vais à 6h30, il n'y a jamais de line-up. Je suis au Costco à Sainte-Foy, je vais, puis à matin, 1h86.
3: Quand c'est possible, c'est le fun.
1: Ben, c'est pour ça que je partage l'opération, l'information. Et il y a un texte dans l'actualité aujourd'hui, c'est comme partout un peu, là. On parle des médecins, de nos médecins. 392 médecins ont touché plus de 1 million de $ en 2025. C'est 15 médecins millionnaires de plus en 2025. Ce qu'on nous dit, c'est que les radiologistes et les ophtalmologistes arrivent au sommet du palmarès. En fait, quand on fait un calcul, les radiologistes, là, il y en a 1 sur 6 qui fait plus de 1 million de $. On nous dit aussi que les radiologistes sont dans le jus, pas à peu près. L'affaire, là, c'est que nous, là, on a une population vieillissante. Fait qu'il y a plus de services demandés à cause de notre population. Ça a augmenté d'environ 70 %. Mais tu comprends que t'as pas 70 % de plus de radiologistes. Je vous rappelle qu'un médecin spécialiste est rémunéré à l'acte. Ainsi, chaque dollar reçu, c'est parce que t'as donné un soin à un patient. Fait que là, vous dites, j'aurais dû étudier là-dedans, moi, voyons donc. Oui, c'est quand même 4 ans d'université pour devenir médecin et 5 autres années pour devenir spécialiste.
3: Puis avant ça, il faut que tu aies les notes pour pouvoir être admis.
1: Au cégep, à l'université. Puis, ben oui. Fait que, tu sais, j'aurais dû étudier là-dedans. Oh, ouais, c'est un bon chiffre. Je te dis ça de même, là. Je vous lève mon chapeau.
3: Puis, on parle beaucoup de l'état de santé mentale aussi de plusieurs médecins. Ben ouais. Ben oui. Fait que, tu sais, c'est pas un parcours qui est facile, là.
1: Non,
3: si tu as les notes, là, au niveau de ta santé mentale et physique, ça peut être très, très, très rigoureux et difficile.
2: Les détails de ça, c'est une enquête du Journal de Québec, si vous voulez aller les lire.
1: Bon, ben.
2: Ça m'a sorti mon affaire.
1: Mr. Know-It-All, Teddy Swims. Puis là, c'est le temps d'appeler au 781-95-63 pour choisir tes animateurs, choisir ta toune et faire le iPod Battle avec nous. J'attends votre appel, 781-95-63.
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0: Mike, je reviens sur ton micro sur les médecins. Ce que t'as pas compté, ça m'a l'air d'un médecin, genre, qui dit t'as pas compté l'externat, l'internat, ta résidence, puis après tout ça, t'as même pas la liberté de choisir où tu t'en vas vivre. Puis tu vas travailler les soirs et la fin de semaine pour le reste de ta vie. C'est vraiment un don de soi à la santé. C'est un très beau texto. Merci beaucoup, je l'apprécie. Tenez-vous bien, on en a un solide au téléphone. J'aime mieux vous le dire d'avance.
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0: Commençons avec ça, une petite circule.
2: Oui, l'accès à la base militaire de Valcartier là, par la route de la Bravoure ce matin, c'est particulièrement lourd. On nous a dit que c'était en raison de certains travaux. Donc, merci de nous écouter si vous êtes pogné dans le trafic pour y accéder. Leur ancienne direction sud, c'est de Le Bourgneuf à Capitale que vous êtes au ralenti. Capitale ouest de Seigneurial à Laurentides. Robert Bourassa, direction sud, début du ralentissement, c'est à Chauveau jusqu'à Le Bourgneuf. Capitale Est, ralentissement à prévoir de Lormière, boulevard Saint-Jacques jusqu'à Robert Bourassa. Henri IV Sud, c'est au ralenti de Sainte-Geneviève jusqu'à Capitale. Sur Charest-Est, il y a d'abord un ralentissement à la hauteur du chemin du lac et un peu plus loin, avant Duplessis jusqu'à Robert Bourassa et même plus. Traversée de la rive sud vers Québec, retard général en provenance de toutes les approches pour l'accès aux deux ponts. Et sur la 20 Est, dès la sortie du pont, vous êtes au ralenti jusqu'à Taniata.
0: Merci.
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0: Oui, et le gars me semble très enthousiaste. Fait qu'on va aller rejoindre au téléphone un auditeur le week-end qui s'appelle Yann. Salut Yann!
11: Yes sir!
0: Comment ça va mon homme?
11: Première élection, ça va à la chasse aujourd'hui. Ah oui, en Gaspésie, en finissant de travailler après-midi.
0: Ah là, bon, yeah. Tu t'en vas à Lorignan?
11: Oui.
0: Bon, fait que les choses sérieuses. Qu'est-ce que je peux jouer pour toi?
11: Écoute, c'est pas pour avoir une meilleure chanson que celle-là. En plus, je m'en vais à la chasse avec mon amoureuse, avec Hunting, Fishing, Loving Every Day de Lou Bryan.
2: C'est bien beau!
0: C'est beau, hein?
2: Mais ça!
0: Il me dit ça, tu l'as-tu dans la machine? Ben oui, je l'ai dans la machine. OK, on écoute un extrait. Bonne chance, Yann. Reste là, OK? Bouge pas.
11: Yes. Whoa.

0: Hunting, fishing, and loving every day. Quelle tune, c'est magnifique, magnifique, magnifique. On va se souhaiter des bonnes chances, la gang.
1: Oui.
0: Chelou.
1: Ça pourrait être une chanson qui joue dans une comédie romantique. Moi, je trouve la chanson de Yann ce matin. La suite des idées. Parlant de comédie romantique, avez-vous entendu la nouvelle comme quoi Walker Hayes allait faire partie, allait avoir un rôle dans une comédie romantique quétaine de Noël sur Netflix dès le 18 novembre prochain? Ça s'appelle Guarding Stars. Et puis, là, c'est mon prétexte ce matin pour jouer avec du New Country avec Walker Hayes.

0: me suis jamais tanné cet automne. Maud, t'as dit que c'est bon.
1: C'est bon.
0: Parfait, ça. Moi, j'ai manqué de temps parce que... Tu sais, ça paraît pas, mais je travaille en baptême dans ce show-là, tu sais. Pendant que vous regardez des vidéos de chats, moi, ça revole.
1: Ah, on le sait, Martin, c'est de la boue dans le toupet.
0: Fait que, sais-tu ce que j'ai fait? C'est ce que j'ai fait?
1: On dirait que tu colles rien. Pour Yann, justement.
0: En fait, j'ai tapé dans la machine « Summer ». Moi, c'est le soleil d'aujourd'hui, là. C'est extraordinaire. Hé, hey, je n'ai trouvé une bonne, mon homme. Got that summertime, summertime sadness, oh, oh, oh. Lana Del Rey. Chante, Lana.

0: Fait que c'est votre plan de match. Luke Bryan, Walker Hayes ou Lana Del Rey. Appelez maintenant au 7-8-1-95-63. Bonne chance. OK, on est reparti de l'autre bord. Allô, week-end, bonjour.
1: Bonjour.
0: Salut.
1: Bon, mais ce matin, j'ai pas le choix de voter pour Yann. C'est trop beau, la toune, la chasse, puis tout. Puis on lui saute un gros boc avec ça.
0: Oh, t'es fine. OK, c'est good beau, job. Hein? Allô, week-end, bonjour.
2: Salut, je vote pour Yann et sa douce. Je les trouve mignons. Bonne chasse.
3: Merci. Allez à la chasse avec ton amoureuse.
0: C'est malade.
3: C'est vraiment hot. C'est
0: malade. Moi, ben, j'aurais du trouble. Je ferais du bruit dans le cache.
3: Tu chasserais ton amoureuse, hey, c'est ça que tu ferais.
0: On aurait du trouble dans le cache, moi, d'après moi. Allô, week-end, radio, bonjour.
2: Oui, je voterais pour Lana Del Rey pour un peu de chaleur.
0: Oh, merci, je l'apprécie énormément. Allô, week-end, bonjour.
4: On y va pour Yann en matin, bonne chance.
0: All right. Hey, Yann, as-tu vu, tout le monde t'aime.
2: Oui, ben oui.
0: Hey, puis dis-moi, Yann, des fois dans le cache avec ta blonde, là...
3: Martin.
0: Hey, je parle avec lui.
2: Ben écoute, non, c'est nous on est plus des gars de chasse fine, on marche.
0: OK. Hey, sois prudent, bonne chasse, OK?
2: Hey, merci beaucoup.
0: Et surtout, bravo. Voici la toune à Yann. Hunting, fishing and loving every day. Luke Bryan. OK, yes, bon matin.

0: c'est une méga toune, là. Puis deux, sa grosse vie sale. Hunting, moi, moins un peu, parce que je suis pas capable de tuer. Tu sais, aller me promener dans le bois. Tout le trip, je le ferai au complet. Tu sais, je faisais des émissions, puis... Mais je suis pas capable de tirer. Pas capable. Filmer, par exemple. Oh boy! Ça je tripais, là, tu sais.
1: C'est plus safari photo que safari de chasse, mettons. Là.
0: Ouais. Ouais, c'est ça. Puis, fishing, ben là... J'ai déjà parlé?
1: Mais le poisson qui meurt, toi, ça te dérange moins que, mettons, un animal terrestre.
0: Je vais tout faire pour le remettre à l'eau ou le manger.
1: C'est ça.
0: Mais des fois, ça peut arriver, oui.
1: C'est ça.
2: Mais les chasseurs mangent, par exemple.
0: Exactement.
2: Puis ils honorent la bête habituellement.
0: Puis loving every day, je suis déjà dedans. Là. Le loving every day. Je me prends pas grand-chose pour aimer. Là. Fait que, bravo, j'ai un nouveau j'ai un nouvel auditeur préféré. C'est Yann. J'aime mieux le dire. C'est Yann, mon nouvel... Là, faut que je te lise deux, trois affaires qui viennent d'arriver. Accident sur le pont. Là, c'est stressant parce qu'elle m'écrit « Mon fils est dedans. J'ai pas de nouvelles, j'ai pas d'informations. Est-ce que les services d'urgence sont arrivés? Pouvez-vous m'aider, s'il vous plaît? »
1: J'ai pas de détails. Moi non plus, je n'ai même pas d'avis d'accident sur le pont en ce moment. Est-ce que c'est parce que ça vient de se passer? C'est trop récent ou c'est déjà... T'sais, ça se peut que j'ai manqué la vie puis que finalement ce soit déjà résorbé. Ça aussi, c'est quelque chose qui est possible. T'sais, il a surpris le volant puis là, il ne peut pas te texter. Là, là, j'essaie de voir là, qu'est-ce qui pourrait être possible.
0: Parfait.
1: Mais
0: bon,
1: il n'y a pas de plus gros trafic en ce moment sur la rive sud pour l'accès au pont. Fait que, à suivre. Mais si vous avez des détails, vous, dans votre voiture, n'hésitez pas peut-être à nous les envoyer.
0: Parfait. 8h23, on lâche pas.
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0: Yes. Ah, les filles, c'est un sujet qui va vous interpeller beaucoup, puis ça m'interpelle aussi beaucoup. Quand on fait nos recherches, tu sais que là, je vais trouver de quoi, je vais faire, ah, les filles, ça, c'est d'après moi, c'est sûr qu'ils vont avoir quelque chose à dire. En fait, c'est dans la presse que j'ai trouvé ça. C'est une chronique de Marie-Ève Fournier qui parle de la ménopause. Et on se questionne, pourquoi on ne deviendrait pas les leaders mondiaux en matière de ménopause?
1: Mmh. Ah! Au Canada, ça?
0: Au Canada, hein?
1: OK. Hein?
0: Fait que je fais, OK, on va continuer ma lecture. Ça m'interpelle un peu. Ça touche une bonne partie de notre clientèle, ou ça touchera mm-hmm. une bonne partie de notre clientèle. Fait que ce qu'on dit, ce qu'elle dit dans la chronique, c'est la ménopause demeure largement négligée par le système de santé. Les femmes vivent des symptômes importants, voire très importants pour certaines femmes. Le diagnostic est souvent pas adéquat. Fait que tu peux pas donner les bons traitements parce que t'as pas la bonne version de ce qui se passe. Puis le dernier point, c'est ça, c'est le soutien médical est pas suffisant. Puis les traitements sont pas efficaces parce que le diagnostic est pas le bon.
2: Mmh. On traite pas à bonne affaire.
0: On traite pas à bonne affaire. La Fondation canadienne de la ménopause propose 7 mesures concrètes pour améliorer cette situation-là avec les femmes. Pardon. Augmenter le financement pour la recherche, améliorer la formation des médecins et des spécialistes pour mieux diagnostiquer, tu sais, dire, regarde, je le sais, c'est quoi, voici ce qu'on va faire, mieux rémunérer les consultations complexes liées à la ménopause, créer des cliniques spécialisées dans chaque province. Donc, on deviendrait, le souhait, un leader mondial en ménopause. Ce qu'on dit, on estime, là, c'est dur de dire comment ça coûte exactement, mais on estime qu'en perte de productivité, les femmes qui vont réduire leurs heures de travail, les femmes qui vont réduire leurs jours de travail...
1: Qui vont arrêter de travailler complètement.
0: Les femmes
1: aussi
0: qui vont quitter le marché de l'emploi en totalité à cause de ça. On évalue la somme à 3,5 milliards de dollars par année, due donc à la productivité.
2: Baisse de productivité, oui.
0: Oui. Je trouvais ça full intéressant. Ça m'interpelle en tant qu'homme, mais je voulais vous entendre là-dessus.
1: Ben, écoute, là, elle parle de ménopause. Je pense que ça pourrait inclure aussi la périménopause parce qu'il faut comprendre que la ménopause, c'est une journée. C'est la journée où tu n'as plus tes règles depuis un an. Là, tu es ménopausé, dans le fond. Mais la périménopause, elle peut durer 10 ans.
0: C'est quoi exactement?
1: Ben, c'est ce qui va mener à ta ménopause. C'est ce qui va mener à qu'un jour, tu ne seras plus menstrué pendant un an, puis on va dire que tu es ménopausé. T'sais, la ménopause, elle dure une journée, dans le fond. C'est la journée où ça fait un an que tu n'as plus tes règles.
0: Okay.
1: Mais d'ici là, tu peut être en périménopause, c'est-à-dire que tes hormones se débalancent, tes hormones diminuent. Et s'en suivent des fois, pas tout le temps, des symptômes qui peuvent ressembler aux symptômes de la dépression. On va le dire vite comme ça, là, pour avoir un peu pigé dans le gros lot du sac des symptômes de la périménopause, parce que je suis en périménopause depuis 2 ans, ça peut te scraper un quotidien. Là. T'sais, justement, moi, avec le recul, l'année d'arrêt que j'ai pris dans le matin, lié entre autres à ma glande thyroïde, eh ben ça a amené à ma périménopause. En fait, c'est un débalancement hormonal général et mes hormones sexuelles. Donc,
2: on va se dire périménopause vraiment précoce là pour toi là.
1: Ben 38 ans, on dit mais on dit que la périménopause arrive de plus en plus tôt maintenant,
2: ouais,
1: c'est pas rare qu'à la mi-trentaine. De plus en plus, il reste que c'est quand même des cas d'exception, mais que c'est pas rare que mi-trentaine, fin trentaine, tu peux tomber en périménopause. Et ça peut durer 10 ans.
0: Tu peux
1: avoir des symptômes, mais tu peux ne pas en avoir aussi, tu sais. Mm. Puis c'est moi, le documentaire L'Automéno, là, avec Véro Cloutier, moi, qui m'a allumé comme quoi, j'étais comme, OK, ça se peut que je sois
0: c'est
1: en périménopause, là, tu sais. Mais effectivement, puis l'affaire, c'est que quand tu te sens pas bien, puis que tu te sens que tu te reconnais plus par rapport à ton humeur, ton irritabilité, ta libido, blablabla, tu vas chez le médecin, mettons, pour lui expliquer tout ça, mais malheureusement, la façon que c'est fait quand tu vas dans notre système de santé, c'est rapide, les consultations.
2: Un problème, 15 minutes.
1: C'est ça. Mmh. Fait que, rapidement, ce qu'on va faire, c'est qu'on va traiter ton symptôme. C'est quoi tes symptômes? Ah, tu fais une dépression, antidépresseur. Bye. Mais à la base, c'est peut-être pas ça, c'est peut-être juste un c'est ça l'affaire, c'est peut-être juste un débalancement hormonal. C'est beaucoup un débalancement hormonal pour tout ce que ça implique au quotidien, mais ça se peut que ce soit plus que ça. Puis tu sais, quand tu disais que la fondation de la ménopause, je sais plus trop,
0: oui,
1: proposait d'augmenter la durée des consultations, c'est parce que c'est complexe là d'aller déballer tout ton sac à ton médecin, expliquer qu'est-ce qui se passe depuis combien de temps, blablabla, ça prend plus que 15 minutes. Fait que moi je suis tellement d'accord avec ça.
2: Il y a
1: ça,
2: plus
1: là.
2: Qu'un symptôme.
0: Aussi. Ouais, ben, c'est
1: final,
0: ça.
1: Exact. Ouais, fait que traiter les symptômes, ça reste en surface quand même parce qu'on va pas à la source du problème, ouais. Qui est lié aux hormones.
0: Puis dans le fond, c'est pas pareil toi que elle.
1: Ben non.
2: Ben non. Puis en plus, c'est qu'il y a des mythes hyper tenaces au sujet du traitement par hormonothérapie avec les hormones bioidentiques. Puis là, t'entends une chose et son contraire. Et on culpabilise énormément les femmes, là, je trouve, là-dedans. Fait que tu te retrouves parfois très isolé avec bien des problèmes qui nuisent à ton entourage ou à toi-même, là, mais tu sais, t'es plus la même personne pour ton entourage. Tu te reconnais pas, tu t'habites plus, tu sais plus t'es qui. Il y a plus rien qui fait. Puis docteur Drouin qui était venu nous voir ici, là, il y a un livre, lui, qui a écrit, c'est Les couples en pause. Pour l'andropause chez les hommes et la ménopause chez les femmes, arriver dans la quarantaine, où est-ce que t'as l'impression que tu pourrais passer ton conjoint à travers la fenêtre? Est-ce que t'as fait tester tes hormones?
1: Mais non,
2: pour savoir à quoi ça ressemble. Et c'est pas très, très encore abordé avec ton médecin de famille quand t'as un médecin de famille. Exact. Et pourtant, ça serait des choses à vérifier.
0: On avait dit, je me rappelle, c'est comme si une troisième femme se présentait, une deuxième femme dans ton couple, mais c'est pas celle-là que t'avais invitée.
1: Non, exact.
0: Puis docteur Drouin, moi, m'avait marqué parce qu'il avait dit ça.
3: C'est mieux de manger un Big Mac heureux que des graines de tournesol enragées.
0: C'était beau, hein? Mm. C'était beau en salle. OK, fait que si ça vous tente de lire la totalité là-dessus, puis de peut-être compléter plus d'informations, où vous êtes dedans, c'est une chronique de Marie-Ève Fournier dans la presse.
1: Puis moi, je me rends compte que moi, je veux tellement démocratiser la périménopause, oui. Parce que, tu sais, j'en parle, puis chaque fois que j'ouvre la porte vers une discussion comme ça, quand je suis entre femmes, même avec les hommes, mais tu sais, plus avec les femmes, là, parce que ça nous touche, nous, là, moindrement que j'ouvre la porte, tout le monde se met à parler des symptômes ou me poser des questions sur ce que j'ai vécu, puis tout ça, puis je trouve ça tellement important parce que plus on va en parler, plus on va savoir vers où se tourner, puis qui peut nous offrir aussi des solutions, puis être capable de nous écouter, là, parce que on peut être jugé facilement par rapport à des symptômes qu'on vit, alors que ce n'est que la vie qui se fait, là, tu sais.
0: Mais je vais y aller avec un commentaire. Je le sais pas, je le vis pas. Tu comprends-tu? Je comprends que ça peut être terrible, puis plus une femme qu'un autre. Mais je vais te dire une affaire, c'est pas facile pour les gars non plus. Je suis pas en train de défendre ou quoi que ce soit.
1: Ça impacte le couple, ça impacte
2: les enfants,
1: les
2: équipes de travail, c'est sûr. Puis les gars aussi, il faut qu'on en parle parce que vous êtes encore moins à consulter que les femmes. Puis le documentaire sur l'andropause avec Hugo Girard, dans lequel le docteur Drouin est interviewé notamment, c'est tellement important qu'on en parle puis qu'on s'arrête d'être tabou.
0: 8h32 du matin, on s'en va autour de table. Taylor Swift, stand by.
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0: Nous avons les auditeurs les plus extraordinaires. C'est une mine d'or de commentaires sur la périménopause, ménopause. Je suis gestionnaire dans une entreprise. Depuis que j'ai commencé ma périménopause, je dis souvent à mon entourage, c'est aujourd'hui que je me mets dehors.
1: Eh boy.
0: C'est aujourd'hui que je me claire. C'est moi le boss. J'en ai plein. OK, allons-y, c'est à toi, Joanie.
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0: Merci.
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2: Bon, hey, ça va bien. Canadien de Montréal a perdu hier 5-4 à Washington contre les Capitals, ce qui retient l'attention. Bon, il y a les deux frères Hudson, c'était cute à voir, là, une petite photo ensemble au début du match. Hudson a encore joué un match incroyable. Il est bon, ça n'a pas de sens. Deux buts pour Anderson, qui est un joueur défensif. Il est rendu à 4 depuis le début de l'année. Mais c'est Jacob Dobesch. Je sais pas vraiment ce qui se passe, mais il est très chancelant. La rondelle passe à travers lui. Les joueurs de hockey comprennent ce que je dis. Là. Hier, c'est en partie de sa faute, la défaite de 5-4 du Canadien de Montréal. Il l'a lui-même avoué. Il est à 8h40, t'es une du matin, voici Catherine.
7: On en a parlé à quelques reprises depuis le début de l'émission. C'est la bonne nouvelle de savoir que cet adolescent de 14 ans qui manquait à l'appel depuis mardi matin a été retrouvé sain et sauf hier soir vers 19h40. Il était à proximité d'une piste cyclable près de son quartier résidentiel. Le service de police de la ville de Lévis confirme que le jeune est en bonne santé et qu'il a reçu une évaluation médicale. Il y avait un poste de commandement du SPVL qui avait été installé près de la route du président Kennedy. Le seul indice était le téléphone de l'adolescent qui avait émis un signal pour la dernière fois dans ce périmètre d'un kilomètre en fin de journée mardi. Des patrouilleurs de la Sûreté du Québec et du service de police de la Ville de Québec, ainsi qu'un maître chien, trois drones et des membres de l'Association québécoise des bénévoles en recherche et sauvetage ont aussi participé à l'opération qui s'est terminé sur une note positive et plusieurs personnes poussent un long soupir de soulagement. La Coalition Avenir Québec a convoqué son dernier conseil des ministres hier à l'Assemblée nationale. Ça a été un moment quand même émotif pour plusieurs qu'on a pu voir passer. La CAQ qui se réunit en fin de semaine maintenant pour déterminer qui sera le chef par intérim. Ça doit être nommé le 17 octobre. On dit que les ministres sortants Simon Jolin Barrette, Mathieu Lévesque et Yann Lafrenière se sont dit intéressés par la chefferie. Et là, l'heure est au bilan. Les langues se délient du côté de la CAQ. Le ministre sortant Benoît Charrette a a révélé mercredi que sa chef aurait dû dire qu'elle voterait non dans un éventuel référendum plutôt que de tenter d'esquiver la question, ce qui est devenu un handicap pendant la campagne. Il y en a d'autres qui sont allés dire que ben ils ont eu un mauvais traitement médiatique. Alors voilà, fait qu'on est en train, on est un peu à l'heure des bilans. Le Montréalais Luciano Fratolin. Peut-être que vous avez suivi ça un peu, cette histoire-là. Là, je vous le rappelle, il a été reconnu coupable du meurtre au deuxième degré de sa fille de 9 ans. Il a été condamné à la prison à vie sans possibilité de libération avant 25 ans par un tribunal de l'État de New York. L'homme de 46 ans avait aussi été reconnu coupable d'avoir dissimulé le corps de la petite, ce qui lui vaudra jusqu'à 4 ans supplémentaires derrière les barreaux. L'histoire tragique remonte en juillet 2025, alors que le corps de la petite Mélina Fratolin avait été trouvé dans un étang de Ticonderoga dans l'État de New York. Son père avait inventé une histoire selon laquelle sa fille avait été kidnappée par deux hommes dans une fourgonnette blanche lors d'un arrêt aux toilettes. La mère avait la garde complète de la petite et elle avait autorisé une semaine de vacances avec le père. La cause du décès de Mélina a été établie comme une asphyxie par noyade. Fratolin va continuer de... Il continue de clamer son innocence. Il pourrait faire appel de la sentence. Il aurait tenté de dissimuler le meurtre en cachant l'enfant sous un arbre tombé et en lui posant un gros rocher sur la poitrine. Les soulébans de la petite fille avaient aussi été retirés pour qu'il ne soit pas vu.
2: Eh, hey, Seigneur! Céline a une barbe! Mon dit!
6: Ben moi, je trouve que... Parce que j'ai... Quand tu fais ton bulletin de nouvelles, moi souvent j'écris à Martin le sujet dont je vais aborder, que je vais aborder dans dans ce tour de table-ci, un sujet culturel. Puis là j'ai écrit ça en bleu.
2: Moi je t'ai laissé.
6: Ok, en bleu, oui, mais oui. Mais c'est parce que t'as lu Barbie, mais je trouve que c'était quand même bien écrit Barbie.
2: C'était écrit Céline Barbie, mais moi d'où je voyais, j'ai pas vu le i.
6: Ouais, fait que t'as pas tes lunettes, hein?
2: Céline a une barbe.
6: Eh ben. Non, Céline a une Barbie maintenant. Ça fait partie de la série Barbie Signature de Mattel, donc qui fait des Barbie signatures. Whitney Houston l'a eu, Miley Cyrus, Kylie Minogue, Gloria Estefan, Diana Ross et Stevie Nicks en ont une. Mmh. Céline Dion fait partie donc de cette série-là. Céline qu'on a représentée avec la tenue qu'elle portait aux Oscars en 1998 lorsqu'elle avait interprété My Heart Will Go On.
7: Avec le diamant bleu qu'elle a donné un coup sur le chest.
6: Robe bleue Michael Kors qui avait été dessiné là, pour l'occasion, puis ses petits cheveux frisés là, qui faisaient très 98, là, mettons que ça a mal vieilli, mais ça, on s'en sac. C'est quand même un moment marquant de la carrière de Céline, là, quand même. Donc, c'est cette représentation-là de cette Barbie qui est disponible maintenant. Quoique sur le site de Club Jouet, parce qu'elle est entre autres disponible sur ce site-là, c'est à venir. Fait que, tu sais, c'est sous peu que vous pourrez vous la procurer pour 89,90$.
2: Ah, c'est pas cher qu'à 90$ pour une Barbie.
6: Mais c'est comme
2: qui
6: les Lego.
2: Reste
6: en boîte. Mais c'est comme les Lego, c'est ça. C'est que si t'es fan, tu vas vouloir avoir cette représentation-là de Céline.
2: On va jouer Taylor Swift, puis il y a un montage Kick-Off édition spéciale que je veux vous présenter, parce que c'est la journée mondiale de l'alimentation. Fait que ça va avoir rapport avec ça. Touchez à rien, je vous en prie. Voici Taylor Swift.

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1: Oui?
2: Oui, c'est compliqué sur la route de la Bravoure, là, d'est en ouest, d'est comme en ouest pour l'accès à la base militaire de Valcartier. Ce sont les travaux, là, paraît-il, qui compliquent les choses ce matin. Autrement, capitale direction ouest, c'est au ralenti de Beau-Royal jusqu'à à peu près Pierre-Bertrand. Capitale est, c'est à la hauteur de Robert Bourassa que vous êtes au ralenti. Robert Bourassa, direction sud, c'est entre de la Morie et Chauveau qu'on note un ralentissement. Sur la rive sud, ça se résorbe alors de mieux en mieux. Il y a encore un petit trafic, là, mais vraiment rien de majeur pour l'accès au tablier nord du Pont-la-Porte. Pont de Québec, ça va bien. Sur la 20 est, dès la sortie du Pont-la-Porte, vous êtes au ralenti jusqu'à Taniata. C'est quand même lourd, là. Fait que je sais pas s'il y a quelque chose de particulier qui se passe à ce niveau-là, mais moi, j'ai pas d'avis. Et à la sortie nord du Pont-la-Porte, donc sur Henri IV, vous êtes au ralenti depuis la sortie du pont jusqu'à Quatre-Bourgeois.
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1: C'est la journée mondiale de l'alimentation. Le montage kick-off a rapport avec la

0: Hey, t'as pogné ça où, cibole? Puis des fois, c'est des recettes que j'ai jamais vu passer, là. Fait que, comme récemment, elle a fait une lasagne à la courge. Fait que c'est le temps de la courge, il les donne, là.
1: Comme les pommes à ce temps-là.
0: C'est ça. Mais man, avec des épinards puis du fromage. Hey, man, c'était bon, c'était bon. Puis les gars, qui a fait ça? c'est ta mère, c'est Val qui a fait ça. T'as pris ça où, man? Ben, j'ai trouvé une recette, puis, tu sais, je t'habille à cuisiner. Hein. Ton père est allé faire les commissions, puis, tu sais, on est pas mal en équipe dans le dossier bouffe, là, tu sais.
1: C'est le fun, hein?
0: Ah, c'est le fun, c'est le fun. Puis, tu t'as sorti ça de où? Souvent, ça arrive. Okay. Hier, elle m'envoie une recette. Fait que, je faisais à souper hier. Fait que, elle m'envoie la recette, puis c'est Ricardo. Moi et Ricardo, et, tu sais, je suis le porte-parole du Centre Vidéotron, c'est juste qu'ils le savent pas. Le Château Frontenac, je suis porte-parole, c'est juste qu'ils le savent pas. Puis Ricardo, je suis son porte-parole, c'est juste qu'il le sait pas.
1: C'est valeur sûre, Ricardo, pour toi, là. Oh, ben pour bien des gens aussi.
2: Ben oui, ben oui.
0: Un jeune, qui part de la maison ou qui s'en va à l'école, à l'extérieur, puis tout, tape Ricardo avec l'ingrédient que t'as, mettons, poulet Ricardo. Man. C'est facile, c'est simple, il n'y a pas d'éléments trop compliqués que « Ah, j'ai pas ça, je serais jamais capable. » Ça marche. Ricardo, ça marche. Fait que des vols au vin. Je fais, voyons, des vols au vin. Ça doit faire une éternité que j'ai pas fait ça. C'est cheap, des vols au vin. Fait que là, c'était des vols au vin au saumon et aux crevettes dans une béchamel. Rien de compliqué, mais là, oh, hey, des poireaux là-dedans. J'ai ça, un frigidaire. Fait que là, je commence à faire ça. Mais je laisse les shells de vol au vent sur le comptoir. Les deux gars, Will et Charlie, rentrent dans la maison, genre à...
1: Le shell, tu parles de quoi? Du petit pain, là?
0: Ouais,
1: le vol au vent comme tel? Là?
0: Le vol au vent,
1: ouais,
0: la
1: ouais,
0: pâte...
1: Okay. Sec, là?
0: Sec, là?
1: Ouais.
0: Fait que ça, je l'avais acheté.
1: Ouais.
0: Je l'ai pas fait, je l'avais acheté. Fait que je laisse traîner ça sur le comptoir. Et moi, dans ma tête, je fais un petit souper de semaine, là. Tu sais, c'est des vulgaires vol au vent, là.
1: Tu trouves ça ordinaire, dans le fond.
0: Oui,
1: qu'est-ce que tu es en train de cuisiner?
0: Je suis pas en train de faire un wow.
1: OK.
0: Les gars rentrent dans la maison à une demi-heure d'intervalle, les deux. Même réaction. Hein? Des vols au vent. Ouais. Je suis comme pas sûr.
1: Parce que t'assumais pas tant que ça, là.
2: C'est limite ballonné patate, là, dans ta tête.
1: Oui, c'est ça.
0: Hey! Quelle bonne idée. Ça fait donc bien longtemps. J'ai donc bien le goût d'en manger. Hey, ouais, non, c'est malin. Je dis, bon, mais ça me motive. Le deuxième rentre. Des vols au vent.
1: C'est bien drôle. Hein?
0: Voyons, les gars. Non, mais pas, ça fait tellement longtemps. Il y a du réconfort là-dedans. Quand on était petit, on aimait ça full. T'as pas idée comment qu'on va en manger. Là, man. Ben, ils ont mangé comme des cochons. Puis, c'est bon. Voyons, c'est bon de même, toi. C'est la beauté de la bouffe. La bouffe, elle peut être très, très bonne ou elle peut être sentimentale.
1: Eh oui.
0: Hier, c'était sentimental.
1: Eh oui, la nostalgie.
0: C'est la nostalgie. Il y a de quoi qui s'est passé? Je le sais pas. Je lui demandais pourquoi vous dites « wow » de même. Puis c'est vraiment le souvenir. Mais c'était bon, par exemple. Moi-même, pour avoir goûté, j'ai fait « OK, attends un peu, Ricardo. Full saumon là-dedans, full crevette, des bons légumes là-dedans. » C'était malade. Mais hier, chez nous, c'était pas la qualité de la bouffe. C'était le souvenir du vulgaire vol au vent. Mais c'est encore bon.
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5: C'est une journée sunshine, mon chum. Fait très, très beau aujourd'hui. On va monter à facilement 12-13 degrés. Là. C'est nice. Nice. Demain, 6. Puis de la pluie à 100%. Mais en fin de semaine, par exemple, deux journées ensoleillées, j'en ai une à 10, puis l'autre à 8. 10 samedi, 8 dimanche, mais du beau soleil toute la fin de semaine. OK, on s'en va au kick-off. Let's go!
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5: Merci de nous amener avec vous au bureau. Vous allez voir, on va tenter d'être d'agréable compagnie. Allons-y avec quelques manchettes.
6: Aujourd'hui, assermentation des nouveaux députés péquistes à l'Assemblée nationale. Des 59 candidats qui ont été élus au PQ le 5 octobre dernier, il y en a 50 qui en sont à leur première expérience parlementaire. Alors, donc, ce sera ça aujourd'hui. Également, dans les choses qu'on est très content de pouvoir annoncer, c'est que l'adolescent de 14 ans qui manquait à l'appel depuis mardi matin a été retrouvé hier soir vers 19h40 en vie à proximité d'une piste cyclable près de son quartier résidentiel. Il a été pris en charge. Et j'étais en train de lire un article dans le Journal de Québec. Un véhicule qui a subi des dommages considérables après un incendie dans la cour d'une résidence de Saint-Anselme-en-Beauce dans la nuit de mercredi à jeudi. Ce nouvel événement qui s'inscrit dans la vague d'incendies suspects de véhicules survenus dans la grande région de Québec depuis quelques semaines s'est produit vers 00h30 la nuit dernière.
5: C'est la Journée mondiale de l'alimentation demain. Mais tu sais, on est déjà bouclé demain, fait qu'on souligne ça aujourd'hui. Des tunes comme, par exemple, Butter de BTS. Tout en rapport avec la bouffe. Banana Pancakes, Jack Johnson. Pourquoi pas Milkshake de Kellis. Qu'est-ce que j'ai parlé de ça? Sugar de Maroon 5. Bref, ça a rapport avec la bouffe. Bienvenue dans le Kick-Off, édition du jeudi.

0: ben, c'est ça, Guizzo. C'était le montage Kick-Off Édition Journée mondiale de l'alimentation. Ça a lieu demain, mais demain, on est occupé. Vendredi, nous autres, on est occupé.
1: Mais les montages Kick-Off du vendredi, on s'entend-tu qu'on peut pas les... On peut pas les déplacer.
0: Non,
1: là.
0: C'est ça, là.
1: Ils sont trop forts, là.
0: Fait que, oubliez ça. Bon, de deux choses l'une. La voici... De deux choses l'une.
1: Voyons. Tu vas y avoir.
0: On va l'avoir.
2: Numéro.
0: Bon.
2: Chiffre du jour.
0: 27.
1: Millions de dollars.
0: Non.
1: L'Automax.
0: Non.
1: Je sais pas.
3: Ça non, pourrait... C'est 90 millions.
1: Ouais.
0: Ouais, 90, hein. Ça commence à être beaucoup d'argent. Moi, je l'aime, la pub. Non, 27, c'est le nombre de points ou de pourcentage. J'aurais accepté les deux bonnes réponses. 27 points ou 27%. C'est la dégringolade de Donald Trump aux États-Unis.
1: Dans la dégringolade de quoi?
0: C'est le
1: taux
0: plus...
1: de satisfaction.
0: À l'échelle du pays. C'est le plus récent sondage qui nous présente le résultat à l'échelle nationale. C'est 27% ou 27 points de moins d'approbation, d'appréciation partout.
1: C'est une
0: grosse chute, ça? Pour la journée du 3 novembre, là, vous dites, c'est quoi le 3 novembre? Le 3 novembre, c'est l'occasion des élections mi-mandat des Américains. On va devoir réélire l'ensemble de la Chambre des représentants ainsi que le tiers du Sénat. C'est une journée très importante et ce sera une journée très, très difficile pour Donald Trump. Puis, pour vous donner une idée, là, il est en baisse dans 39 États sur 50. C'est son pire taux en deux mandats jusqu'à maintenant. Et si ça vous titille, vous êtes un peu curieux, on a pris de l'avance. Luc Laliberté est déjà booké expert en politique américaine. Il va être avec nous autres, pas un, mais deux matins consécutifs. Parce que je le dis souvent, quand il fait tempête aux États-Unis, il vente au Canada. Il est 9h26. De deux choses l'autre.
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4: Mondial.
2: Révérence.
1: Oui.
4: International.

0: local sur ce sujet.
1: Et rien d'autre.
2: C'est parce que là...
1: Moi, je suis heureuse du retour de ce thème-là.
2: Bravo! On est juste à mi-octobre. Peux-tu en mettre un peu moins?
1: Ben, c'est pas de ma faute. Là. C'est Netflix. Là. C'est eux qu'il faut que tu pointes du doigt. Moi, je ne suis que la messagère.
2: T'as-tu pour vous numéro? Dire que...
1: pour vous dire que les comédies romantiques quétaines de Noël sur Netflix sont de retour. À partir
2: mais pas...
1: du 4 novembre prochain. Okay. En tout cas, du moins, la première bande-annonce qui fait état d'une nouveauté sera diffusée le 4 novembre prochain. A Dog's Perfect Christmas, mettant en vedette, entre autres, Dennis Quaid. En fait, si vous aimez les belles histoires de chiens qui ne meurent pas.
3: Okay? Oui, merci de le spécifier.
1: C'est un film de Noël, il y a de l'amour, mais il y a l'air aussi d'avoir un peu peut-être l'importance de la famille, les liens familiaux à travers la maladie, aussi la présence d'un chien. Ça va faire partie.
2: Tu dis doggy style?
1: Je sais pas.
2: J'essaie de m'intéresser.
1: Mais peut-être qu'à travers la romance qui sera créée dans le film, il y en aura, mais ça, c'est pas quelque chose qui aura été filmé. En tout cas, du moins, je pense pas. Là.
2: Mais
1: c'est
2: rarement.
3: Ouais, c'est rarement Fifty Shades of Père Noël.
2: Ah, OK.
3: Ouais, les comédies romantiques, c'est souvent même très. Aseptisé, là.
1: Okay,
3: il n'y a pas tant de... Ça suggère à peine. Là,
2: ma question n'avait pas vraiment rapport.
3: Non, effectivement.
1: Non.
2: L'intérêt était là.
1: Oui.
2: Mais
1: je pense que c'est la présence de chiens qui va unir, qui va créer des liens entre certains membres d'une famille qui était plus tendue là, à travers les années. Mais comme je te dis, ce n'est que la bande-annonce qui sort. Qui est sorti, vous pouvez aller la voir, mais le film sera disponible le 4 novembre prochain sur Netflix.
2: Fait que j'ai pas besoin de te le demander, tu vas surveiller ça pour nous autres.
1: Mais tellement, et
2: oui.
1: Laisse-moi te parler de Walker Hayes, le chanteur New Country, en tout cas, de la chanson. Sera, nouvellement acteur. Donc, première expérience comme comédien dans une comédie romantique quétaine de Noël sur Netflix. J'ai déjà hâte que Gab Marino nous en reparle dans la zone New Country. Suivez sa page, entre autres, sur TikTok et sur Instagram. Donc, Walker Hayes qui va tenir un rôle secondaire dans le film Guarding Stars, qui, lui, va sortir le 18 novembre prochain. Il va jouer le rôle du shérif Sanderson. C'est pas compliqué, Guarding Stars, c'est l'histoire d'une fille qui est bodyguard, donc qui est garde du corps. Et sa prochaine mission, c'est de surveiller un comédien très, très, très connu, très, très, très populaire. Et là, ben, parce qu'elle le suit, entre autres, durant le temps des fêtes dans sa famille, ça paraît mieux si elle joue le rôle de sa copine.
2: Puis là, elle va un petit peu s'amouracher puis découvrir le comédien. Puis là, finalement, ben...
1: Puis là, ben, ce qu'on comprend, c'est qu'ils sont pas issus du tout du même milieu, tu sais. T'as pas compris. Lui est sous les feux de la rampe en tant que comédien. Puis elle est plus en mode, je me bats pour défendre mes clients, tu sais.
2: Underdog.
1: Puis là, on va la transformer pour qu'elle ait l'air de sa blonde. Puis là, wow, elle va se révéler. Fait que...
2: Dans celui-là, y a-tu du doggy style?
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19: Quelques manchettes, il est 9h37 du matin. Catherine Bachand.
23: Vous rappelez que c'est aujourd'hui que il y aura assermentation des députés péquistes qui ont été élus le 5 octobre dernier. Ils sont 59, puis de ce gang-là, il y en a 50 que c'est leur première expérience parlementaire provinciale. Alors, on va surveiller ça, c'est bien certain. Également, on est encore à parler de ce qui s'est passé hier du côté de la CAQ, alors que c'était le dernier conseil des ministres. Ça a été un moment émouvant. Quand même pour plusieurs, mais maintenant ils vont se réunir en fin de semaine pour déterminer qui sera chef par intérim. Donc, ce sera nommé cette personne-là le 17 octobre et il y a les ministres sortants, notamment Simon-Jolin Barrette et Yann Lafrenière qui se sont dit intéressés. Et je veux juste vous glisser un petit mot parce que j'étais en train de lire un long article qui est sur le site de CBC, une biographie de Chrystia Freeland, l'ancienne vice-première ministre qui était avec Justin Trudeau chez les libéraux. Son nouveau livre s'appelle Unreliable Boyfriend, un chum pas fiable. Ah. C'est ça que ça veut dire en français. C'est très traduit.
19: Chum dans le sens ami, boyfriend. Pas amoureux là.
23: Ben
19: amoureux.
23: Boyfriend, ah. ça serait plus un chum là, okay. Amoureux là, mais okay. Parce que sinon ça on aurait dit friend. Mais boyfriend, c'est un en québécois, c'est comme un chum, là, okay. Tu comprends? Fait qu'un chum pas fiable, pas un chum, c'est un chum. Je comprends pas ce genre d'expression-là. Bref, c'est le titre du livre qui vient de sortir, l'ancienne ministre des Finances, Chrystia Freeland, qui raconte les coulisses de sa relation politique avec Justin Trudeau. On est passé d'une très grande complicité à une rupture brutale. Et elle reconnaît, oui, plusieurs réalisations très importantes de Justin Trudeau, mais elle décrit un dirigeant qui pouvait se montrer humiliant envers ses ministres. Vraiment humiliant. Et elle raconte, entre autres, un moment où est-ce que François-Philippe Champagne s'est fait varloper devant tous les autres, mais d'une façon telle qu'elle a revécu un flashback de son enfance quand des amis chez qui étaient allés jouer quand t'étais enfant se faisaient varloper par les parents. C'est comme ça qu'elle le décrit. Elle dit que c'est quelqu'un qui avait très peu de relations personnelles étroites avec les membres de son entourage politique. Et tout ça a culminé en 2024 quand elle préparait l'énoncé économique du gouvernement. Selon son récit, Trudeau aurait retiré plus de 12 milliards de dollars de compression budgétaire qu'elle a souhaité imposer en prévision d'une possible guerre commerciale avec Washington. Bref, ça s'appelle « Unreliable Boyfriend ». Elle révèle aussi que Jean Chrétien lui avait conseillé de cesser de soutenir Justin Trudeau en disant que son maintien au pouvoir risquait de provoquer une défaite libérale. Fait que c'est comme arrête de soutenir. Hein? Ouais. Fait que ça a commencé bien. Parce que ça a l'air qu'il y a cette capacité-là, Justin Trudeau, à te faire sentir comme étant la meilleure personne au monde, la plus importante. Puis elle raconte, tu sais, comment ça allait bien, là, puis son voyage en Inde, là, où est-ce qu'il était déguisé, puis toute la patente. Là,
19: ça a moins bien été, là.
23: Hein? Là, là, les gens ne savaient plus où se pitcher tellement c'était...
19: gênant.
23: Ouais.
19: 9h40, 20 minutes avant l'arrivée de Viva la vie et Joannie qui anime cette partie de la journée. Restez avec nous autres, vous écoutez Dans l'air le matin.
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2: 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Bon, ben, c'est ça qui est ça. Toujours lieu aujourd'hui, ça?
3: Viva la vie!
2: Oui.
3: Bien sûr, à partir de 10h, restez là!
2: Non, mais je me dis, quand on est rendu là, puis on est un petit peu bousculé par le temps, c'est une question de respect à quelque part. Le matin, c'est pas grave. Le matin, c'est le matin, puis on n'est pas là pour compliquer la vie du monde. Mm-mm. Fait qu'on va s'ajuster, tu sais, c'est pas grave. Mais là, c'est parce que si on veut que le reste de la journée se tienne, faudrait que Viva la vie commence à 10h.
3: Et puis j'ai du stock, là.
2: Ah oui, hein?
3: Carte cadeau de 50$ chez Club Jouet et des passes pour l'événement de vin Raspipave.
2: Raspip qui?
3: Raspipave. C'est le genre d'événement que t'aimerais beaucoup, Martin.
2: Ben c'est quoi? Dis-moi là.
3: Ben, des événements de vin d'importation privée.
2: Hein?
3: C'est malade. À chaque année, puis chaque année, je peux tirer des billets. Là, c'est tellement populaire.
2: Ah oui, hein? Caroline, ça vaut la peine d'écouter Viva la vie à partir de 10h?
3: 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Tu ne pourras pas mieux dire.
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2: Deux matchs en deux soirs pour le Canadien de Montréal, c'est-à-dire hier et avant-hier. Il n'y a pas de hockey ce soir, pas grave.
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3: I'm feeling good, I'm feeling irish.
4: Comme je disais, deux matchs en deux soirs, le Canadien hier et avant-hier. Mais c'est pas grave, il n'y a pas d'hockey ce soir, je suis correct. Ça va.
5: T'as l'air zen par rapport à ça?
4: Ouais, il y a du football.
5: On va compenser.
6: Ah, OK.
4: Deux équipes à la même fiche, 3 victoires, 2 défaites. Les Seahawks de Seattle contre les Broncos de Denver.
5: Oh, Dieu, excité.
4: Ben, c'est sûr, c'est un match de foot, c'est malade.
5: OK.
4: Bon, cool. Fait que, à demain.
5: À demain.
4: L'édition du vendredi.
5: Hey, déjà.
4: À demain.
5: À demain, restez là pour vivre la vie.
4: All right, je vous laisse avec classe moyenne et

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2: Thomas Tatar. Tôt ou Tatar? On va avoir une de ces nouvelles.
3: Excuse-moi, je pense que Tatar.
4: Tatar, arrives-tu?
5: Donc, il joue plus pour la LNH, lui, Tatar.
3: Oh. Ça, c'était terminé.
6: Qui va vendredi?
7: Viva vendredi! Parce que c'est. Je fais chauffer de brisket et puis t'as la bataille, ça fait un demi.
5: D'après moi, il y avait de la bière avec ça.
7: Oui, beaucoup.
3: Oui.

Elle est parmi les artistes très chouettes à suivre sur les médias sociaux, très active. Elle a l'air tellement sympathique. En plus, Laurence Saint-Martin qu'on écoute maintenant dans Viva la vie. Voici Ciao, bye!

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1: J'en parlais un petit peu plus tôt ce matin. Céline Dion qui va voir sa Barbie, propulsée par Mattel, évidemment. Sa représentation d'elle en 1998 lorsqu'elle a interprété My Heart Will Go On du côté des Oscars avec son cœur de l'océan. C'est vraiment la tenue, l'apparence qu'on a choisie pour Céline Dion. Fait que si vous voulez la Barbie, entre autres disponible chez Club Jouet, parce que dans les articles, on citait justement la gang de Club Jouet qu'on salue, fier partenaire de l'antenne de Weekend Radio puis qui en fin de semaine organise une fête d'Halloween. 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Allô, WEEKEND!
2: Allô, allô?
1: Ton nom, c'est quoi?
2: Lise,
1: tu as sûrement des gens à gâter avec une carte cadeau de 50$ chez Club Jouet.
2: Regarde, c'est la fête de 5 ans de mon petit-fils James le 20 octobre.
1: Ben, ça tombe tellement bien.
2: Ça ne peut pas mieux tomber.
1: Lise, tu restes en ligne, je vais prendre toutes tes coordonnées. Félicitations.
2: Merci.
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1: la musique de Andy Grammer, ça s'en vient. Et Marshmello aussi, Leave Before You Love Me.

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1: Elle est au numéro 9 du top 20 franco cette semaine. David Paradis, je pars pas sans toi. Ça joue maintenant dans Viva la vie en vous souhaitant un méchant bon jeudi, la gamme.

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1: Il y a un artiste francophone qu'on joue depuis peu sur les ondes de Weekend Radio qui s'appelle Olivier Bergeron. La chanson s'appelle « On partira » qui est trippant à suivre sur ses médias sociaux parce qu'il reprend certaines chansons qu'on connaît très, très bien ici sur Weekend. Et c'est fort agréable d'entendre sa couleur, d'entendre sa sauce. Fait que si jamais ça vous dit, allez faire un tour sur sa page Instagram, entre autres. Et il y reprend la dernière de Summer. C'est tellement bon. 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Et d'ailleurs, l'original, on l'écoute dans quelques instants sur les ondes de Weekend 91.9.

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3: 91.9. C'est beau en tabarouette, permettez-moi l'expression, sur l'ensemble de la région de Québec. Aujourd'hui, on a un maximum de 12 degrés. Soleil pratiquement mur à mur. Ce sera froid pour ce soir et cette nuit-là uniquement à 1 degré. De la pluie pour demain avec un maximum de 6 et retour du soleil pour les deux journées de la fin de semaine. Oh oui!
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2: Je m'attends à ce que parmi les prochaines capsules de Gab Marino sur le compte Instagram et TikTok de la Zone Country, on parle éventuellement de Walker Hayes qui va tenir la vedette dans une comédie romantique quétaine de Noël sur Netflix. Oui, oui! C'est pas une blague, le film Guarding Stars qui va sortir le 18 novembre prochain. La bande-annonce qui est déjà disponible. On y aperçoit Walker Hayes et qui lui-même trouve ça très, très drôle de dire qu'il va tenir la vedette dans un film. Rôle secondaire quand même, mais voilà, vous pourrez le voir sur votre écran Netflix au cours des prochaines semaines. La Zone New Country, je vous le rappelle, qui est le rendez-vous là tous les jours avec Gab Marino. Et parlant de musique New Country, il y en a une qui vous attend dans quelques instants. Lou Combs et The Kind of Love We Make. Let's get some Machine Gun Kelly également dans la prochaine vague avec la chanson Cliché. Et Nelly Furtado pour All Good Things Come to an End. À tout de suite.
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dire que j'aurai les billets pour vous d'admission pour 40 coupons de dégustation pour les rendez-vous Raspipave. Fait que ben restez à l'écoute, là, je vous dirai comment ça fonctionne d'ici les 45 prochaines minutes. Voilà. Alors Fred Dionne, on l'écoute dans Vive à la vie pour Backroads. C'est parti.

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0: Version francophone de sa chanson Confetti, c'était Charlotte Cardin.
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0: C'est drôle puisque mardi, ici même dans Viva la vie, je parlais d'un album à venir pour Charlotte Cardin qu'elle avait dit que ça sortirait fin 2026. Puis qu'il serait temps là, qu'elle annonce une date parce que la fin de l'année s'en vient plus tôt que tard et dans la même journée, dans les heures qui ont suivi, on a reçu le communiqué comme quoi l'album Midnight, mon amour, allait sortir finalement début 2027, donc le 29 janvier prochain. On va suivre ça pour vous. Bien évidemment, sa nouvelle chanson Memories est disponible un peu partout et ici même sur les ondes de Weekend. De l'autre côté, Bedouin Soundclash, ça s'en vient.

0: revient après ceci. 91.9. 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

0: travers les shows que vous pouvez voir dans la ville de Québec à venir, là, il y en a parce qu'il y a une diversité de salles de spectacle, les amis. C'est assez impressionnant. Il y a le Grizzly Fuzz le 30 octobre prochain. Donc, le vendredi, la veille de l'Halloween, c'est Mike Clay qui sera, si jamais. Moins de nouvelles, toutefois, de la formation Clay and Friends parce que Mike Clay s'est lancé en carrière solo. Mais Clay and Friends, on adore les jouer sur week-end et d'ailleurs, les voici avec Bouge ton thang.
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2: Fait beau sur Québec. Faut en profiter parce que ce ne sera pas le cas encore très longtemps. Aujourd'hui, oui. Hier, ça l'était pas. Demain non plus. 6 degrés pour demain avec de la pluie. Aujourd'hui, c'est un max de 13. Ce soir et cette nuit, ça va se refroidir minimum de 1 degré. Et pour la fin de semaine, soleil pour samedi et dimanche. Mercure entre 6 et 10 degrés.
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3: À Weekend Radio, c'est l'heure Weekend. Comment allez-vous? Est-ce que vous passez une belle journée? Est-ce que vous êtes influencé par la météo sur votre humeur? Parce que je pense que les gens sont, ont le cœur plus léger, sont peut-être un petit peu plus souriants aujourd'hui au bureau avec le soleil qui a décidé de se pointer le bout du nez. Par contre, il y a des gens qui sont très affectés par des facteurs hors de leur contrôle, comme par exemple une défaite du Canadien qui peut les mettre dans tous leurs états. Je me suis rendu compte d'une chose, moi.
4: Vas-y.
3: Avec mon fanatisme du Canadien, fanatisme renouvelé. Véro, ça n'affecte pas mon moral, mais le lendemain d'une défaite, j'ai pas trop le goût de parler de la game. Tu comprends?
4: Oui, mais je suis absolument pas surprise.
3: J'ai le goût qu'on se vautre dans le bonheur.
4: Oui.
3: Quand il y a une bonne game.
4: T'es et
3: quand,
4: pas seul, là.
3: Quand ça va pas bien, moi, j'ai pas le goût de décortiquer puis ça, puis chialer. Je suis juste comme, bon, écoute, on en avait une mauvaise dans le corps puis on repart. Fait que c'est ça, c'est mon feeling aujourd'hui. Tout va bien. Le sourire est au rendez-vous. Et aussi, Véro, on va commencer l'émission en partageant cette nouvelle-là qu'on a eue hier soir.
4: Ah oui.
3: Aussi, où, tu sais, on en a discuté hier, là, puis on a discuté dans les retours aussi, et on parlait de cette disparition. Et évidemment, quand il y a disparition, on imagine toujours le pire.
4: Oui, surtout quand ça dure longtemps, parce qu'habituellement, on nous dit un jeune en fugue, en dedans de 24 heures, on l'a retrouvé, puis tout va bien. Fait que quand hier soir, pendant le match de hockey, justement, le texto du service de police de la ville de Lévis, il rentrait en nous disant, hey, le jeune de 14 ans qu'on recherchait depuis un peu plus de 24 heures, on l'a retrouvé en santé. Il était à proximité d'une piste cyclable pas loin de son quartier résidentiel. La réaction de tout le monde a été la même. Un gigantesque soupir de soulagement.
3: Puis c'est ça le truc aussi après, c'est que tu te dis, OK, là, ce bout-là est fait. Tu sais, le reste, on va les laisser vivre ça en famille. Mais tu sais, tout le monde s'est senti tellement investi.
4: C'est parce que dépasser un certain nombre d'heures, là, la question est là. Ben là,
3: qu'est-ce qui s'est passé?
4: Puis qu'est-ce qui va arriver? Ça va être quoi l'issue de tout ça? Puis... on est à une époque où l'information prend beaucoup, beaucoup, beaucoup de place 24 heures sur 24. T'sais, les chaînes d'information continuent et maintenant, on a notre téléphone au bout des doigts puis on dirait que toutes les histoires sordides sont très présentes. On les voit énormément. C'est dur de se décoller le nez. Fait qu'on dirait qu'on devient pessimiste avec le temps.
3: Et on a une pensée pour, évidemment, toute la famille, pour le jeune en question aussi. Là, on espère que ça va bien aller, mais aussi à tous les bénévoles puis les gens, les travailleurs qui ont œuvré justement à le retrouver. Ça doit tellement être un moment de satisfaction et un soupir de soulagement qui est poussé. Donc, moi, hier, quand j'ai vu ça, la notification, sincèrement, c'est vraiment venu me chercher. Donc, je pense que la région de Québec, au complet, a poussé un soupir de soulagement.
4: Dans les autres éléments d'actualité, c'est justement le service de police de la ville de Lévis qui vient nous envoyer un message. Accident de travail ce matin sur le boulevard Alphonse Desjardins, un travailleur qui a subi une électrocution sur les lieux. On craint pour sa vie. Ouais, fait que si vous passez dans le secteur, vous dites, voyons, qu'est-ce qui se passe? Pourquoi il y a autant de sécurité. C'est l'explication derrière. Tout ça, cet après-midi, 14h, c'est l'assermentation des députés du PQ. Ils sont les premiers à passer. Les autres, ça ira la semaine prochaine. Puis d'ailleurs, on pourra peut-être s'en reparler, mais qui pourra être président de l'Assemblée nationale? Personne ne veut le poste parce qu'ils veulent tous pouvoir siéger en chambre pour pouvoir être réélu à la prochaine élection. Pas de surprise, le sentier glacé réfrigéré qui était sur le quai Paquette déménage du côté du parc Champigny. C'est l'endroit où se tient le festival chaque année, avec le tiers du quai Paquette qui est fermé. Vous comprendrez qu'il y a une logique là-dedans. Là.
3: Pour ceux et celles qui n'ont pas suivi le dossier, c'est que le quai Paquette a été rénové puis tu sais, il est magnifique pour vrai.
4: Il est superbe.
3: Mais le truc, c'est que la structure en dessous.
4: Le mur de soutènement,
3: a quand même beaucoup, beaucoup d'âge et on pensait que ça allait tenir, mais là, finalement, on se rend compte avec des inspections que il y a des trucs à faire pour le solidifier. D'ailleurs, c'est un dossier qui retient l'attention à Lévis, hein, sur la Rive-Sud. Il y a des gens qui sont mécontents, justement, d'avoir fait des gros travaux de rénovation pour quelque chose qui n'est plus utilisable.
4: Oui, puis il y avait le programme d'immobilisation qui était présenté à Lévis cette semaine, puis aucune somme qui n'est encore allouée aux travaux pour pouvoir récupérer cette portion-là du quai Paquette parce qu'on attend des rapports.
3: Et le parc Champigny, c'est vraiment cool.
4: Ben oui.
3: C'est là qui se tient le festival, mais c'est très central, mais c'est pas sur le bord du fleuve.
4: T'as pas vu sur le château.
3: À regarder le château où c'était sincèrement, moi, ma ma suggestion numéro un d'activité à faire dans la région de Québec pendant la saison hivernale, là. C'était ma suggestion. Et là, ben malheureusement, ce sera pas cet hiver.
4: En terminant, finalement, il y aura pas de présentation publique de la fameuse exécution par peloton aux États-Unis. Vous avez sûrement entendu parler de ça dans les dernières semaines. Puis ça doit avoir lieu au mois de décembre. Et là, on parlait de diffuser ça sur les médias sociaux. Et Donald Trump, qui a confirmé ce matin que ça n'arriverait pas, il y aura quand même une exécution par peloton, ce qui est la première fois depuis 1945 qu'on va faire ça du côté des États-Unis. Mais c'est pas des images qui vont être accessibles au grand public.
3: Et aujourd'hui, vous avez peut-être reçu un courriel, sinon vous pouvez aller voir ça. 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Et d'ailleurs, qui accompagnera Def Leppard sur ce show-là?
4: Par les Goo Goo Dolls.
3: Les Goo Goo Dolls. Et on a une nouveauté des Goo Goo Dolls qui s'appelle Ocean. Ça brasse peut-être un petit peu plus que tu sais Name, Slide ou Iris, mais c'est pas mauvais. Le nouveau Goo Goo Dolls dans leur week-end.

0: On connaît tous la scène. On revient de l'épicerie. On croit avoir fait de bons choix, particulièrement dans notre sélection qu'on a fait de produits frais, par exemple. Et on arrive à la maison et on se rend compte que finalement, cette salade-là est dégueulasse.
1: Ou cette grappe de raisin-là au milieu, il se passe des drôles d'affaires.
0: Moi, la pire affaire, j'ai trouvé dans une grappe de raisin.
1: C'est une bave noire, non?
0: C'est des araignées.
1: Ouais, c'est très commun dans les grappes de raisin.
0: Ouais.
1: Moi, j'ai une noix dans l'évier avant des.
0: C'était pas super.
1: Mais, tu sais, ça veut dire que c'est frais, surtout si on est en vie.
0: Oui, effectivement. Effectivement. Mais, d'arriver à la maison et de se rendre compte que des produits qu'on vient d'acheter sont passé date. Peut-être pas passé date, mais juste
1: décevant.
0: Décevant. Mm-hmm. Généralement, tu te repointes à l'épicerie puis tu peux aller...
1: Chez la plupart la question, des commerçants, là, tu peux carrément échanger, obtenir un remboursement, puis c'est la norme pas mal partout. Mais là, aujourd'hui, Maxi, dans une stratégie qui est à la base très marketing, vous allez voir pourquoi, décider d'aller plus loin encore avec sa fraîcheur garantie ou argent remis et produit aussi. Mettons que ta laitue que tu as acheté dans l'objectif de te faire, je sais pas moi, des club sandwich. Quand tu l'ouvres à cause de l'emballage, tu t'es pas rendu compte qu'il y en avait la moitié ou le tiers qui était flétri. Si tu es une personne game, ben tu vas pouvoir prendre tes petites pattes ou ton auto ou ton vélo, t'en aller du côté du Maxi avec ta facture et ton produit qui a été acheté dans les 7 jours précédents au maximum et dire « Hey, votre laitue, elle n'est pas fraîche. Mm-hmm. » Et à ce moment-là, ils vont vous la remplacer en plus de vous la rembourser. Puis pourquoi je te dis que c'est un objectif marketing à base? Maxi, depuis des années, ils font leur promotion comme disant « On est le panier le moins cher.
0: Mm-hmm. »
1: Mais la plupart du monde vont chez Maxi pour les rangées du milieu. Les rangées de non-périssables, les affaires sous vide.
0: On a une association qui le ferait, c'est peut-être plus au IGA,
1: dans d'autres commerces,
0: exactement. Là, mettons, c'est une association, mais toutes les épiceries ont des produits frais, là.
1: Absolument. Mais pendant peut-être quelques années, à une autre époque, ben Maxi, tu avais l'impression que c'est peut-être de l'entrée de gamme ou encore de la fin de ligne de ton chou-fleur, je le sais pas. Fait que le réflexe pour bien du monde, c'est « Ah, je vais aller acheter mes canages au Maxi, ça va être moins cher, mes produits ménagers, des choses pour lesquelles j'ai pas de stress de passer date. » Et ce qu'on vise à faire avec cette campagne-là, c'est de dire « Venez les acheter, les produits frais chez nous. Vous allez voir, vous allez recevoir des produits à la hauteur de vos attentes. » Puis ça touche la viande, le poisson, les fruits de mer, les légumes, incluant la salade en sac, et les fruits frais.
0: Parce que le truc qui est important là-dedans, puis je sais pas si j'ai bien compris comment tu l'as dit, parce que normalement, tu arrives avec ton truc que tu trouves qui est pas adéquat, tu le présentes à l'épicerie, ils vont te le changer.
1: Ouais.
0: Mais là, ce que tu me dis, c'est qu'ils vont te le changer et le rembourser.
1: Et le rembourser en plus, tellement ils sont...
0: Ils vont te payer ton déplacement, dans le fond.
1: Exactement. Puis, tu sais, je vous mentionnais que c'est dans les 7 jours, puis l'exemple qu'on donne dans bien des articles aujourd'hui, c'est les mousses d'avocats. Tu sais, t'achèteras jamais un avocat mûr à l'épicerie, c'est rare, à moins de... C'est de la loc de tomber sur un avocat mûr. Fait que souvent, tu vas le faire mûrir dans les jours d'après. Puis quand tu vas arriver pour t'en servir, tu vas le couper. Il va être tout brun à l'intérieur et dégueulasse, alors que tu avais l'impression que la veille, il aurait été correct. Mais tu sais, ça va entrer à l'intérieur de tout ça. Il y a des exceptions. Tout ce qui est les articles qui sont vendus à plus bas prix parce qu'ils s'approchent de leur date de péremption. Tu as tout le temps un rack de fruits et légumes un peu comme
0: moins
1: ça. Tu sais, la banane limite brune pour pouvoir faire ton pain aux bananes la journée même, par exemple. Les aliments surgelés, les achats qui sont faites sur Flash Food, qui est une application d'économie. Puis, si, mettons, tu as commencé à cuire ta viande ou tu as commencé à transformer ton produit, bien là, à ce moment-là, il est trop tard. C'est vraiment au moment du déballage, si on veut.
0: Catch avant, justement, de le préparer. Mais
1: retournerais-tu, toi?
0: Mais c'est ça, l'affaire. C'est que c'est bien beau sur papier, mais moi, c'est pas le genre de choses que je fais énormément. Souvent, mettons, quand j'ai un produit qui est insatisfaisant, dans le fond, je le mets de côté, puis je me dis, prochaine fois que je vais à l'épicerie, je vais aller me faire rembourser. Je l'oublie sur le comptoir, je le fais jamais, je finis par le jeter.
1: Ah, moi, je me rends même pas à le mettre sur le bord du comptoir. Je vais sacrer beaucoup, je vais m'en débarrasser, puis je vais me dire plus jamais.
0: Pour ce qui est, même dans le magasin, la politique d'exactitude des prix là, qu'on connaît, là,
1: je vérifie jamais.
0: Le nombre de fois que j'ai laissé passer des choses qui, pour moi, j'étais comme, c'est pas si grave, puis tout ça.
1: Alors
0: mais,
1: que selon le pourcentage, des fois, ils vont être obligés de te donner l'item.
0: Ben, en fait, c'est en bas de 10$, ils sont obligés de te le donner, l'item. Et le truc, c'est que ça m'est arrivé la semaine passée et je me suis dit, j'ai le temps. j'ai le temps de faire ce combat-là, entre guillemets. C'est une sauce, une espèce de sauce piquante que j'achète qui est affichée à 8,99. Elle passe à 9,99. Donc, je me demande si, tu sais, OK, mais je pense qu'il est à 8,99. Mm-hmm. Finalement, ils se rendent compte que c'était mal étiqueté puis ça représente pas la bonne sauce, mais de la manière que c'était placé, ils sont obligés de me le donner pareil.
1: Okay.
0: C'était long, là. Ça a comme été genre 5-6 minutes.
1: T'avais tout le monde en arrière de toi?
0: Non, c'était la caisse libre-service. Okay. Okay, c'était, oui, c'était pas super achalandé. Mais j'ai vraiment failli pas le faire. Puis finalement...
1: Pour une pièce. Ben, tu dis, ah,
0: finalement,
1: c'est juste une pièce.
0: Je l'ai pas payé. Fait que j'ai sauvé 10 piastres. Fait que tu sais... 5-6 minutes pour 10 piastres, c'est quand même bon, là.
1: Ben, c'est une bonne rentabilité. Ça te fait cher de l'heure, là.
0: Non, mais mettons, si tu fais... C'est ça. Si tu dis que je fais ça sur une heure, 6 minutes, fois 10, c'est 100 piastres de l'heure.
1: Puis là, ça t'est arrivé...
0: C'est payant.
1: Ouais, t'es niaiseux. Ça t'est arrivé une fois.
0: En bas de 15 piastres maintenant, on vient de me dire par texto. Yes!
1: Tu vois, on va porter encore plus attention.
0: Mais en passant, c'est juste un. Mettons, là, tu te fais une espèce de razzia de ce produit-là. Ça marche pas, là. Même si tu soupçonnes qu'il est mal étiqueté, il y en a un qui est gratis.
1: Ils donneront pas tous les autres.
0: Exact.
1: Puis je me dis, tu sais, au fil d'une année, si mettons tu portes un petit peu plus attention, à combien de reprises ça pourrait arriver? T'sais, statistiquement, j'ai aucune espèce d'idée c'est quoi les chances, mais ceux qui sont plus à leur affaire, un, je vous trouve excessivement bon, puis probablement qu'au bout du compte, vous gagnez beaucoup plus que nous autres, là.
0: Absolument.
1: Pas en frais de salaire, là, je veux dire en frais de sauver l'épicerie.
0: Est-ce que vous êtes du genre à le faire? Est-ce que, mettons, le fraîcheur garanti, vous êtes du genre à retourner à l'épicerie pour justement ramener les produits? On veut le savoir par texto 717-9919.
1: Mon feeling, c'est qu'ils vont faire terriblement attention à ce qu'ils vont mettre dans les présentoirs pour justement répondre aux attentes. Puis éviter que la personne revienne en disant « ma pomme est poquée », mais si tu as échappé ton sac de pommes en arrivant chez vous, ça se peut que ta pomme soit poquée.
0: Ouais, effectivement aussi. Donc, c'est leur week-end. Si vous avez le goût de nous jaser, 717-9919. Harry Styles a une nouveauté qui s'appelle Dance No More. Est-ce que vous aimez ça, là? Mettons que vous aimez ça, là. Vous allez sur wknd.fm, mettez un pouce en l'air sur cette chanson-là.

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1: On a plusieurs personnes qui ont commenté sur leurs habitudes à l'épicerie. Mettons, là, est-ce que t'es du genre à ramener les affaires? Puis il y en a qui sont ultra by the book, mais en même temps, tu sais, j'imagine les gens qui faisaient beaucoup de couponing.
2: Oui, oui.
1: Ça existe encore, mais c'est peut-être un petit peu différent, mettons, l'approche. Mais des gens qui sont prêts à mettre ces efforts-là, justement, pour aller économiser. Sur une année, ils doivent économiser beaucoup d'argent.
2: Ça, c'est certain.
1: C'est sûr que oui.
2: Puis l'autre affaire, c'est qu'à force d'y retourner, peut-être que l'épicier se dente. T'sais, arrête de me donner des produits qui sont pas à la hauteur, je vais t'y ramener à chaque fois. T'sais.
1: Mais le nombre, mettons là, si on se dit que sur une année, individuellement, ça peut... mettons là que si tu faisais attention à tout et que tu profitais de tout, là, mettons tu peux sauver 200$ là, dans une année, ce qui est beaucoup. Là.
2: Oui.
1: Imagines-tu à quel point avec des... Je veux pas dire que c'est pas frauduleux, là, mais mettons avec des prix mal étiquetés, mm-hmm. avec des produits qui sont pas tout à fait adéquats. Imagines-tu le profit qui est fait du côté des épiciers?
2: Le aussi pire, c'est que ça, la marge de profit est pas si
1: c'est pas énorme,
2: grande,
1: ouais.
2: mais c'est parce qu'ils sont peu nombreux à couvrir un grand marché. Fait que c'est la masse qui change de quoi, là?
1: Et beaucoup de calculs, les gens qui disent, moi, j'habite trop loin de l'épicerie,
2: ben oui.
1: donc c'est juste pas avantageux de le ramener. Et la personne qui nous dit, personnellement, je ne fais pas les retours quand les produits ne sont pas frais, faute de la route que je dois faire pour retourner à l'épicerie. Par contre, je prends beaucoup plus de temps pour vraiment bien sélectionner les produits et j'applique les imbattables à plein au maxi pour économiser sur l'épicerie. Ça, c'est une stratégie qui est intéressante.
2: Ceux qui font livrer leur épicerie, tu reçois tout le temps un courriel après qui te demande est-ce que tous vos produits étaient frais? Puis si c'est pas le cas, il y a comme des remplacements qu'ils font. Parce que ça, c'était une des inquiétudes avec les commandes en ligne, à
1: exact.
2: Savoir, hey, mes petits pots, ils vont
1: être beaux, là.
2: C'est ça, exact.
1: Et ben écoute, si vous avez le goût de commenter là-dessus, 717-9919. Là, on va vous donner un petit break d'actualité pour aller justement dans l'actualité streaming. Parce que si, peut-être, en fin de semaine, vous avez envie de faire du
2: cocooning.
1: Du cocooning, parce que oui, on est dans cette période-là en ce moment.
2: Oui, tu sais, parce qu'il fait frais. Là, aujourd'hui, c'est le fun, il fait soleil. Je pense qu'il annonce quand même du beau temps en fin de semaine. Mais tu sais, demain, c'est plein de pluie. Fait que peut-être que demain soir, vous allez vous dire, hey, moi, tout ce que j'ai le goût, là, c'est de m'installer sur un divan puis de regarder qu'est-ce qu'il y a de disponible. Puis ce que je veux vous éviter de faire, c'est de passer 3 heures à choisir pour finalement aller vous coucher en n'ayant rien regardé. Puis, il y a certaines choses qui sont disponibles actuellement sur les plateformes de diffusion en ligne qui sont des grands succès, qui ont de bonnes critiques, il y a des nouveautés qui s'ajoutent à travers tout ça, à commencer par une mini-série canadienne qui est présentée sur Netflix. Vous allez la voir tout de suite en l'ouvrant. Below. Il n'y a pas de version en français pour le titre. Par contre, la série existe en français. Ça met en vedette Josh Arnett, Mackenzie Davis. Ça a été tourné à Terre-Neuve et ça se déroule à Terre-Neuve. T'sais, on est tellement habitués que on tourne pas aux endroits qui sont au cœur de l'histoire. Puis, on est dans un petit village de pêcheurs à Terre-Neuve où commence à se passer des affaires franchement louches liées à l'eau. Puis quand j'ai commencé la série, j'avais très peu d'attentes. Mais tu sais, quand on arrive, puis là, plus ça va, plus on te donne des petits indices sur le mystère qui frôle l'horreur. Et là, tu finis l'épisode, tu fais, ah, j'ai pas le choix, faut que je regarde le deuxième. Là, j'ai fini le deuxième, là, va falloir que je regarde le troisième, puis j'essaie de me modérer parce que c'est quand même juste 6 épisodes. Donc, une mini-série qui devrait pas avoir de suite. C'est super bon. Vous ferez pas de gros sauts, c'est pas des grandes affaires nécessairement d'horreur, mais l'histoire est franchement intrigante, puis les clins d'œil canadiens sont le fun, là. Le chum de la fille qui vient de Montréal, qui a son chandail Montréal, toutes ces petites affaires-là. Je trouve ça sympathique. Je trouve qu'il y a beaucoup d'amour dans Below.
1: Below, donc B-E-L-O-W.
2: Ouais.
1: Et ça a l'air fort intéressant.
2: Toujours sur Netflix, la saison 4 de La Diplomate. Si vous n'avez pas regardé ça encore et que vous appréciez les thrillers politiques, c'est Kerry Russell qui joue là-dedans, qui joue une femme qui se fait nommer ambassadrice à sa grande surprise du côté du Royaume-Uni. Puis ça se retrouve toujours avec des problèmes de géopolitique. Elle marche sur des œufs, des cachettes, des rivalités de politique. Chacune des saisons est meilleure que la précédente. Et là, la 4e est disponible aujourd'hui. Fait que tu comprendras que je sais ce que je vais faire de mon vendredi soir. Demain, on a ajouté sur Crave Crystal Lake. Le nom vous dit quelque chose? Crystal Lake, c'était le fameux camp où le personnage de Vendredi 13 perdait la vie. Et là, on suit, ça se déroule auparavant, ce qu'on appelle un prequel. Et on suit la maman du fameux Jason, dans le fond.
1: Ben, c'est juste que... OK, je veux pas divulgâcher.
2: Ouais, oui, mais on le sait, le punch
1: Jason,
2: du premier, là.
1: Mais le premier film de Jason n'est pas là.
2: Non.
1: C'est sa mère qui veut venger son fils qui s'est noyé dans le lac.
2: Et là, tu comprendras que cette série-là nous raconte comment elle s'est rendue là. Ça a l'air fort sanglant, franchement divertissant. C'est Linda Cardellini qui incarne la maman endeuillée. Puis on y va vraiment dans le slasher. Là. Fait qu'il faut aimer le sang qui gicle absolument partout.
1: Et petit fun fact sur Jason, son masque de Gowler, là, son masque, ouais, il arrive pas avant le troisième film.
2: Quand même, hein?
1: Ouais. Fait qu'il y a quand même, ça a pris le 3 pour donner l'image définitive de ce monstre-là.
2: Ça, c'est sur Crave, ce que je vous mentionnais. Tous les épisodes sont d'ailleurs disponibles sur Prime. Souvenez-vous du film Carrie qui était sorti dans les années 70, le film de Brian De Palma, où une jeune fille se fait écœurer à l'école puis ça finit avec la ville en feu. La série qui est disponible sur Prime Video est de très grande qualité. On l'a déplacée à notre ère moderne sans y aller avec trop d'exagération. Et Carrie est terriblement attachante, tellement que j'ai de la misère regarder la série parce que quand elle se fait écœurer à l'école, j'ai beaucoup de sympathie pour elle. C'est juste une adolescente qui veut donc bien fitter à l'école, mais c'est bon, c'est bien réalisé et c'est disponible au grand complet. Puis je termine sur Prime, vous dites « Hey, des séries, c'est beaucoup trop long pour moi. Je suis plus de type film. » Le dernier film de Steven Spielberg, La Révélation, Disclosure Day, est maintenant disponible depuis quelques jours. Puis la question est quand même intéressante. Mettons que les gouvernements ont en main des preuves et des vidéos que la vie extraterrestre existe, qu'on est déjà en contact avec eux depuis plusieurs décennies. Est-ce que c'est une information qui devrait être publique ou la population n'est pas prête et on doit garder ça secret? Et c'est carrément ce qu'on nous pose comme question dans ce film-là, qui est un film d'action. Fait que t'as les deux côtés qui se chamaillent. Les acteurs sont bons. Tu sais, quand t'as Emily Blunt puis Colin Firth dans le même film, là, oui, c'est vraiment le trippant.
1: Ça marche. Donc, ouais, plusieurs suggestions de streaming. Si jamais, en fin de semaine, vous cherchez quelque chose à regarder sur les différentes plateformes de diffusion. Donc, on fait une petite pause de l'autre côté. On fera le tour des principales nouvelles du jour avec Véro. Vous écoutez L'Heure Week-end.
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1: Survol de l'actualité en ce 15 octobre avec Véronique Bergeron.
2: Si vous êtes dans le secteur de Lévis-Centreville, vous êtes, mon Dieu, il y a donc bien des véhicules d'urgence. C'est un accident de travail qui a eu lieu un peu plus tôt ce matin au 1600 boulevard Alphonse Desjardins. C'est un travailleur dans la quarantaine qui a subi une électrocution sur les lieux. Selon le service de police de la ville de Lévis, son état est actuellement jugé comme étant critique. On craint pour sa vie. 14 heures cet après-midi, ce sera l'assermentation des députés du PQ qui formeront un gouvernement minoritaire, bien sûr, donc les 59 élus qui seront les premiers à prêter serment. Puis je vous rappelle aussi que dans moins d'une semaine, on aura la présentation du Conseil des ministres. Pour ce qui est des autres assermentations, ça va se dérouler à partir de lundi prochain, puis les partis ont chacun leur journée, si vous voulez. Et là, le casse-tête, ce sera de savoir qui présidera l'Assemblée nationale. Personne veut la job. Parce que, vu que chacun des partis, il n'y a personne qui est majoritaire, ils veulent tous être capables d'avoir du temps de glace, poser des questions, se faire valoir, se faire voir. Fait que là, le PQ a besoin de tous ses députés, considérant qu'ils ont une minorité puis que chacun des votes compte. Le Parti libéral puis Québec solidaire, en fait, nous autres, on a été élus pour être vos contreparties. Fait qu'on est désolé, on peut pas sacrifier, entre guillemets, un de nos députés pour pouvoir le faire. Le Parti conservateur ne s'est pas prononcé par rapport à ça, c'est quand même une prime de 51 000 $ à être président de l'Assemblée nationale.
1: Ouais, la prime est intéressante, mais c'est vrai que t'es pas sur... t'es comme pas sur la glace.
2: Ben, t'es pas sur la glace, exactement. Fait que sachant qu'on risque de retourner en élection plus tôt que tard, ben, tu penses que tous tes joueurs méritent d'être vus?
1: Parce que là, ça devient quelqu'un qui est très visible, là, on s'entend, parce que c'est chaque fois qu'il y a des trucs qui vont sortir, des clips dans les médias et tout ça, souvent tu vas entendre le président ou la présidente de la Chambre, mais le problème, c'est justement, c'est que tu peux pas faire avancer tant que ça tes dossiers, puis tu sais, oui, tu remplis quand même ton rôle de député de ta circonscription, mais ton rôle en chambre en est un d'arbitre.
2: Puis dans les autres éléments, c'est que sur les 127 élus, il y en a 50 que c'est leur première fois à être député. Fait que déjà là, tu discartes tous ces noms-là qui peuvent pas prendre le poste parce que ça prend, je pense, somme toute, une certaine expérience. Vous connaissez probablement la marque de commerce Barbecue Québec qui prenait beaucoup, beaucoup de place au courant des dernières années dans l'univers du barbecue. Mais par l'intermédiaire de Radio-Canada, on apprend qu'ils ferment temporairement leur succursale en ligne et qu'ils ont leur succursale physique et qu'ils ont suspendu leur vente en ligne. On dit qu'on est en discussion avec des investisseurs pour la restructuration. On avait déjà entrepris une restructuration il y a quelques années de ça. Puis d'ailleurs, il y aurait eu des mises à pied d'employés au courant des derniers jours. Puis pour ce qui est des clients qui sont en attente de commandes, ils vont être contactés. Le sentier glacé réfrigéré qui était du côté du Quai Paquette déménagera au parc Champigny pour l'hiver prochain. Puis dans le communiqué de la ville de Lévis, on dit c'est un projet pilote, on va essayer ça. En fait, la réalité, c'est qu'en janvier l'année passée, il a fallu fermer une portion du sentier d'urgence quand on s'est rendu compte que le mur de soutènement du Quai Paquette, il y avait de l'érosion. Oui. Et cet été, on a même fermé 30 % du Quai Paquette, la portion qui est vers le fleuve. Fait qu'en gros, on a comme pas le choix de déplacer les activités.
1: Je trouve ça très dommage parce que c'est un des beaux projets de réaménagement dans la région.
2: Oui.
1: Ce qu'on a fait avec la gare fluviale aussi, tu sais, avant, c'était l'ancienne gare puis tout ça, puis c'était quand même... ça datait. Là. Là, ce qu'on a fait, ça ressemble un peu à un aéroport.
2: Tu sais, oui, je comprends ce que tu veux dire.
1: Et il y a quand même un clash. Quand tu prends, par exemple, le traversier du côté de Lévis et quand tu le prends du côté de Québec, celui de Québec, tu sais, c'était à rénover un peu, mais...
2: Donc, ça n'a pas le même prestige.
1: Ça n'a pas le même cachet, ouais. Exactement. Donc, ce secteur-là qui est magnifique, mais malheureusement, qui pour l'instant est fermé.
2: Et en terminant, Donald Trump, qui sur son réseau social Truth ce matin, a confirmé qu'on ne diffuserait pas en ligne l'exécution publique qui va avoir lieu au mois de décembre d'un individu qui a été reconnu coupable de terrorisme. C'est le... J'allais dire directeur de la défense. Ça s'appelle directeur du secrétariat à la guerre. Hein,
1: oui.
2: Maintenant, c'est ça?
1: Oui. C'est le secrétaire à la guerre.
2: Oui, exactement. Qui avait dit ça va être présenté sur les plateformes en ligne. Ça avait soulevé un tollé de protestations. Il y a des chiffres de sondage qui sont sortis hier en montrant qu'une très grande majorité d'Américains étaient contre la diffusion de cet événement-là. Surtout que c'est une exécution par peloton d'exécution. Fait que Donald Trump a comme fait, hey, on ne diffusera pas ça en ligne. Il y a des gens qui seront sur place pour en être témoins, entre autres les proches des victimes. La dernière exécution publique aux États-Unis était remontée à 1936. C'était une exécution sur échafaud. Oui, oui. Puis, pour ce qui est du dernier peloton d'exécution, c'est quand même relativement récent dans l'histoire. C'était à la fin de la Deuxième Guerre mondiale qu'on avait exécuté quelqu'un. Puis c'était quelqu'un qui avait choisi de ne pas se présenter à la guerre.
1: Ah, quand même.
2: Ouais. C'est cosmique.
1: C'est quand même une grosse conséquence.
2: Ouais. Fait que désertion.
1: Stella Lefty Boston, vous êtes dans l'heure week-end. On vous accompagne jusqu'à 13h avec les sujets d'actualité, ce qui retient l'attention dans les nouvelles et aussi ce qui retient l'attention dans le monde de la musique. C'est ce dont on va se parler dans les prochaines minutes. On a train.

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1: Ici, comme ailleurs, ça passe des choses, notamment au niveau musical. Et quand il se passe trop de choses et qu'on a pas nécessairement le temps de faire un micro spécial pour chacune de ces chacun de ces éléments, on fait un tout ski.
2: Tout ski. 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
1: Et dans le tout ski musical, on va commencer avec ce que vous avez peut-être reçu dans votre boîte courriel aujourd'hui. Il y a la prévente. Le Def Leppard et Goo Goo Dolls du côté du centre Vidéotron. Donc, pré-vente Gestef. Demain, mise en vente officielle pour le grand public. Oh, on va arrêter le thème du tout ski. Hein? C'est un peu cacophonique.

Et on vous rappelle que c'est avec les Goo Goo Dolls. Et l'excellente formation de Struts.

0: être un bon show.
1: Ça va être un excellent show. Puis, tu sais, quand tu veux arriver pour voir tous les groupes qui vont se présenter sur scène, ça va être ce genre de soirée-là au mois de mars.
0: Tu m'as parlé de la formation Justice.
1: Oui, parce que aujourd'hui, il y a une nouvelle bande-annonce qui est sortie pour Grand Theft Auto 6 qui va être disponible à partir du 19 novembre prochain. Tout va changer en novembre à cause de GTA. Oui. Justice, qui est un duo électro-français, électro, hein, je peux le qualifier comme ça, ont eu le mandat de faire carrément tout ce qui est l'espèce de trame pour tous les thèmes des du jeu en question. Et aujourd'hui, on a lancé une nouvelle tune qui s'appelle Flower in a Hurricane, qui met entre autres en vedette Tame Impala, SZA, King Gizzard and the Lizard Wizard. Puis ça va se retrouver aussi sur l'espèce de compilation de 34 chansons du jeu. Mais le mode de Justice va tellement fonctionner avec l'univers que GTA va nous présenter au mois de novembre. Je trouve que c'est un coup de circuit.
0: Je me souviens quand ce groupe français électro est arrivé, on les comparait beaucoup à Daft Punk, mm-hmm. mais un Daft Punk très grandiose. T'sais, c'est sûr qu'on sent vraiment, vraiment l'influence. Mais ouais, effectivement, ça fit avec tout l'univers du jeu vidéo. C'est juste ça, là. On dirait presque Dire Straits.
1: Oui, c'est vrai, c'est Dire Straits. C'est Money for Nothing.
0: Ouais! Ah, mais là, je suis pas quelqu'un qui joue beaucoup à GTA, là.
1: Mais là, t'as le goût,
0: ça
1: hein?
0: Ça te donne le goût.
1: Je suis tellement pas bonne à GTA, là.
0: Moi, je jouais dans le temps que c'était la vue de dessus, puis c'était jouer sur l'ordinateur.
1: Ça date d'une autre époque, mais depuis ce temps-là, il y en a eu des très gros,
0: ouais.
1: Tu sais. Les gens jouent encore à celui qui est sorti il y a quoi, 13 ans de ouais. Ça, maintenant. Moi, comme je te dis, je suis pas très bonne. Tout ce que je fais, c'est rouler dans les villes. Puis comme je suis pas talentueuse, je m'arrête au feu rouge pour éviter les poursuites policières.
0: Tu respectes les règles de la route.
1: Je respecte les règles de la route. Je suis incapable, mais je trouve ça beau. Je trouve ça le fun comme principe de jeu. Mais la folie furieuse quand même.
0: Ça va sortir.
1: La toune est très bonne.
0: Il y a un autre buzz musical dont j'avais envie de vous parler aujourd'hui. C'est, je m'explique mal, la soudaine popularité grandissante d'une défunte émission qui passait jadis, qui s'appelait Soirée canadienne.
1: Dans les années 70 et 80, de mémoire.
0: Exactement. Hein? Et on avait vu, par exemple, Joël Legendre, un jeune Joël Legendre qui faisait une chanson à répondre. Puis c'était souvent ça. Hein? C'était, il allait dans un village, puis là, il rencontrait justement tous les gens qui
1: absolument le les personnes âgées du village.
0: Il dansait, puis il chantait. Puis il y a tout le temps un jeune qui était bon pour chanter. Et celui qui a beaucoup retenu l'attention dans les derniers mois, c'est celui avec Steve Veilleux. Qui est,
1: Steve ou Serge?
0: C'est Serge. Excuse-moi.
1: Serge Veilleux.
0: Serge Veilleux, effectivement. Steve Veilleux, c'est le chanteur de Caen.
1: Pas une personne pantoute.
0: C'était pas le jeune chanteur de Caen, mais la chanson « Le docteur guérit tout », c'est ultra viral.
2: Oui, il est greffé de...
0: Ah, oui, c'est vrai, il est greffé du rein. C'est ça, il fait toute l'explication des problèmes de santé qu'il y a eu.
3: Répondre.

0: moi, mon souvenir de soirée canadienne, c'est la parodie que RBO en avait fait. Et, tu sais, moi, je connaissais pas soirée canadienne, mais la parodie de RBO, c'est qu'il faisait ça, mais il faisait ça d'un salon funéraire. C'est épouvantable. Mais je trouve... Oui, peut-être qu'à une certaine époque, on regardait ça et on trouvait ça un peu quétaine puis un peu vieux jeu.
1: Je pense que sur le coup, pas tant, parce que c'était ça. Là, c'était l'époque où, rendu à 27 ans, tu avais l'air d'en avoir 55.
0: T'sais. Mais il y a une célébration, justement, du folklore québécois. Et il y a un band qui est en tournée européenne présentement.
1: Ça faisait un bon deux semaines qu'on n'avait pas parlé d'eux.
0: Absolument. Ils sont en tournée européenne et la toune qui joue avant qu'elle embarque sur scène, j'ai vu des images passer. Il y a une playlist là, qui est assez différente, mais c'est juste des artistes québécois. Et ils embarquent souvent en faisant jouer cette tune-là pendant qu'ils se placent.

0: Alors, c'est Les Charbonniers de l'Enfer, chanson traditionnelle québécoise. Et je vais cliquer plus loin sur la vidéo pour que vous compreniez, c'est qui le band qui met ça avant d'embarquer sur le stage? On est là. En fait, c'est que les Européens comprennent rien à un jeune de poitrine à la base, fait qu'ils ne doivent comprendre rien non plus à notre folklore.
1: Oui, mais il y a une perception aussi, je pense, à l'extérieur du Québec, que le style musical au Québec, c'est le trad.
0: Oui, mais tout ça, je trouve ça beau qu'ils fassent ça. Oui. Puis ils ont amené Gros Mené aussi, un excellent band avec, entre autres, Olivier Langevin, mais Fred Fortin, qui est le leader de cette formation-là. Première tournée en Europe, vont jouer à Londres, vont jouer dans plein de villes en Angleterre, en faisant du rock en français du Lac-Saint-Jean.
1: C'est
0: je trouve ça beau,
1: cool.
0: Je trouve ça magique. Ouais. Donc, good job. Faisait longtemps qu'on n'avait pas parlé d'engine de poitrine.
1: Depuis le costume d'Halloween.
0: Mais ils font tout bien.
1: À
0: moi,
1: date, oui.
0: Puis, que t'aimes, que t'aimes pas, moi, je les adore.
1: Il y a des pubs des révélations d'année à la disque qui jouent à la TV, là. T'es vois juste faire des sons. C'est parfait.
0: Et voilà. Mumford & Sons, Weekend.

0: Bon, j'ai l'impression d'avoir aidé quelqu'un aujourd'hui.
1: C'est le fun dans ce temps-là,
0: ouais,
1: hein?
0: Quelqu'un qui nous dit « Oh my God, merci Mathieu, grâce à toi, j'ai déjà mes billets pour Def Leppard. » Oui! Si vous avez, vous êtes abonné à l'infolettre, là, vous avez peut-être accès à la prévente.
1: Faites votre petite recherche, là.
0: Allez-y, dans vos courriels, ça a été envoyé.
1: Faites-le.
0: Je l'ai reçu ce matin, faites-le. Et la mise en vente pour ceux et celles qui ne veulent pas s'abonner à l'infolettre, ben c'est demain, la mise en vente au grand public.
1: Pour qui c'est trop tard, là?
0: Et la personne nous dit « Ma journée est faite et pour pas cher à part ça. » Fait que ça a l'air qu'il y a des bons deals de ce côté-là. Je trouve ça le fun.
1: Les émojis de tigre qui est envoyé au travers.
0: Oui.
1: OK.
0: J'aime ça. Patrice Michaud. Super bien. À Weekend Radio.

0: Merci beaucoup d'avoir été là pour leur week-end. Ça nous fait toujours plaisir de vous savoir à l'écoute. Ça fait plaisir de savoir qu'on peut vous aider.
1: Vous être utile.
0: À avoir des billets. C'est vrai que les billets sont quand même semblent quand même accessibles. Donc, très intéressant pour Def Leppard avec les Goo Goo Dolls. Vous allez voir ça
1: sur votre
0: courriel si vous êtes inscrit à l'infolettre. Et à nous, merci de nous avoir écoutés, que ce soit via la Bonne Vieille Bande FM ou sinon sur l'application, la web radio sur WKND.fm ou vos haut-parleurs intelligents Google Home Alexa. Simplement demandez écouter WKND 91,9 pour écouter Viva la vie avec Hello dans quelques instants, pour écouter les retours à partir de 14h. Merci d'être là. Demain, c'est...
1: vendredi!
0: Déjà!
2: Oui. On revient dans quelques minutes. Ah oui, on voulait vous dire merci d'écouter Weekend 91.9.
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5: On l'attendait, celle-là, hein? La belle journée de la semaine. On a traversé des journées maussades, grises. Mais aujourd'hui, on savoure un beau 12 degrés présentement sur Québec. Je vous le dis tout de suite, demain, elle est grise, mais en fin de semaine, on annonce encore du super beau temps et je vois deux fois plutôt qu'une, un maximum à 16 et du soleil la semaine prochaine, soit lundi et mardi. Alors, il y a toujours espoir. C'est sur ces belles notes positives que je vous souhaite la bienvenue dans Viva la vie. Je m'appelle Élodie Déry et pour la prochaine heure, c'est la musique qui est à l'honneur à Weekend 91.9. On commence en vague musicale avec la belle voix de Alex Warren sur Ordinary.

C'était Ozier avec Too Sweet à Weekend 91.9 et vous l'avez entendu dans les dernières minutes, Choosing Texas de Ella Langley, une chanson qui a beaucoup fait parler dans les 24 dernières heures sur nos ondes parce qu'on s'est posé la question. Nous, ça va faire un an qu'on la joue cette chanson-là, cette chanson qui brise tous les records dernièrement, mais est-ce que les auditeurs en veulent encore? En veulent-ils plus? Est-ce qu'ils aimeraient ça l'entendre un petit peu moins? Alors, tant qu'à se poser la question dans nos comités de direction, les comités musicaux, on s'est dit on va poser la question aux gens que ça concerne. Et cette question-là, oui, vous a été posée sur nos ondes, sur nos médias sociaux. On vous a écouté. Et la décision qui a été prise, c'est de laisser cette chanson-là se reposer un peu. Vous allez l'entendre encore, mais un petit peu moins. On va laisser place à d'autres chansons de Ella Langley qui sont bien agréables à entendre. Et Dieu sait qu'elle en a des bonnes tunes. Cette queen du country et de la musique tout court, ces temps-ci. Voici la musique de Claudel dans Viva la vie. Bon après-midi. On écoute Mon chéri.

Semi-route, semi-trail, c'est le parfait équilibre. On vient d'entendre Sarah Dufour au 91.9. J'ai eu accès à un petit scoop. Je vous donne ça comme ça. Performance live et entrevue de Francis de Grandpré aujourd'hui dans l'émission Les Retours. Ça devrait se faire là, autour de 16h40. J'ai jasé comme ça avec Gab Marino et j'ai eu cette information privilégiée. Ça va se trouver sur nos médias sociaux aussi, évidemment. Francis de Grandpré qui lance son album Si j'avais su à Québec ce soir au Capitole. Ça va être un bon show. Voici The Beaches Edge.

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1: Pendant la chanson de Thérapie Taxi, je recevais des messages sur Messenger d'une de mes amies qui est à Paris présentement pour aller voir Céline Dion. Ça me permet de faire un lien. Céline est honorée d'avoir sa propre poupée Barbie. Évidemment, une édition plus rare de collection qui va se vendre, oui, autour de 90$. Et le look qu'on a choisi, hein, quelle époque de Céline on a choisi, c'est sa performance musicale aux Oscars pour My Heart Will Go On avec le fameux cœur de l'océan qu'elle avait frappé d'un bon coup à son chest lors de sa performance. On poursuit avec pas Céline. Voici Fouki à Weekend.

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1: Il est 2h, les retours à Weekend 91.9. Beau soleil à l'extérieur. Et ça va-tu bien? Hein? Ça va-tu bien?
2: Incroyable.
1: Et écoute, c'est une belle journée aujourd'hui pour ce jeudi 15 octobre. Des choses à signaler?
3: Toi?
1: Des varias, peut-être?
3: Non.
1: C'est pas à l'heure du jour.
3: Toi, hier, t'es allé au quiz?
1: Oui.
3: Comment t'appelles ça?
4: Génie en herbe.
1: Hey, ça faisait... Je me suis rendu compte que la dernière fois que j'ai joué au Génie en herbe, j'étais en secondaire 3. Fait, mais mettons, à part le jeu de société là, que j'ai joué, mais le vrai jeu avec les buzzers puis tout, puis la formule puis le format. C'est sur invitation de Jean-Daniel qui... mais écoute, il m'avait battu. On a annulé deux fois, puis il m'a battu. Et hier, ma constatation, alors que je participais à Génie en herbe, c'est que... comment dire?
3: C'est pas la même chose qu'un torche-marcotte?
1: Non. c'est... Mettons... Je pense pas que j'aurais gagné beaucoup de matchs contre beaucoup de ces joueurs-là.
4: C'est parce qu'il faut que t'aies la bonne réponse absolument si tu buzzes. Hein?
1: Oui. Puis non seulement il faut que t'aies la bonne réponse, mais c'est la vitesse à laquelle ça va. La première game, j'avais l'impression d'être un joueur junior qui arrive dans la Ligue nationale. Pour vrai,
3: tu t'es ramassé.
1: Tout allait trop vite. J'essayais d'embarquer, puis c'était vraiment... Mais c'était fort sympathique, honnêtement. Puis à la fin de la soirée, j'ai pogné le beat et j'ai commencé à... En fait, j'ai réalisé c'était quoi mes vraies forces puis mes vraies faiblesses. Tu sais, j'ai l'impression que je suis bon en géographie. Pas là. Tu comprends?
3: Okay. Oui, donne un exemple.
1: OK, ben mettons, c'est quoi les... Il y a deux pays au monde dont la capitale est La Paz.
2: La Paz?
1: C'est quoi?
3: Ça me dit quoi, La Paz?
1: Mais je m'en souviens même plus. Tu vois, ça va trop vite.
3: C'est pire réponse.
1: Ça va trop vite.
2: Ça ressemble au nom d'un bar à Jonquière, La Paz.
3: Oui, j'irais boire là.
2: Oui, c'est ça.
3: Mais c'est pas espagnol, genre?
1: J'irais boire de La Paz Blue Ribbon.
2: Wow, oui.
1: Mais oui, non, mais c'est ça. C'est que c'est des trucs comme ça, très, très, très, un petit peu plus poussé. Mais dans la culture pop, c'est ma force. Je suis content. OK. En musique, en cinéma, en sport.
2: C'est quoi les deux places de La Paz, là? On veut le savoir.
3: Il sait pas.
1: La Bolivie, puis l'autre, je sais pas.
4: T'as peur, on a Google, Internet, là, c'est ça, là.
2: Non, mais je pensais qu'il l'avait retenu.
1: Non, mais ça va trop vite. Il y a des affaires, j'ai retenu.
4: Bolivie.
3: La Bolivie, puis...
1: Non.
4: Titi caca.
1: Titi caca, ça, c'est
4: là. Il est à 68 km du sud-est.
3: Pourquoi il y a un autre pays que c'est là?
1: Non, il y a comme un autre endroit.
2: Un autre endroit.
1: Mais c'est pas nécessairement la capitale principale. Bref. Tout ça pour dire que ça, hier, ça faisait partie des questions. Vous comprenez? Le niveau très élevé. Jean-Daniel est une machine. Je le salue. Et il y a plusieurs machines là-bas, mais c'était bien le fun. J'ai eu beaucoup de plaisir à faire...
4: Ah, au Mexique, ça se peut-tu?
1: Non, le Mexique, c'est Mexico. Fait que c'est ça. Il y a de quoi...
3: Mon Dieu, tu disais pas avec autant de...
1: Mais ça va vite.
3: C'est une ville au Mexique, La Paz, par exemple.
2: J'ai ça. J'ai La Paz en Bolivie, le siège du gouvernement bolivien. Comme...
3: Je sais, c'était donc.
4: C'est le revers de la main, il m'a fouetté.
1: C'est juste que ça va vraiment, vraiment vite. Puis je trouve que vous passez beaucoup trop de temps sur La Paz.
4: Ben non, mais c'est parce que t'as qu'à parler de tout ça.
2: Oui, c'est intéressant. Ouais. Ça serait Mexique, la capitale de l'État de Basse-Californie du Sud.
4: Du revers de la main, il m'a dit, c'est pas ça!
3: Non, mais c'est ça.
2: J'ai double validé l'information. Non, ça existe quand même, cet endroit-là.
3: Oui, c'est une ville au Mexique, c'est pas ça la question.
1: Mais là, l'affaire, c'est que vous
2: on
1: autres...
2: On perdrait beaucoup de temps. Nous autres, en Génie en herbe,
1: parce que vous autres, avec Google, tu sais, c'est ça l'affaire, c'est que moi, je me suis même pas essayé.
3: Mais oui.
1: Vous autres, avec Google, la personne hier a eu ça, là. Comme ça, claquant les doigts. C'était hallucinant. Fait que c'est pour ça, vous comprenez à quel point
4: j'ai d'autres qualités, là, Mathieu.
1: C'est pas ça mon point. Mon point, c'est juste que je le sais que c'est pas le Mexique, c'est tout. Bref.
4: J'étais contente de le trouver, le Mexique.
1: Mais
4: moi.
1: Là,
2: Mais c'est pas ça. Ça
1: vous m'attaquez alors que j'essaye d'expliquer mon désarroi hier, que j'ai trouvé ça difficile. Puis finalement, je me suis rendu compte que j'étais quand même pas si pire que ça dans certaines catégories. Ouais. Bref, je suis requinqué pour le quiz de Torche Marcotte qui aura lieu tantôt. Un beau 100$ qui est à l'enjeu, parce qu'on se rappelle que j'ai perdu encore la semaine passée. Fait que là, si jamais je devais perdre aujourd'hui...
3: Hey boy, ouais, là, on va remettre en question.
1: Exactement. Mais là, aujourd'hui, à 16h20, il y aura un Torche Marcotte. Donc, vous pouvez tenter votre chance pour un 100$ un petit peu plus tard dans l'émission. Nous, on part ça avec une vague musicale en ce jeudi.
4: Moi, je t'accorde sur la page, hein, puis je vais avoir les réponses, t'inquiète.
1: Non, mais on va le trouver.
4: C'est ça. On va revenir après la vague.
1: Parfait. Vous aurez la réponse, à savoir La Paz, c'est la capitale de quoi? D'ici les 15 prochaines minutes.

0: Vous réglez deux dossiers. Tout d'abord,
1: la capitale, c'est Paz.
0: En fait, c'est ça. Le truc, c'est que j'avais mal exprimé la question. C'est qu'il y a deux pays qui peuvent être considérés comme ayant comme capitale La Paz. C'est qu'il y en a un que c'est La Paz, c'est la Bolivie, et l'autre, c'est Ciudad de La Paz, qui veut dire ville de La Paz, mais dans le fond, le vrai nom, c'est Ciudad de La Paz, qui est en Guinée équatoriale.
2: Mm-hmm.
0: Quelqu'un l'a eu par texto.
1: Oui, la personne qui a texté Guinée équatoriale, pardon.
0: Oui.
1: Je pense pas qu'elle avait prévu ça ce matin en se levant.
2: Non.
1: De texter cette succession
0: de mots. Guinée équatoriale en se levant.
2: Pardon.
3: Pour te rassurer, parce que je suis allé aux sources, j'ai texté Jean-Daniel pour lui demander c'était quoi la question, puis il m'a répondu « Ouf, ça c'était dur, Bolivie, que je savais, et Guinée équatoriale, que je ne savais pas. » Donc lui non plus ne le savait pas. Là, il demande « J'espère que Mathieu est pas trop traumatisé. » Fait que j'ai dit la vérité, j'ai arrêté de pleurer il y a 20 minutes.
1: Ouais.
0: Merci Nathan, merci.
3: Ça fait plaisir.
1: Puis l'autre dossier?
0: L'autre dossier, ouais, mais là, j'étais comme un peu sur le nerf, j'étais un peu stressé, tu comprends? Parce que ma fille, on a parlé beaucoup de la mésaventure de se rendre au Paraguay, qui était excessivement compliqué avec le tremblement de terre au Panama, où il devait faire une escale. Ben là, finalement, la compétition, c'est là, c'est live. Là. Fait qu'elle a passé sa première run.
1: C'est quand la deuxième?
0: La deuxième, c'est après que les 15 soient passés une autre fois.
1: Fait que dans 3 heures à peu près, quoi?
0: Non. D'après moi, dans à peu près 20 minutes,
1: on est
0: capable de repogner une autre run.
4: Ça va vite.
0: Et Gab, tu vas avoir vu les 2 fois 45 secondes
1: constituent
0: 100% de la compétition si elle ne passe pas à la prochaine étape.
1: Oui, ça me travaille.
0: Fait que toute la mésaventure d'être détournée en Colombie, de retourner au Panama, qu'elle parte sans sa mère, reste au Panama.
1: Qui a duré une semaine comme voyage.
0: Et combien que ça coûte tout ça pour 1 minute et demie de skateboard. C'est beau, le sport d'élite.
5: Les retours. Ils sont bien comiques. Ils sont bien smart. Ils sont le genre d'animateur.
0: Mais je vais quand même dire une chose, Sylvie. L'article dont tu m'as parlé aujourd'hui, je suis content que la discipline que ma fille pratique en skateboard, c'est ce qu'on appelle du street. Donc, c'est dans des skateparks. C'est, normalement, ça vient des modules qui sont plus dans la rue, mais tu sais, des marches, des rails, des rampes.
1: Des demi-lunes un peu.
0: Oui, c'est ça, un petit peu des quarter pipe.
1: Ah, excusez.
0: Mais à travers tout ça, il n'y a pas de descente complètement folle à vive allure dans les routes du Québec.
4: C'est capoté, en fait, parce que c'est paru aujourd'hui, mais c'est un record qui a été réalisé le 22 septembre dernier. Il y a un gars qui est descendu la fameuse côte des éboulements en skateboard. Il a atteint, et même encore plus, il a dépassé le record, 151,83 km/h. Diego Poncelet, ça faisait 4 ans qu'il se préparait pour ce moment-là. Pensez aux éboulements, on sait, on avait déjà eu dans le passé des accidents,
0: c'est une
4: côte très arquée. Oui. Fait que lui, il a choisi le Québec pour faire son record.
1: J'imagine qu'il a identifié plusieurs côtes dans le monde en disant laquelle qui va me permettre d'atteindre cette vitesse-là.
4: C'est fou parce qu'on dit qu'il a en plus bénéficié de vent de dos favorable à 43 km/h.
1: Bon.
4: Le gars a descendu sur son skate. Il y a juste une espèce de lycra, c'est Red Bull, là, pour être ultra aérodynamique. Imagine à quel point il faut que tu sécurises le secteur. Okay. On n'en a pas entendu parler avant que le papier sort aujourd'hui dans le journal.
0: Le modus operandi de Red Bull, quand ils font des records comme ça, c'est qu'ils installent quelque chose, ils n'en parlent pas à personne. Puis une fois que c'est fait, ils partagent le vidéo, ils partagent tout ça. Mais c'est absolument fou de voir cette vitesse-là. Puis juste vous expliquer, c'est une planche qui est quand même faite beaucoup plus longue, beaucoup plus stable, mais descendre à ces vitesses-là, mettons là qu'il y a quelque chose qui vire mal, c'est survol.
1: Tu glisses longtemps là,
0: c'est
1: en
0: ça.
1: Brûlant. Là.
4: Les 4 années de préparation, dans le fond, pour réaliser le record, c'est sûr que c'est 4 années qui sont consacrées à la recherche, au développement de l'équipement pour maximiser l'aérodynamisme. On dit entre autres que on a essayé une 30aine de modèles de casques ça a été testé. Des équipements aussi qui ont été testés pour augmenter la stabilité, baisser le centre de gravité, nettoyer le flux d'air sur ses pieds et ses jambes. Tout ça, ça a été analysé pour qu'il soit capable d'aller chercher le maximum de vitesse.
3: La route aussi, la municipalité a probablement dû nettoyer la route aussi, tu sais, passer les machines avant, un petit caillou, là.
1: Ouais. Oui, exact.
4: Terminé, ça propulse. Hein?
1: Moi, c'est ça ma question aussi. Tu sais, je comprends que c'est avant l'hiver. Ils ont bien pensé au timing pour pas que ce soit avec des nids de poules, tu sais, du dégel et tout ça, mais je me demande s'il n'y a pas eu justement des travaux qui ont été faits en amont et si, mettons, la ville ou le ministère des Transports n'était pas averti de ce record-là qui allait avoir lieu pour, hey, si vous voulez le refaire, refaites-la donc.
3: Ben oui.
1: Dans ce coin-ci de l'année, parce que ça ferait bien, on a un record.
3: Ce serait le bon moment, ben
1: je
3: oui.
1: me pose la question côté finances publiques.
4: Le gars, là, il a étudié des endroits à travers le monde. Puis, il avait ciblé les éboulements parce qu'il dit, j'ai étudié des dizaines et des dizaines de parcours, mais mon top 10 des routes à travers le monde pour les descentes, c'était des routes du Québec. Il dit, je sais pas pourquoi, mais vos ingénieurs construisent des routes absolument folles avec des dénivelés de malades.
0: Wow. Il a pas dit qu'il t'a fait la run. Il a dit que nos dénivelés de malades sont le fun pour ça. Moi, j'ai déjà descendu la côte Gilmore en rollerblade et c'est la pire idée que j'ai eue de toute ma vie.
3: C'était avant la piste cyclable, en plus, ou au moment où la piste cyclable était encore dans la côte.
0: J'ai pensé être capable de me freiner avec mes rollerblades. Et à peu près au quart de la côte, je me suis rendu compte que ça n'arriverait pas. J'ai jamais été aussi vite que ça sur un appareil non protégé. Mm. Et je me suis garoché dans le gazon en bas. J'ai fait une slide d'à peu près 50 pieds. J'aurais pu vraiment me faire mal. Et j'ai jamais eu aussi peur de toute ma vie. Cette personne-là fait probablement 8 fois la vitesse que j'ai faite. Ça m'impressionne. On rappelle, c'est
4: 151,83 km/h. C'est l'Espagnol Diego Poncelet.
0: Good job, Diego.
3: Bravo.
0: T'es un malade.

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13: Sommaire de la période, les fraudeurs qui n'ont pas réussi à marquer de points. Une des meilleures occasions de marquer, ça a été par le capitaine des fraudeurs, Charles Latan. On va à la reprise, Marc.
14: Et oui, Pierre, encore Charles Latan qui envoie un hyper trucage conçu avec l'intelligence artificielle. Il y aura pénalité pour tentative de fraude et ça n'ira pas plus loin. Chapeau à la défense qui a vérifié l'info via une source officielle, Pierre.
13: Absolument, Marc, et les fraudeurs vont continuer de patiner et déguiser leur tactique. Donc, restez vigilants. On va à la pause.
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27: Alors, on regarde en ce moment, Gab, à la télé, l'assermentation des députés de l'Assemblée nationale.
28: Ouais, exact. Donc, c'est ça. Il y en aura 59 à assermenter du côté du Parti québécois au cours de la journée. Alors, journée émotive pour plusieurs et début, donc, de la passation des pouvoirs pour le prochain gouvernement. Il y a un homme âgé dans la quarantaine qui a été électrisé alors qu'il effectuait des travaux de maintenance chez Tanguay à Lévis vers 11h ce matin. Cette personne travaillait dans la salle de montre du magasin de meubles sur le boulevard Alphonse Desjardins. Et donc, à la suite de l'électrisation, il est tombé au sol. On a immédiatement appelé le 911, puis c'était une bonne décharge, en fait. Les services ambulanciers ont pris en charge le blessé. On craint actuellement pour la vie de ce travailleur. Alors, périmètre de sécurité pour analyser la scène et également CNESST qui a été mandaté pour faire la lumière dans cette affaire. Du côté des États-Unis, donc cette fameuse exécution qu'on devait diffuser en direct, ça avait été annoncé il y a une semaine par le secrétaire de la Défense, Pete Hegseth, qui avait mentionné donc que c'était exécution par peloton d'exécution, justement, et à la vue de tous, c'est une diffusion en direct. Aujourd'hui, Donald Trump a fait marche arrière sur cette idée. En fait, la peine de mort sera toujours infligée, donc, à cette personne, à ce criminel, mais du côté de Donald Trump, on a mentionné, je pense que la diffusion en direct de l'exécution à la vue de tous aurait pu constituer un puissant effet dissuasif pour le monde entier qui aurait pu constater comment l'Amérique traite les terroristes, et la racaille comme Hassan. Par contre, il a mentionné, de nombreuses personnes très bien intentionnées préféreraient ne pas le voir mourir, que ce soit par diffusion en direct ou par tout autre moyen visuel. Donc, cet événement ne sera pas diffusé en direct. Alors, on fait marche arrière du côté des États-Unis. Pour ceux qui ont pas trop suivi la nouvelle, hier soir vers 19h40, le SPVL a retrouvé l'adolescent de 14 ans qui manquait à l'appel depuis environ 36 heures, Justin Coulombe, donc qui était porté disparu depuis mardi matin. Il a été retrouvé et pris en charge et est en bonne santé relative. Depuis ce temps d'ailleurs, il est transporté à l'hôpital où il reçoit donc certains soins. À ceux qui se posent la question, parce qu'on se la posait aussi, là, tu sais, est-ce qu'on aura davantage de détails sur la cavale de cet adolescent de 14 ans? La porte est pas fermée. C'est un dossier assez unique aussi. On le fait pas dans les cas d'alerte Amber, dépendamment du processus. Ici, c'est que là, présentement, le jeune est à l'hôpital. Donc, on ne fait plus enquête exactement sur ce qui est survenu. Est-ce que dans les prochaines semaines, on va faire avancer tout ça? Puis est-ce que ça sera partagé publiquement? Ça reste à voir. Et bon, comme tu as mentionné, la des députés qui est en cours pour le Parti québécois aujourd'hui.
0: Ça fait du bien, hein, le soleil à l'extérieur. J'ai l'impression qu'il y en a plusieurs qui manquaient de luminosité là, avec les dernières journées qui ont été plus grises et pluvieuses. Aujourd'hui, c'est un 10 degrés qu'on a présentement sur un maximum à 11. Ça descend à 2 degrés l'année prochaine. Et demain, on a de la pluie avec 5 degrés. La bonne nouvelle que j'ai à vous partager, c'est qu'à partir de samedi jusqu'à mercredi prochain, anticyclone qui s'installe, des mercures qui vont grimper même là, jusqu'à du 15 degrés en début de semaine prochaine. Donc ça, c'est franchement agréable parce que c'est au-delà aussi des normales de saison. Elles sont de 10 le jour et 2 degrés.
27: Sylvie Goulet nous a souvent expliqué que le matin, je ne sais pas si c'est encore le cas, mais que tu te lèves quand ton corps est prêt.
0: Ben, c'est parce que j'ai pas besoin de mettre de cadran nécessairement.
27: C'est ça. Et il y a des gens qui...
0: Il y a des journées que j'ai des meetings.
27: Des obligations,
0: oui. Mais tu sais, je me réveille... Tu sais, je laisse les stars ouverts, puis amener la lumière, elle me réveille, puis je me lève.
27: Mais tu sais, il y a des gens qui sont jaloux de ça, parce qu'eux, ils ont quoi? des enfants, parfois même des animaux. Toi, t'as quand même... écoute, ton chien est vraiment smart, là.
0: J'ai toujours eu des chiens
27: de
0: qui m'ont
27: dormir.
0: Laissé...
27: c'est vraiment hot,
0: laissé dormir le matin.
27: Mais sache que Somber, lui, son corps n'est pas prêt. Fait qu'il doit dormir encore.
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0: Question en deux temps. Quel aliment contient le plus de fer et lequel le corps humain absorbe le mieux? Entre le bœuf et le chocolat noir. Donc, quel aliment contient le plus de fer et lequel, entre les deux, le corps humain absorbe le mieux?
1: Moi, je pense que c'est le pain. Quand il y a un rappel qu'il y a du métal dans le pain.
2: Il y a du métal dedans.
0: Mais non, ce n'est pas le pain.
1: C'est sûr que d'emblée, j'ai tendance à dire qu'il y en a plus dans le bœuf, là.
0: Donc, dans lequel des deux,
3: il y en a... Vu que tu poses la question, je veux dire chocolat.
0: Il y a deux questions, là.
3: Ouais, je veux dire, c'est chocolat qui a plus de fer, mais on digère mieux la viande.
2: Moi, je dis l'inverse.
0: Toi, tu dis l'inverse. Mathieu, toi?
1: Moi, je réfléchis. Je prends une minute. Oh. Et on vient avec la réponse.
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1: Le saviez-vous-tu?
2: Donc, la question était la suivante. En deux temps, c'est-à-dire, quel aliment contient le plus de fer et lequel le corps humain absorbe le mieux?
3: Je peux regarder s'il y avait des bonnes réponses par texte.
4: Moi, je dis ni un ni l'autre.
2: Ah, ni un ni l'autre pour
4: c'est
2: Mathieu.
4: Ça, ma réponse.
2: OK, c'est une mauvaise réponse, Mathieu. Gab, toi, t'avais dit...
5: L'inverse de Sylvie.
2: OK, tu m'aideras pas plus que ça.
5: T'en as dit ce qu'elle a dit, moi.
2: Toi, t'avais dit
6: moi, j'ai dit que, dans le fond, c'était dans le chocolat qu'il y avait le plus de fer, mais on digère mieux le bœuf.
2: Et c'est une excellente réponse. C'est en plein ça. Il y a quand même une bonne différence parce que par 100 grammes, c'est le chocolat noir. On parle de vrai chocolat noir, là, 70 à 85 de cacao, qui contient environ 12 mg de fer contre seulement 2 à 3 mg pour le bœuf. Par contre, là est la nuance. L'absorption du fer est beaucoup plus simple dans le bœuf que celui du chocolat noir. Il y a une question là, émimique et c'est quoi l'autre mot là, en tout cas, bref, c'est scientifique, c'est compliqué. Puis c'est surtout que la portion aussi est quand même immense parce que pour avoir 100 grammes de chocolat noir, c'est plus de 550 calories. Ouais. Donc, faut consommer beaucoup plus de calories pour avoir beaucoup plus de fer. Donc, il y a beaucoup moins de fer dans le bœuf, mais le corps l'absorbe mieux et ça en prend de plus petites quantités. Mais un petit carré de chocolat noir, une fois de temps en temps. Tu sais, quand les gens qui dépassent 100 ans disent ça, là. Moi, je bois un petit gin puis un petit carré de chocolat noir tous les jours.
5: Ah oui.
2: 100 ans. Ça marche, leur affaire. Il y a du fer là-dedans.
4: Parce qu'il y a du fer là-dedans.
2: Pas des menteurs.
4: Mais mettons, faut pas te clencher une grosse barre de chocolat parce que tu penses que t'es en carence en fer. Là.
2: Non.
4: Il y a probablement d'autres stratégies.
6: Oui. Il faut que ça soit du chocolat noir.
4: Oui, puis il faut que ce soit du chocolat noir.
2: Tu l'absorberas pas tout ce fer-là parce que le corps n'est pas capable de le faire.
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0: Juste vous dire, là, tout le monde, là, soyez attentifs, restez à l'écoute. Ça se pourrait qu'on vous gâte à la fin de cette intervention, puisque on a de belles visites en studio. Vous êtes peut-être passé sur Saint-Jean récemment. Vous avez vu la pancarte. Vous dites, hein, c'est nouveau, ça? Ça a l'air le fun. Le Saint-Jean Comedy Club. Et avec nous en studio, propriétaire de Saint-Jean Comedy Club, Pierre-Olivier Bertrand, comment ça va?
1: Ça va très bien, merci de me recevoir. Tout le monde est bien smart ici. Ça a l'air le fun de travailler ici.
2: Oui,
0: effectivement.
3: Oui,
0: c'est
3: le cas, ouais. Okay. Oui, vraiment.
2: Mais comme ça a l'air le fun de travailler chez vous aussi, le monde rit tout le temps.
0: Oui, effectivement. Mais c'est ça, c'est parce que c'est un très beau projet, évidemment, le Saint-Jean Comedy Club, pour ceux et celles qui n'ont pas eu la chance d'y aller encore, mais c'est ce qu'on appelle un vrai Comedy Club.
1: Donc,
0: c'est un endroit où vous allez voir des humoristes, puis il y a plein de soirées différentes aussi.
1: Exactement. On a tout plein de types de soirées, des rodages d'artistes, des soirées comedy club, etc. Un peu comme on voit dans les grandes villes américaines, à
2: Montréal,
1: etc. Est-ce
2: que faut que tu préserves ta place où tu peux être dans une soirée puis dire « Hey, let's go, on débarque là ». Comment ça fonctionne chez vous?
1: C'est vraiment une bonne question, parce que dans le fond, là, ce qui est le fun d'un comedy club, c'est que c'est accessible, c'est de l'humour accessible dans le coup, mais aussi dans justement la façon de se présenter. C'est sûr que l'idéal, c'est que tu achètes des billets en ligne, mais comme c'est pas le spectacle d'un artiste qui sold out 8 mois en avance, tu sais, souvent là, dans la journée même, il reste des billets là. Fait qu'on peut décider ça comme ça, ça prend toujours la chance. On peut toujours prendre la chance
2: parce que j'imaginais un souper avec des amis, puis tu sais quand ça s'éternise un peu, puis là, à un moment donné, tout le monde est dedans pour faire quelque chose. Je trouve tellement que c'est une activité, genre, de à prévoir. Ouais. Mais mettons que tu veux une activité comme ça en fin de soirée, je trouve que c'est comme vraiment parfait.
0: Puis ce qui est le fun avec ça, c'est que oui, des humoristes en rodage, mais aussi, on va peut-être trouver la prochaine pépite. Oui. La prochaine personne qui va faire fureur sur les réseaux sociaux, sur scène aussi. Tu sais, c'est peut-être Nathan Meyer.
1: Peut-être que
0: vous allez voir en spectacle. Parce que Nathan fait du stand-up.
3: Oui. Et j'ai-tu le droit de le dire?
4: Ben oui, t'as le droit de le dire.
3: Ce soir. C'est ça, c'est dit.
0: Ouais. Tu le fais ce soir?
3: Oui, ce soir. Parce qu'habituellement, c'est ça, il y a des soirées où on n'annonce pas les line-up du tout. Mmh. C'est pour ça que j'ai demandé la permission avant à chaud. Ça aurait été plate qu'ils disent non. Je l'ai un peu à côté au pied du mur. Mais à deux reprises ce soir, parce qu'il y a un show justement ce soir aussi. Il y a deux spectacles, un à 19h, un à 21h. Donc un line-up différent à 19h. À 21h, c'est Véronique Isabelle Filion, qui est une humoriste justement qui est en pleine montée, qui vient présenter son spectacle. Puis je sais que ses parents, c'est des grands fans de Weeknd. Puis Véro m'a écrit cette semaine de me demander de faire sa première partie.

0: C'est bien smart.
1: Aussi. Fait que là, je fais les deux shows finalement.
2: T'es-tu prêt, là?
1: Ce soir. On n'est jamais vraiment prêt.
2: Ah, j'aurais pensé que tu me dises « oui, je suis prêt ».
1: Oui, je suis prêt.
2: Ça aurait bien fait.
1: Oui, je suis prêt. Mais tu sais, il y a tout le temps un stress quand on écrit des blagues, d'aller les... Ben, pas les tester, mais de les faire devant public. Parce que d'un public à un autre, des fois, ça peut réagir complètement différemment aussi. Ouais. Fait qu'il y a tout le temps un stress qui vient avec ça. Fait que...
0: Puis, mettons, Pierre-Olivier, là, si, à part Nathan Meyer, qui est une étoile montante, une fusée, une roquette.
3: Une pépite, comme tu l'as dit.
0: Une pépite, exactement. qui, présentement, là, on se dit, OK, les gens qui suivent pas nécessairement l'humour, tout le temps, tu sais, partout, vont peut-être entendre ce nom-là pour la première fois au week-end, puis pourront le dire dans 2-3 ans, cette personne-là, je l'ai vue. Ouais. Je l'ai entendu, c'était au week-end que j'ai découvert.
3: Ben c'est ça que je vous ai préparé aujourd'hui. C'est pas toujours évident parce que c'est pas tout le monde qui connaît l'humour de la même façon. Tu sais, pour certaines personnes, Pierre-Yves Roy-Desmarais, c'est encore un humoriste de la relève. Alors ça fait 3 fois qu'il anime la disque. Oui. Mais pour d'autres personnes, ben ils se connaissent un peu plus. Fait qu'on va essayer de couvrir un peu le spectre. Le premier. Plusieurs le connaissent, P.O. Forget. Je sais pas s'il y en a qui le connaissent.
0: Oui, il y a une grosse barbe puis les cheveux longs.
3: Ouais. Exactement.
0: Il est écœur.
3: Il est vraiment très bon. Lui, c'est ses angles humoristiques qui réussit à nous faire réfléchir juste en ayant l'air un petit peu niaiseux.
0: Oui. Oui. Ouais. J'ai de bons résumés.
3: C'est d'ailleurs un des humoristes préférés des humoristes, là, pour vrai. Puis ça s'entend des fois dans la livraison des autres humoristes. Puis en plus, il vient de Val-Bélair. Qu'est-ce que tu veux de plus?
1: Ah, bon, ça, c'est cool.
2: Il y en a-tu beaucoup des humoristes de la relève de Québec?
3: De Québec, oui, il y en a plusieurs. Ben, on peut tout de suite en parler à part la prochaine pépite, Nathan Meyer. Québec, on a un humoriste qui s'appelle JF Otis. Je sais pas s'il y en a qui le connaissent. Il vient de faire sa première salle Albert Rousseau la semaine passée. Lui, là, pour vrai, c'est un des meilleurs raconteurs de l'humour au Québec. En ce moment, on est chanceux. Il habite à Québec. Il vient souvent chez nous. On a aussi Karen Arsenault, mon amie Karen, qui organise plusieurs soirées d'humour, est animatrice, est humoriste. Elle a fait beaucoup pour la scène d'humour à Québec. Donc, on a elle. On a Steve Bico, un humoriste d'origine camerounaise. Excellent. Vraiment du fun quand il monte sur scène. On a ton ami Tommy Girard aussi.
1: Oui. Ouais, Tommy, le vent d'un voile en ce moment, ça va super bien aussi. Belle entente avec Juste pour rire. Les nouveaux visages de Juste pour rire qui vont partir en tournée. Puis souvent de passage chez vous aussi du côté du Saint-Jean.
0: Tout à fait. Si vous avez vu la fois que Nathan avait fait le gong show.
1: Oui.
0: Il était là.
1: Oui, Tommy. Il était sur le gong show.
0: Puis, tu sais, mon préféré, c'était Nathan, évidemment, mais Tommy, c'était vraiment le plus solide.
1: Puis Tommy, tu sais, c'est tout le temps le fun, ça, de voir des humoristes de la relève comme ça, puis des fois de leur poser la question, qu'est-ce que tu fais dans la vie? Puis on s'attend pas à ça, mais tu sais, Tommy, c'est un prof de cégep en psychologie. Fait que tu sais, ça devient comme étonnant des fois de voir le clash. Ben tu sais, un peu comme toi puis ton historique aussi.
2: Ou François Bellefeuille qui était vétérinaire
1: en plein ça, puis de voir que ces gens-là finalement étaient probablement les personnes qui faisaient rire un peu la gang autour de Lilo au souper, puis ont décidé de se lancer à un moment donné, puis de commencer par un open mic, puis finalement de développer leur texte davantage. T'sais, ça c'est tout le temps le fun à suivre aussi.
3: Il y a peu de gens qui jouent aussi peu que Tommy qui sont aussi bons.
0: Ok, ben, c'est oui, ça. Oui, il est naturel. Mais là, Pierre-Olivier Bertrand, propriétaire du Saint-Jean Comedy Club. Yes. Ces artistes-là, c'est des artistes qu'on va pouvoir voir au Comedy Club qui vont venir faire un tour peut-être une fois de temps en temps.
3: Oui, ben évidemment, là, je viens de parler des humoristes de Québec, on les voit souvent. On en a d'autres. Je sais pas si on a le temps d'en jaser.
0: Non. On n'a pas le temps d'en jaser. Par contre, ce qu'on a le temps de faire, c'est de donner une paire de billets.
3: Oui.
0: Donc, pour les gens qui veulent découvrir l'humour, qui veulent découvrir le Saint-Jean Comedy Club, donc une paire de billets pour une soirée, justement.
1: C'est pour ce samedi 17 octobre.
0: Ce samedi.
1: Donc, si vous êtes disponible, évidemment, samedi, vous pouvez nous appeler maintenant, 781-95-63. C'est dans le cadre de cette nouvelle belle collaboration-là qu'on a, Weekend et le Saint-Jean Comedy Club, où les soirées du samedi sont présentées par Weekend Radio officiellement. Donc, si vous avez un peu de temps samedi, puis que vous avez envie de rire, puis d'avoir du fun, puis de découvrir cette place-là où vous avez mis vraiment beaucoup d'amour, c'est vraiment beau. Ben appelez-nous 781-95-63.
0: Saint-Jean Comedy Club, allez découvrir ça. Pierre-Olivier Bertrand, merci beaucoup.
3: Merci la gang.
0: Puis écoutez, si vous voulez découvrir l'humour là, c'est on a un nouvel endroit à Québec fantastique pour ça.
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14: Il est 15h10, Gab, dans l'actualité aujourd'hui, ce qui retient l'attention.
15: Du côté du maire de Québec, Bruno Marchand, on était à la 4e avenue du côté de Limoilou pour inaugurer un autre corridor vivacité aujourd'hui. Donc, et la particularité de celui-là, c'est le premier permanent. Ils sont tous permanents. La différence, c'est que celui-là, donc, est surélevé par rapport à la route. Donc, il est plus à la hauteur du trottoir. Les autres qu'on a vus, notamment sur le chemin Sainte-Foy, c'est des bollards, donc, qui divisent la route du corridor vivacité. C'est 14,5 millions de dollars que ça coûte. Pour une distance d'1,7 km. Donc, c'est le plus cher, là, celui qui a coûté le plus cher, notamment par l'aspect permanent de la chose. Aussi, on dit là-dedans, il y a 3 millions qui a été investi qui concerne les aqueducs, donc sous le corridor Vivacité. 8,6 millions proviennent du gouverneur provincial aussi. Et on précise que c'est pas tous les corridors qui vont coûter aussi cher. Et d'ailleurs, ça peut poser la question, le maire de Québec, par rapport aux investissements importants en ce qui a trait à l'utilisation du vélo. Parce que dans le rapport de Vélo Québec, on y apprend que Québec est la ville de la province qui investit le plus au prorata dans le développement du vélo, donc 40 $ par habitant en moyenne. Et donc la question, c'est est-ce qu'on priorise le développement du vélo par rapport à celui de la voiture?
16: Non. Parce que ce calcul-là, il pourrait être vrai si vous omettiez de calculer tout ce qu'on fait en infrastructure routière. Si au Québec, vous calculez le coût de chaque kilomètre de route pour lequel on investit en entretien, en réparation ou en création, vous êtes 10 fois au-dessus de ce qu'on fait pour le vélo. C'est la même affaire à Québec. Les gens peuvent se scandaliser de ce qu'on investit, mais les gens ne se scandalisent jamais des sommes qu'on met sur le réseau routier, et on en met énormément. On en met énormément et beaucoup plus, et multiplier ça par 4, 5, 10 fois, là.
15: Notre collègue Mathias Turcotte, donc, qui était au point de presse aujourd'hui. Également, on a posé des questions par rapport au seuil de ralentissement récemment installé à Beauport sur l'avenue des Sablonnières et la rue Berroir. À cet endroit-là, il y a un jeune de 11 ans qui a été tué en vélo l'été dernier par un conducteur qui allait trop vite. Et les parents du jeune Alex qui est décédé voulaient faire installer à cet endroit-là un vélo fantôme. C'est une initiative, là, Ghost Bikes aux États-Unis. Ça a parti en 2003. On met ça à différents endroits dans le monde pour honorer la mémoire, donc, de certaines personnes qui ont perdu la vie en vélo. Et avec les seuils de ralentissement, et ce qui est arrivé, c'est que les parents ont reçu beaucoup de messages haineux en lien avec l'installation de ces seuils récemment, tellement qu'ils ont reporté la cérémonie pour le vélo fantôme qui devait avoir lieu en fin de semaine. Et le maire Marchand, donc, a réagi à la haine que ces parents-là reçoivent aujourd'hui.
16: Dans quel monde on vit pour que quelqu'un pense que c'est une bonne idée de déverser sa haine aux parents qui ont vécu un triste événement comme ça? Dans quel monde on vit, là, pour affubler ces parents-là, d'en plus de tout ce qui sent, de tout ce qui souffre de l'événement, là, de notre propre haine, parce que présentement, dans une rue de quartier, dans un quartier où les gens vivent, comme ici, au lieu que les gens roulent à 60, 70, 80 km/h, ben, ils vont rouler à 30 ou 40, comme le veut la consigne, comme le veut la règle.
15: Puis par rapport à ça aussi, tu sais, la haine et tout ça et la tension à Québec. C'est Mathias qui nous a rapporté ça aussi. C'est un extrait assez parlant de à quel point c'est un dossier qui divise beaucoup. Au début du point de presse, de l'entendre le maire de Québec et un citoyen qui passait par là en voiture.
16: C'est-à-dire qu'une ville qui investit, qui offre à ses citoyens et citoyennes des options de déplacement sécuritaire, efficace, adapté à leurs besoins. Ça... Tout le monde n'est pas encore rendu au même point. Là. Ça va prendre un peu de temps à changer les mentalités, mais...
15: Il est en train d'inaugurer un corridor vivacité. Un citoyen passe, klaxonne et envoie promener le maire de Québec donc pour déranger tout ça. C'était une drôle d'ambiance aujourd'hui, honnêtement, du côté du point de presse.
8: Particulier.
15: T'es sous le choc.
17: Ah oui, je m'attendais pas à ça.
15: Et au moment où on se parle, les députés du PQ, donc, qui prêtent serment du côté du Salon Rouge, donc 59 élus qui seront les premiers de la 44e législature, Conseil des ministres 21 octobre prochain. Paul-Saint-Pierre Plamondon qui avait la larme à l'œil à son arrivée. Il a été le premier à prêter serment au peuple québécois. Pas besoin de prêter serment au roi, notamment depuis décembre 2022. Et après la sermentation, PSPP fera un discours, donc, au Salon Rouge au cours de l'après-midi. N'est pas officiellement premier ministre. Ça va se passer la semaine prochaine jusqu'à, ce sera au moment de la formation du Conseil des ministres qu'il deviendra vraiment le vrai de vrai premier ministre.
18: Le vrai de vrai.
15: Dans la transition, là, c'est comme ouais. Tannant.
18: C'est la moitié?
17: Ouais, c'est la première partie.
15: Ben, il est désigné, tu sais, on le sait que ça va être...
8: Premier ministre désigné.
15: Ça changera pas, là, tu sais.
8: Puis là, après ça, il va être premier ministre premier vrai de vrai. Okay. Ouais.
17: C'est tout ça, c'est ça les mots. Tant que c'était des cartes Pokémon, ça serait ça l'évolution.
8: Oui.
17: Ça passerait de désigné à premier ministre,
15: vrai de vrai.
17: OK. J'aime ça.
8: Voilà.
18: On a 11 degrés présentement avec un beau soleil. On a atteint le maximum prévu pour aujourd'hui. 2 degrés la nuit prochaine. Demain, un peu plus frais avec un maximum à 5 degrés. Il y aura de la pluie tout au cours de la journée. Mais la bonne nouvelle, c'est que encore une super belle séquence de beau temps là à partir de samedi jusqu'à mercredi prochain. Anticyclone de bien en place, aucune précipitation et des mercures qui vont grimper jusqu'à 15 degrés, entre autres lundi. Je vous rappelle que les normales, c'est de 10 le jour et 2 la nuit.
8: Dans les prochains instants, un succès souvenir qui vous fera capoter. Je vous en dis pas plus.
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1: Qu'est-ce qu'on entend par rapport au marché immobilier depuis quelques années? C'est fou! Surenchère, constante, tout le temps.
2: Anxiogène, comme
1: oui. Sans dire qu'il n'y a plus de surenchère, parce qu'il y en a encore, il y a quand même un ralentissement au point de vue de l'immobilier à Québec. Mais on était tellement sur une espèce de frénésie,
2: ouais,
1: c'est
2: ouais.
1: Ça que c'est un peu normal que ça se calme aussi.
2: Ouais, Québec avait été un marché vraiment bouillonnant dans les dernières années, puis ça fait longtemps qu'on a lu un titre comme celui-là pour les prévisions du marché de Royal Lepage. Au dernier trimestre, là, ralentissement justement net de l'intérêt des acheteurs, donc dans le marché immobilier. Ce que ça veut dire, c'est que entre, bon, disons septembre de cette année 2026 et septembre 2025, on a encore une hausse, tu sais, de moyenne des prix là, de l'ensemble des propriétés, que ce soit condo ou maison unifamiliale, 1,5%. Ce qui n'est pas non plus une hausse capotée, mais c'est une hausse. Mm-hmm. Par contre, c'est un recul trimestriel de 1,4%. Donc, disons qu'on remonte à mai-juin 2026, les maisons en moyenne se vendaient plus cher que maintenant. Fait que tu as un début de recul. À voir qu'est-ce qui arrivera pour le quatrième trimestre 2026, mais clairement, il y a donc un moins d'appétit pour l'achat présentement. Ça fait en sorte que c'est déjà une bonne nouvelle qu'il y a, tu sais, peut-être pour les acheteurs en tout cas là, de dire c'est peut-être un, t'as plus d'offres sur le marché, t'as moins de surenchères qui vont survenir, c'est pas un recul de fou là, tu sais, c'est 1% de plus, 1% de moins.
3: Le prix des maisons changera pas nécessairement pour autant.
2: Là, on pourrait dire que ça s'est stabilisé en tout cas, ça c'est certain.
1: Mais tu sais, les gens qui vont nous texter, parce que quelqu'un qui nous texte, j'ai vendu mon jumelé en surenchère la semaine dernière.
2: Ben, ça arrive, oui.
1: C'est ça, c'est que il y a le truc, c'est que pendant un certain temps, c'était à peu près tous les secteurs.
2: Exact.
1: À peu près tous les types de propriétés.
2: Augmentation de 3-4% des fois par trimestre.
1: C'était très, très intense. Là, il y a des secteurs qui sont plus recherchés que d'autres. Il y a des types de propriétés qui sont plus recherchés que d'autres. Donc, ça se peut très bien. Particulièrement si vous avez, je vais dire accessible, là, même si c'est de moins en moins accessible, mais si vous avez une propriété qui peut être accessible pour un premier acheteur, là, ça, là, c'est en demande là, beaucoup en ce moment. Puis tu sais, c'est sûr que les maisons un petit peu plus cossues puis qui sont plus chères, peut-être qu'elles vont se vendre un petit peu plus lentement, mais reste que le marché est encore en effervescence, c'est juste que il est moins fou.
2: Ouais, la baisse la plus marquée au niveau du dernier trimestre, c'est à Gatineau, une baisse de 6,5% des prix des valeurs des maisons quand même. Fait que ça c'est important là-bas. Au niveau du Québec, les inscriptions, donc les maisons mises en vente, est en hausse de 20%. Et les ventes ont reculé de 3% au cours du troisième trimestre. C'est ce qui explique cela, là. Et la moyenne des prix pour une maison unifamiliale, prix médian, parce que là, c'est pas la même chose là, pour Dominique Chevalier.
1: juste pour lui. Ça, c'est notre collègue qui fait la fin de semaine puis qui est actuaire.
2: C'est 486 000 à Québec. Et pour quand on entre l'ensemble des types de propriétés, c'est 459 000 en moins, en médiane.
1: Oui.
2: À Québec.
3: C'est élevé.
1: Mais
3: hein?
1: C'est très élevé.
3: Puis, tu sais, moi, je me posais des questions. Mettons, on dit que le marché, bon, un petit recul, tout ça. Ça fait en sorte que l'accès à la propriété va rester encore difficile pour les plus jeunes, là, assurément.
2: À ce prix-là, ouais.
3: Tu sais, puis les maisons, mettons, quelqu'un aurait payé sa maison un peu en surenchère. Exemple parfait. Mettons, une personne paye sa maison en surenchère. Donc, c'est au-delà de l'évaluation et du prix demandé. Ça veut dire que là, actuellement, il n'y aurait peut-être pas autant de surenchères, mais dans le fond, le prix va être quand même élevé. C'est juste qu'à la fin, si tu vendais ta maison, tu aurais moins d'argent dans tes poches, finalement. C'est un peu ce que je comprends.
2: Ouais, on verra pour les prochains trimestres si la baisse et le ralentissement se poursuit. Sinon, là, à court terme, la photo, c'est que les maisons ont été le plus cher, mettons, en avril-mai 2026. Fait que si tu revends la maison que tu as achetée en mai, là, techniquement, tu perdrais de l'argent.
3: Okay.
2: Qu'il y a beaucoup de monde qui achète et qui vend dans 6 mois. Là.
1: Oui, puis là, il y a quelqu'un par texto qui nous dit « Je viens juste d'acheter un condo. » OK, je l'avais lu vite. Il dit « J'ai réussi à le faire descendre de 15 piastres. » Je trouvais pas que c'était de la grosse négociation.
2: 15 000.
1: Mais c'est 15 000. 15 000, c'est bon, là.
4: C'est
1: 15 piastres, je t'aurais dit, d'après moi, c'était pas une grosse négo.
4: Quand nous, on a acheté la maison, là, je me souviens, là, on était sur le coffre de l'auto du courtier qui nous disait, il y a des offres là, on n'a pas le choix de faire une surenchère. C'est notre première maison. Oh, surenchère, ça veut dire quoi ça? Tu sais, combien il faut donner de plus? moi, je donnerais au moins 2-3 000 de plus.
2: Oui, c'est ça.
4: Puis on trouvait que c'était énorme.
5: Oui, oui, oui.
4: 2-3 000 de plus dans le... Vous imaginez comment, tu sais, je
2: rêve cette histoire-là
4: à des jeunes, tu fais comme, mais c'est une joke.
3: Veux-tu que je te dise quelque chose que j'ai réalisé dernièrement? Moi, j'écoute, vous le savez pas, là, oui, j'écoute des films de requins, mais j'aime bien gros l'émission Vendre ou rénover.
2: C'est bon, hein, ça?
3: Quand je sais pas quoi écouter puis ça me tente pas de gosser dans la télé, je me tape des vendre ou rénover parce que y en a des fois qui sont en rafale. Puis c'est tellement drôle parce que Maïka Desnoyers, qui est courtière immobilière, la blonde d'Étienne Boulay, dans le fond, à un moment donné, elle dit dans des émissions, elle dit « Ouais, mais là, on n'a pas commencé à négocier, là, ça va baisser. » Puis je suis comme « C'est des vieilles émissions.
5: » Ah oui!
4: Ça a été tombé. Des reprises.
2: Wow.
5: Oui!
3: Parce que quand ils donnent leur prix, mettons, ils disent « Ça serait quoi votre budget pour une résidence? » 800 000. Parfait. Fait que là, des fois, mettons, elle va dire « Je suis à 830, c'est proche de votre budget, mais on n'a pas commencé à négocier. » Là, tu fais « Voyons, toi. »
2: C'est vraiment couleur.
5: Là, mettons qu'elle sort ça à la personne qui nous a texté. Là, en surenchère, nous avons donné 50 000 de plus cette année.
3: Ben oui?
5: Ouais, Maïka, pense faut que tu révises tes chiffres, là. Je pense que ça marche pas, mais non, t'as raison,
3: effectivement. C'est vraiment très drôle, puis tu sais, c'est pas si loin, là. Tu sais, c'est des émissions qui... T'sais, qui ont peut-être été tournés dans les, je sais pas, moi, 3 dernières années.
5: Mais, ouais, j'avoue.
3: Il y a quatre ans, peut-être.
5: J'avoue qu'il y a des...
3: Puis c'est là, c'est rendu qu'on est rendu dans la surenchère. Puis tu sais, assez qu'elle me disait, OK, on va prendre, tu sais, elle me disait pas ça à moi. Elle dit dans l'émission, OK, on va prendre un rendez-vous. Au lieu de presser les gens, il faut vraiment prendre un rendez-vous. Tu sais, je veux dire, tout est comme super smooth. Genre, ils ont du temps devant eux.
5: C'est de l'immobilier de 2022, ça. T'sais, c'est ça, on est ailleurs. Oh, ouais. What You Want, c'est Angèle en musique. 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

0: avez peut-être vu cette nouvelle-là passer, puis on se pose quand même des questions. Parce que les chiffres de consommation d'alcool des jeunes sont décevants.
1: Non, c'est ça, hein?
0: Hein? Non, mais c'est un peu comme ça que je l'interprète.
1: Ouais.
0: C'est ce que je trouve particulier. C'est que
1: c'est dur.
0: Les jeunes ont tendance à boire moins.
2: Ça a commencé avec le permis, hein, en passant.
0: Oui, parce que le permis
1: de conduire.
0: C'est ça, puis la permission, mettons.
2: Le probatoire, puis tout ça, tu sais, de rendre ça un peu plus long, ça a fait un virage aussi au niveau de l'alcool avec les
1: jeunes. Juste, Mathieu, on l'a, la statistique, hein. C'était en 2023, ça fait pas si longtemps que ça, 223 millions de litres vendus à la SAQ en alcool. Mm-hmm. Et en 2026, 209 millions. C'est une baisse d'environ 6%.
0: Donc, on dépense moins.
2: Pourtant,
0: alcool.
2: Je bois encore autant, moi.
1: Sylvie, oui. Fais ton effort.
0: Sylvie, tu fais ton effort pour la société québécoise. Mais en gros, c'est que je pense que la plupart des experts, mettons au niveau santé publique, s'entendent pour dire que baisser la consommation d'alcool des Québécois, c'est pas une mauvaise chose.
1: Ministre des Finances, c'est moins aussi, content.
2: Première place aussi, tu vas couper.
0: Ben oui.
2: Mm-hmm. C'est dans l'alcool, là. C'est sûr.
0: Mais t'as raison, le ministre des Finances aime pas ça parce que.
2: Pas toi et moi, Nathan, nous autres, on n'est pas là-dedans.
3: C'est pas à nous que tu parlais, ok?
0: Non.
2: Mais dans un budget, mettons que t'arrives pas.
0: Ben oui.
2: Puis l'inflation t'égorge. C'est sûr que c'est là que je couperais, là.
1: Ouais.
0: Mais.
2: C'est pas nécessaire de l'alcool.
0: Mais l'affaire qui arrive, c'est que. Il y a toujours eu, tu sais, la SAQ a toujours fait de la publicité. Mais là, on constate qu'on a fait de la publicité ciblée pour atteindre une clientèle qui est un petit peu plus jeune avec des influenceurs. Donc, on a demandé à des influenceurs de faire de la promotion de la SAQ.
2: Moi, ça me renverse ça, de savoir qui paie.
1: Et d'ailleurs, t'as-tu calculé la moyenne?
2: C'est 300 000 piastres qu'ils ont donné à des influenceurs. 65.
1: Je l'ai calculé.
2: Depuis 2023.
1: Ça veut dire chaque influenceur, mettons, tu divises, c'est 4 500 piastres chaque, en moyenne. Donc, c'est plus, donc c'est moins.
0: Mais le truc, moi, c'est que qu'on fasse de la publicité. Déjà, il y avait déjà un débat à l'époque là sur est-ce que la SAQ devrait faire de la publicité, ben oui. C'est un monopole. Mais au-delà de ça, tu sais, ils faisaient de la pub. C'est pas nécessairement problématique qu'ils fassent de la pub sur les, mettons, les chaînes normales. Mais l'affaire avec les influenceurs, c'est qu'on le sait qui on cible. Tu sais, on cible pas...
2: Nicole dans son salon.
0: Exactement.
1: Qui a fait de la poule aux œufs d'or.
0: Ouais. Je pense pas que c'est elle qui qui like et partage.
2: Le problème de ça aussi, c'est que
3: beaucoup votre personne.
2: Nicole.
0: Oui.
3: Qui écoute la poule aux œufs
2: d'or. À la retraite.
0: Hey, si tu t'appelles Nicole, on t'aime là.
3: Oui.
0: C'est juste un exemple.
3: Ben oui, c'est
2: puis
3: ça.
0: Ça s'appelle Germaine
1: puis
0: aussi.
1: Puis c'est sur TikTok, Nicole. Envoie-nous ton lien, on va aller tout te mettre un follow.
2: Mais mon point, c'est que il y a eu plusieurs années aussi où on a mis beaucoup d'argent pour dire que la modération a bien meilleur goût.
0: Oui. Puis
2: c'est
0: là,
2: comme un côté,
1: ben oui.
2: Je veux dire, tu vas faire des campagnes pour pas que les gens prennent leur voiture et qu'ils soient ivres au volant. Puis de l'autre, tu vas prendre des influenceurs. Fait que c'est comme si l'argent sort puis rentre, mais... C'est pas conséquent.
1: C'est dur, c'est une ligne.
3: Puis c'est comment tu disais ça tantôt cet après-midi?
1: C'est une
2: ligne grise.
3: Gab, il appelait ça la ligne grise dans l'air. Puis je suis vraiment d'accord avec tout ce que vous amenez comme sujet. La seule chose, moi, c'est que honnêtement avec vous, j'ai pas pris le temps encore d'aller regarder le contenu qui a été créé par ces influenceurs-là, à savoir comment c'est amené. Par contre, parce que tu sais, si on est dans la dégustation, est-ce qu'il y en a que c'est leur top 5 de mocktail, de sans alcool aussi, de, tu sais, je peux pas croire que la SAC a pas dit go, mais ça, vous pouvez pas dire ça, vous pouvez pas divulguer ça.
0: On
3: a
0: pas l'exemple qu'on donne. Pas un code promo, mettons nécessairement.
2: Non, mais l'exemple qu'on donne dans l'article de TVA Nouvelles, c'est l'humoriste Sam Cyr qui en 2024, lui proposait Sam Cyr en 3 cocktails. Qui était publié sur le site de la SAQ et on dit que au menu c'était vodka canneberge, daiquiri aux fraises, boisson gazeuse. Fait que c'était de l'alcool et non des mocktails.
1: Ben c'est ça, tu peux pas. Ils peuvent inciter à boire, mais ils peuvent pas inciter à boire trop non plus.
3: Puis faut qu'ils proposent, faut pas qu'ils incitent. Faut qu'ils proposent des cocktails, faut qu'ils proposent des vins.
0: Mais quoi, je me sens mal. Je me sens mal pour Nicole. Tu sais, qui peut-être est à l'écoute, puis tout ça, puis on dit, tu sais, dans son salon, écoute la poule aux œufs d'or, peut-être qu'elle est vraiment sur TikTok. Alors, Nicole, pour aller m'excuser.
1: Je pense qu'elle est en train de nous texter, c'est juste qu'il faut qu'elle fasse A.
0: Hey, j'essaye de m'excuser. Arrête, j'essaye de m'excuser. Moi, je vais aller slider dans ses DM. Claude Bégin, j'aime comment tu bouges.
1: Ben. T'as-tu entendu?
0: J'espère qu'il m'a entendu.

0: Alors, c'était Claude Bégin. J'aime comment tu bouges. Et du côté des nouvelles, dans les prochains instants, on va faire le tour des principales actualités. Alors qu'en ce moment, il y a à l'Assemblée nationale la sermentation des députés du Parti québécois, Paul Saint-Pierre Plamondon, qui est tout sourire. Donc, c'est ça. C'est ce qu'ils sont en train de faire de ce côté-là. Et nous avons plein de nouveaux députés.
1: En tout cas, tu dis ça, mais... C'est... Comme si c'était rien.
0: C'est quand même. Il y a une nouvelle job.
1: Comme si c'était futile.
2: Tu deviens quand même premier ministre. Là,
0: non, il ne l'est pas encore.
3: C'est la semaine prochaine.
1: Non, il n'est pas plein.
2: Il est assermenté.
3: Oui, oui.
2: Je comprends qu'il n'est pas plein, mais.
0: Tantôt, j'utilisais l'expression. Il est vrai de vrai, là. Pas plein. Je trouvais ça écœurant.
3: Il n'est pas
2: plein.
0: Un premier ministre plein. On en a eu, ça, dans le passé, des premiers ministres plein, mais je pense que Paul Saint-Pierre Plamondon.
3: Qui ça?
0: Hein?
3: Qui?
0: Ben. René Lévesque était quelqu'un qui appréciait la bouteille.
2: Ben oui.
0: Et il y en
2: on
0: a eu d'autres.
3: Oui, j'avais pas porté attention à ça. Je savais pas ça.
0: J'oserais dire qu'après la défaite référendaire, Jacques Parizeau avait peut-être un verre dans le nez quand il s'est adressé aux Québécois, mais semble-t-il que non. Bref, on fait le tour des principales nouvelles et on dévoile d'autres secrets de politiciens sous.
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0: Dans l'actualité aujourd'hui, Gab, ce qui retient l'attention?
3: Nouveau pont de l'île d'Orléans. Il y a eu le bâtardeau qui a été inondé à la fin du mois d'août dernier. On est presque deux mois plus tard. Et ce qu'on apprend dans Radio-Canada aujourd'hui, c'est que ce sera donc une course contre la montre pour accéder au chantier, pour continuer cette enquête, de comprendre ce qui est arrivé, puis stabiliser tout ça avant l'arrivée de l'hiver, avant donc que une portion subisse le gel de l'hiver. Présentement, donc, on est toujours en attente de certaines autorisations de la CNSST, capacité de Pêche et Océan Canada du ministère de l'Environnement et du Québec pour accéder à la section inondée. Et bon, l'eau s'est infiltrée dans le batardeau P9. Ce qu'on en comprend, là, c'est une hypothèse temporaire. On croit qu'un des pieux qui soutient l'un des murs a cédé, mais encore personne ne s'est aventuré justement dans la section touchée parce que les autorisations n'ont pas été accordées encore. Du côté du magasin Tanguay sur la rive sud de Québec, il y a un travailleur qui a été électrisé donc de manière très importante, un homme âgé dans la quarantaine, pendant qu'il effectuait des travaux de maintenance chez Tanguay à Lévis vers 11h sur le boulevard Alphonse Desjardins. Présentement, on craint pour la vie de cette personne. Les ambulanciers sont rendus sur place et présentement, périmètre de sécurité, évidemment, le magasin est fermé et on invite la CNESST, donc mandatée pour faire la lumière sur cette histoire. Puis, il y a cette patinoire aussi. Hivernal, sentier glacé au Quai Paquette. Ça ne sera plus au Quai Paquette, du moins pour cet hiver. On va redéployer ce sentier à Saint-Jean-Chrysostome sur le site là du festival Ville de Lévis, parce que justement, il y a eu des problèmes au Quai Paquette. Il y avait une portion du sentier glacé qui ne pouvait plus donc être installée à cet endroit-là. C'est un projet pilote et on verra donc comment ça va se passer pour l'installer du côté du festival cette année.
0: C'est dommage parce que c'est un endroit magnifique pour aller patiner avec une super vue sur le Vieux-Québec, sur le Château Frontenac, et malheureusement, ça va se déplacer. Quoique, au moins, on le fait du côté du parc Champigny, ce qui est au moins une autre solution. Oui. Peut-être un petit peu moins, un petit paysage un peu moins...
3: Bucolique.
0: Bucolique, mais quand même, une belle patinoire réfrigérée, un beau sentier glacé.
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3: C'est vraiment cool. Statistique Canada qui a établi et diffusé les dates les plus rares et les plus communes pour votre date d'anniversaire. Alors, si on a analysé toutes les naissances au Canada de 95 à 2025, alors la date de naissance la plus rare, c'est le 29 février, c'est correct quand même.
0: Mais là, ça compte pas, là, et là, une fois 4 ans.
2: Oui. Mettons qu'on l'enlève, là.
3: Mettons qu'on l'enlève, c'est le 365, leur tableau il est dur à lire quand même. Ici, c'est le 25 décembre.
0: Hein?
3: Ouais. Après ça, 26 décembre. Après ça, 24 décembre.
4: Ah.
3: Puis le 27 décembre est rare aussi. D'ailleurs, plusieurs des dates en décembre, c'est des dates d'anniversaire rares. Et la date la plus populaire pour naître...
0: c'est sûr que c'est en avril.
3: Non.
4: Ah. Hein?
3: En avril, là. Puis le tableau est fait que toutes les dates sont là, puis il y a un chiffre associé à ça.
0: Ouais.
3: Donc, de 1 à 366. Fait que vous pouvez aller voir. Puis, tu sais, en avril, en moyenne, là, c'est du 200, 150, 190, à peu près dans la moyenne. Le mois le plus populaire, c'est septembre.
0: Ah.
3: Et le 20 septembre est la date de naissance la plus commune au pays.
4: Eh ben,
3: c'est cool, hein?
2: C'est cool.
4: C'est cool de savoir ça, hein? Ça veut dire qu'il y a beaucoup de gens qui naissent puis que c'est problématique pour l'année scolaire, là?
0: Ouais.
4: Là, tu vas être en quelle année?
0: Le plus jeune de ta classe.
4: Ouais. Ou le plus vieux, ouais.
0: Absolument.
3: C'est vrai. Fait la date de mon gars, c'est la troisième plus populaire.
0: Fait que ça veut dire que Gab...
3: Suiveux. Pas original, hein?
4: Est un mouton.
3: Ouais, c'est ça.
4: Suiveux.
0: Ça veut dire que vous étiez une gang...
4: Ah ouais.
0: Voilà. Luke Combs. C'est quoi sa fête à Luke Combs? Il est né quand?
3: 2 mars comme moi.
0: Ben voilà.
2: Je fais pas de météo, moi?
0: Non.
4: On a oublié ça.
0: Je n'étais pas intéressé.
4: Bon.
0: Ouais.
4: Oui.
2: Je me sentais vraiment comme... tu sais, quand t'attends, mettons, vraiment ton tour, tu sur un petit banc, puis t'es un peu à retrait. Puis je me disais, ils m'oublieront pas.
3: Mais tu veux savoir ta date de naissance, si elle est populaire?
2: Ah ouais, donc.
3: Ah, shit, j'ai fermé ma page.
2: Ben, je vais faire la météo pendant ce temps-là. Je vais faire ma météo pendant ce temps-là. Un minimum à 1 la nuit prochaine, donc oui, risque de gel au sol. Demain, 5 degrés seulement sous la pluie. Demain, c'est frette, là. Sortez vos gros chandails, là. C'est une journée comme cette semaine, le lundi, là. Tu sais, c'était frette, puis c'était pluvieux. Mais ça se dégage à partir de samedi jusqu'à mercredi avec des mercures entre 5 et 15. C'est quoi?
3: 2 février, toi?
2: 2 février, ouais.
4: OK, vas-y.
3: 283e plus populaire. Donc, c'est assez rare.
4: C'est ça. Sur 366. Ouais.
0: C'est pas si fréquent que ça, 2 février.
2: Non, une Sylvie non plus. Fait que mes parents étaient dans le champ, ma reine.
0: Écoute, Sylvie.
4: Alors, je sais pas où ils étaient, mais...
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0: mélanger les deux derniers.
1: Oui, absolument.
2: C'est beau. J'avais Luce. Je pense que tu as dit à Nanta de suivre pour.
0: Ben oui,
2: pour
0: ben oui, mais là,
1: c'est parce que on n'a pas mis Luce parce qu'il n'y avait rien qui rimait avec Us.
2: Sauf Prépuce, puis je voulais pas.
1: C'est pas un prénom!
2: C'est ça, j'ai dit, on va rester
0: une chance,
2: professionnel.
0: Une chance qu'on n'a pas dit Prépuce en nom.
3: Le petit Prépuce tangué.
1: Ben voyons!
3: Oh, ça me fait rire.
1: Donc, c'est pas mon nom, vous nous appelez au 781-95-63-781-WEEKEND. On a un timer de 3 minutes pour tenter de deviner votre nom. Et pour votre participation, vous allez remporter...
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1: Donc, téléphonez-nous, 781-95-63, 781-WEEKEND. On va prendre un concurrent ou une concurrente. Et notre objectif, c'est de trouver le nom de la personne en moins de 3 minutes. On va vous poser des questions et on va tenter à la gang de réussir. Fait que textez-nous, 717-9919, si vous croyez avoir le nom de la personne. WEEKEND Radio, bonjour. On veut pas savoir ton nom. Comment tu vas?
5: Ça va super bien. Et vous?
1: Oui. Très, très bien. Elle nous vous voit. Mm-hmm. Donc, j'ai déjà...
5: Ben, non, je voulais dire vous, la gang.
1: Ah, OK, collectivement. Ah, okay. OK, parfait, parfait, excellent. Quelqu'un de sympathique en plus, voilà, des indices hein, qu'on prend en note. Ah, et oui. C'est parti. Oh, non, on n'est pas là encore. C'est pas ça qui est parti. Là, c'est parti. Là, on est parti. OK. Toi, là, si je te dis Justin, c'est quel le premier Justin qui te vient en tête?
5: Bieber.
1: Est-ce que ton nom, c'est Sarah?
5: Non.
1: OK.
2: Ton nom, fais-tu ton âge?
5: Oui.
2: Est-ce que c'est...
0: Je ne sais pas son nom.
2: Ouais, c'est ça. Je ne sais pas
0: plus
2: s'avancer. Est-ce que c'est quoi ton âge?
5: 57.
2: OK. Est-ce que tu t'appelles Monique?
5: Non.
4: Est-ce que tu as un prénom composé?
5: Non.
4: Est-ce que tu t'appelles Nathalie?
5: Non.
1: OK, parfait.
0: Pepsi ou Coke?
5: Pardon?
0: Pepsi ou Coke?
5: Pepsi.
0: Pepsi. Ça veut dire José.
5: Oui.
0: Ah! Mais gars, c'est la science, là, les gars.
1: C'est de la science. Ça prend une minute. Ouais. Puis il trouve le nom avec Pepsi ou Coke. Come on!
5: Je suis certaine que vous ne trouveriez pas.
1: Hey, mais pour vrai, mais, non, mais ça fait une couple de fois qu'on ne l'a pas. Fait que là, on est en mode célébration. Come on! Let's celebrate.
0: Envoyer le tape à Pepsi. Je pense qu'il pourrait faire une belle annonce avec ça.
1: Ah, ah c'est bon, ça.
0: Oui. Sérieux?
1: Faites comme José et buvez le goût de la nouvelle génération.
3: Ici, c'est Pepsi.
1: José, hey, c'est le fun que tu aies participé avec nous. C'est le fun qu'on l'ait trouvé. Est-ce que tu écoutes WEEKEND Radio depuis longtemps, José?
5: Depuis le début.
1: Fait que depuis 2012, elle est avec nous. Genre, là. Écoute, on t'en voudra pas si tu nous as manqué d'une couple de mois, mais sache qu'on est bien content de t'avoir avec nous, puis bien content de te savoir à l'écoute et d'avoir pu jouer avec toi. Et c'est tellement un bonheur quand on réussit à trouver le nom. Ça s'est réglé rapidement. José, merci d'être là.
5: Ben, merci beaucoup.
1: Reste en ligne. On va prendre tes coordonnées, on va te donner ton prix et on va célébrer. Ah, tu sais, c'est le fun pareil, hein? T'appelles à la radio. Pourquoi t'as gagné? Ben, je m'appelais José.
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1: Dans les prochaines minutes, dans le segment autour de Lilo, on va parler, entre autres, du maire Marchand, en fait, qui a inauguré. Donc, un corridor vélocité, dans le fond.
0: Vivacité. Mais oui.
1: Ça parle de vélo.
0: Oui.
1: Qui s'est fait invectiver, d'ailleurs, pendant le point de presse. C'est assez particulier ce qui s'est passé.
0: Éléments haineux à rapporter.
1: On sent qu'il y a quand même une certaine tension du côté de la ville de Québec. Donc, on s'en reparle dans les prochaines minutes. Et en musique, Cameron Whitcomb, Kingdom of Fear. Vous êtes dans les retours. 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
1: Sur la route, la circulation, là, je peux vous dire une chose. De Visou, Laurentienne, direction sud, l'accès à la capitale, c'est au ralenti.
2: Mais vraiment pas beaucoup sur les cartes, fait que c'est vraiment genre une petite affaire de rien.
3: Doit être la voie de droite.
1: Non, non, mais
3: le
1: petit camion citerne là qui se promène avec probablement de l'eau là pour arroser des plantes, là, je sais pas trop. Lui est au ralenti. Je te le dis. Okay. Fait que si tu nous écoutes en ce moment, on pense à toi, Bodé.
2: Ouais.
1: C'est du service personnalisé.
3: Okay. J'ai l'impression que c'est la voie de droite qui amène à la capitale. Là, si tu descends plus bas vers le stade, t'es correct.
1: Ouais.
4: C'est tout le temps ça. Ouais.
2: Ben, tu vois, moi, je vais y aller sur les cartes de Québec 511. Je pense que ça sera peut-être plus juste. Ouais, parce que oui, il y en a là, des ralentissements. C'est pas grand-chose. C'est juste que quand moi, je parle de ralentissement dans la région de Québec, je parle vraiment des secteurs beaucoup plus longs et plus rouges.
1: Bien sûr.
2: Comme là, la capitale en direction ouest, c'est de... un peu avant Bourg-Voyage jusqu'à Laurentienne. Il y a aussi sur Capitale-Est de Henri IV à Pierre-Bertrand. Robert Bourassa-Nord est chargé à partir de Charest jusqu'à Le Bourgneuf. L'accès au pont en direction sud, Henri IV et Duplessis, est à la hauteur de Charest. Des ralentissements aussi sur le boulevard Champlain, 20 ouest à partir de Lévis-Centreville jusqu'à Taniata, 781-95-63.
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1: On a parlé de mobilité aujourd'hui, Gab, dans la ville de Québec, le maire Marchand, justement, qui inaugurait un corridor vivacité.
3: Ouais, de ce côté, donc c'est l'annonce officielle aujourd'hui, 14,5 millions pour 1,7 kilomètres. Alors, c'est la plus chère pour la plus courte distance aussi. Et c'est le premier corridor permanent. Sont tous permanents. Là. C'est la différence, c'est que celui-là, donc, est surélevé à la hauteur du trottoir. Donc, mettons qu'on est dans la rue, là, t'as à droite complètement un trottoir. Après ça, juste un peu à gauche vers le centre, t'as le corridor vivacité. Ensuite, ça descend de quoi 4-5 pouces. Et là, t'as la route. Alors que, par exemple, à Sainte-Foy, pour d'autres corridors, c'est plutôt... Le corridor est à la même hauteur que les voitures.
1: Oui.
3: Celui-là est à la même hauteur que les piétons.
1: Voilà.
3: Alors ça explique un peu le coût qui est plus élevé que les autres. Également, on a mis 3 millions là-dedans pour les aqueducs. 8,6 millions proviennent du gouvernement provincial. Fait que la part de la ville n'est pas exactement de 14 millions. On le précise que c'est pas tous les corridors vivacité qui vont coûter aussi cher à cause de ce caractère unique aussi. Et à travers tout ça, donc, le maire de Québec, Bruno Marchand, s'est fait poser la question. question sur le développement important du vélo à Québec. Les chiffres montrent, oui, une forte augmentation de l'utilisation du vélo, autant en été qu'en hiver. Par contre, selon le rapport de Vélo Québec, la ville ici est la ville de la province qui investit le plus au prorata dans le développement du vélo à 40 $ par habitant. Alors, la question était, est-ce qu'on priorise le vélo par rapport à prioriser la voiture à Québec?
11: Non. Parce que ce calcul-là, il pourrait être vrai si vous omettiez de calculer tout ce qu'on fait en infrastructure routière. Si au Québec, vous calculez le coût de chaque kilomètre de route pour lequel on investit en entretien, en réparation ou en création, vous êtes 10 fois au-dessus de ce qu'on fait pour le vélo. C'est la même affaire à Québec. Les gens peuvent se scandaliser de ce qu'on investit, mais les gens ne se scandalisent jamais des sommes qu'on met sur le réseau routier, et on en met énormément. On en met énormément et beaucoup plus, et multiplier ça par 4, 5, 10 fois, là.
3: Ça, c'est la nouvelle par rapport au corridor Vivacité, donc de la 4e avenue à Limoilou. Pour le reste du point de presse, il y a eu beaucoup de moments plutôt où on parlait de haine, finalement, parce que on a inauguré des nouveaux seuils de ralentissement dans le secteur Beauport récemment. C'est sur l'avenue des Sablonnières et la rue Berroir. À cet endroit, il y a un jeune de 11 ans qui circulait à vélo, qui a été tué au cours de l'été par un conducteur qui allait trop rapidement. Ça notamment là, motivé la ville et le conseil de quartier à faire installer des seuils de ralentissement à cet endroit-là. Par contre, depuis qu'ils sont installés, les parents du jeune Alex qui est décédé ont reçu des messages haineux en lien avec l'installation de ces seuils de ralentissement, tellement qu'on devait inaugurer en fin de semaine un vélo fantôme, donc en la mémoire du jeune qui a perdu la vie à cet endroit. C'est une initiative qui se passe à peu près partout dans le monde. C'est pour justement honorer et se rappeler également donc de ces personnes qui perdent la vie en vélo. Mais on a repoussé cette présentation à cause des messages haineux que les parents ont reçus. Le maire Marchand était sous le choc.
11: Dans quel monde on vit pour que quelqu'un pense que c'est une bonne idée de déverser sa haine aux parents qui ont vécu un triste événement comme ça? Dans quel monde on vit, là? Pour affubler ces parents-là, d'en plus de tout ce qui sent, de tout ce qui souffre de l'événement, là, de notre propre haine, parce que présentement, dans une rue de quartier, dans un quartier où les gens vivent, comme ici, au lieu que les gens roulent à 60, 70, 80 km/h, ben ils vont rouler à 30 ou 40, comme le veut la consigne, comme le veut la règle.
3: Et également, lors du point de presse, un moment assez particulier et unique. Donc, le maire de Québec est là, présente le corridor, fait son allocution initiale. Et il y a un citoyen qui passe par là, donc en voiture, qui tenait à faire entendre son avis là-dessus.
11: C'est-à-dire qu'une ville qui investit, qui offre à ses citoyens et citoyennes des options de déplacement sécuritaire, efficace, adapté à leurs besoins. Ça... Tout le monde n'est pas encore rendu au même point. Là. Ça va prendre un peu de temps à changer les mentalités, mais...
3: Alors, cette personne qui en a profité pour envoyer promener le maire de Québec aujourd'hui à Limoilou.
2: Faut que ce soit profond, hein, cette personne.
1: C'est
3: loin, hein?
1: Les désaccords, tu sais, mettons, là, avec des principes. Il n'y a pas beaucoup. Il n'y a pas beaucoup de politiciens, mettons. Je ne vois pas comment tu te rends à invectiver un politicien comme ça.
3: Ouais.
1: En klaxonnant. Va chier, Marchand.
3: Comment? Il a fait de quoi de personnel?
1: Non, c'est ça, exactement. C'est... Mais bref, c'est assez particulier comme situation.
3: Tu sais, les parents qui reçoivent des messages de haine parce que les gens du quartier doivent ralentir maintenant, c'est quand même... Tu sais, c'est pas encore là la majorité, mais ça n'en prend qu'une minorité bruyante et haineuse comme ça.
1: Pour s'en prendre à des parents qui ont perdu un enfant.
3: Qui ont endeuillé, tu sais, voyons.
1: Tu sais, tu peux dire, je ne crois pas que c'est une bonne mesure, je suis pas d'accord, mais d'invectiver et de menacer des parents là, qui sont endeuillés, là, c'est épouvantable. Ça manque de civilité, en fait, on va le dire comme ça. Dans les prochaines minutes, sachez que le torche Marcotte est là. Il y a quelqu'un qui a texté tantôt, bon, Marcotte est maintenant rendu pourri à torche Marcotte. Ouais. Au moins, on a eu une victoire avec le C'est pas mon nom. oui, je suis shaké, mais j'ai étudié toute la nuit. Toute la nuit.
2: Là, hier, t'as participé à un génie en herbe.
1: J'étais allé jouer à génie en herbe.
2: J'imagine que ça t'a remis dans le bain.
1: Sais-tu qu'est-ce que j'ai lu ce matin au lieu des nouvelles, Sylvie? Une encyclopédie.
3: Hein?
1: Ça va barder.
3: C'est vrai?
1: Oui, ça va barder. Donc, ça s'en vient, ça, dans les retours, le torche Marcotte. Kingdom of Fear, c'est Cameron Whitcomb. Oui, oui.
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3: Le Torche Marcotte est présenté chaque jeudi. Puis là, c'était full excitant avec justement la montée puis tout ça. Puis un moment donné, je me suis fait battre alors qu'il y avait 1000$ à l'enjeu. Et là, finalement, on repart sur des nouvelles bases et je me fais battre alors qu'il y a 200$ à l'enjeu. Donc là, on revient à 100$ à l'enjeu.
4: C'est plate. Et...
3: Non, c'est le fun. Mais sachez que si jamais je devais perdre une troisième fois, on m'a proposé des solutions que je vous dévoilerai à la fin si jamais ça devait arriver.
5: Oh! Okay.
3: Alors,
6: qui pour... on?
3: On. Il y a des gens.
5: Des membres du comité.
3: Il y a des gens, des membres du comité, okay. Des membres de la direction qui m'ont approché pour m'expliquer quelle pourrait être la solution.
5: Oh boy.
3: Si jamais je devais perdre, mais je vous le dévoilerai pas parce que je perdrai pas.
5: Non.
3: Je suis confiant.
5: Là, si tu gagnes tout jusqu'à Noël, on peut remonter ça à 1000 encore.
3: Yes! Pense, hein? c'est ce qu'on veut. C'est ce qu'on aimerait.
4: Oh, et, c'est une bonne question.
3: Pour m'affronter aujourd'hui dans la Torche Marcotte, nous avons... Hello, quel est ton nom?
7: C'est le même Réjean que la semaine passée.
3: Oh, ben non, Réjean, tu peux pas rejouer, malheureusement. Malheureusement.
4: Ben, il aurait pogné... Sachez qu'il aurait pogné un nœud rendu à l'autre bout. Là.
3: À la réclamation,
4: ouais.
3: Oui, c'est ça.
4: Passe pas.
3: Faut gros, attendre un mois avant de rejouer donc pour la Torche Marcotte. Hello, Weekend Radio.
8: Hello.
3: Quel est ton nom?
8: Moi, c'est Gigi.
3: Gigi! Alors, Gigi, je vais t'affronter dans un quiz de connaissances générales et de culture pop. Il y a 10 questions. En fait, c'est un essai par question. Là. Il n'y a pas de 3-4 essais. Puis tout ça, c'est un essai par question. Si tu connais pas la réponse, tu peux te dire passe. Et je te suggère, si jamais t'accroches, justement, de passer pour avoir la chance de t'attaquer à toutes les questions. Le chrono commence quand Sylvie a fini de poser la première question. Moi, je vais me retirer. Sortir à l'extérieur du studio, mais on veut saluer notre partenaire.
9: Oui, tout à fait. 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
4: Juste dire que je viens de calculer aussi là, pour la prochaine saison, en fait, là, qui se terminerait à Noël, on aurait 1000$.
5: Ah bon?
4: Si, mettons, Mathieu gagne toutes les semaines, on pourrait aller cumuler une...
9: Ce serait le 17 décembre.
4: Ouais, c'est ça, on pourrait avoir jusqu'à 1000$. Mais là, on est à 100. Son petit train va loin. Mais 100$, c'est quand même un beau montant, là. Est-ce que t'es prêt, mon ami?
8: Très prêt.
4: D'accord. On est parti. Dans le film Histoire de jouets, Toy Story, quel est le nom du propriétaire des jouets Woody et Buzz?
8: Andy.
4: Oui. Quel est l'âge de Patrick Normand?
8: 83.
4: Non. Le père de cet artiste country a joué pendant 19 saisons dans les ligues majeures de baseball pour les Mets et les Phillies. De qui on parle?
8: Aucune idée.
4: Quel auteur québécois a écrit la célèbre pièce de théâtre Belle-sœur en 1968?
8: Jean Tremblay.
4: Non. Comment s'appelle la série Netflix sur un président américain du nom de Frank Underwood?
8: House of Cards.
4: Oui. De quelle couleur est le cheval sur le logo de Ferrari?
8: Gris.
5: Non.
4: Quelle est la traduction anglaise pour vautour? Quelle est la capacité de remorquage en livres d'un Ford F-150?
8: 2200
5: 000. Non.
4: Quelle est la couleur des baguettes de drum de Travis Barker?
8: Rose.
4: Non. Il y a combien d'années d'écart entre l'invention du Coca-Cola et le Pepsi?
8: Double.
5: Non.
4: Non.
5: Parfait. Okay. Reste là, Gigi.
10: Je suis là. Me voilà.
3: Jamais je ne pourrais vivre sans toi. Je suis là, à tes côtés.
5: Brian Adams?
3: Ouais.
9: Ouais.
3: C'est plus faut dire, je suis là. Mais voilà. Alors, je suis prêt.
4: On est parti. Dans le film Histoire de jouets Toy Story, quel est le nom du propriétaire des jouets Woody et... Mais non, je vais recommencer.
3: Là.
4: La première... Oui, mais go. Quel est l'âge de Patrick Normand?
3: 73.
4: Non. Le père de cet artiste country a joué pendant 19 saisons dans les ligues majeures de baseball pour les Mets et les Phillies.
3: Gabriel Fredette.
4: Non.
3: Non.
4: Quel auteur québécois a écrit la célèbre pièce de théâtre Belle-sœur en 1968?
3: Michel Tremblay.
4: Oui. Comment s'appelle la série Netflix sur un président américain du nom de Frank Underwood?
3: House of Cards.
4: Oui. De quelle couleur est le cheval sur le logo de Ferrari?
3: Il est noir.
4: Oui. Quelle est la traduction anglaise pour vautour?
3: Vulture.
4: Oui. Quelle est la capacité de remorquage en livres d'un Ford F-150?
3: 5000?
4: Non. Quelle est la couleur des baguettes de drum de Travis Barker?
3: C'est pas rose.
4: Non. Il y a combien d'années d'écart entre l'invention du Coca-Cola et le Pepsi?
3: 20?
4: Non.
3: Bon. C'était tough?
5: Ah, Mathieu a souvent besoin de 45 secondes. Il est comme...
3: Ben, j'essaie d'aller vite, là, mais...
5: Ouais.
3: J'ai pas trouvé facile encore.
5: T'as eu 5 bonnes réponses, Mathieu.
3: Mm-hmm.
5: Gigi a eu 2 bonnes réponses.
3: Ah, je suis soulagé. Gigi, merci beaucoup d'avoir joué.
0: Bravo, Mathieu.
3: Yeah, mais ça me fait plaisir. Merci.
1: Malheureusement, tu n'as pas torché Marcotte. Mais toute l'équipe est super contente. Tu as fait économiser à Leclerc Communication un montant de...
6: 100$!
1: Félicitations, Mathieu. De la part de Jean-François et Nicolas Leclerc.
3: Merci. Allez, les boys.
4: Mais
3: quand même, c'est ça, quand il y a deux, en fait, particulièrement notre technicien ici, Kaylen, qui est venu me voir et dit là, j'ai quelque chose à t'annoncer, puis ça avait l'air grave. Alors que j'étais à l'extérieur du studio, il me dit on m'a dit qu'on n'a plus le budget pour que tu perdes. Là.
5: Ah, c'est ça.
3: Fait qu'il faut que je gagne jusqu'à la fin, sinon on va être dans le trou.
5: L'âge de Patrick Normand, 80.
3: Écoute, il est l'air plus jeune.
5: Ouais, mais Gigi a dit 83.
3: Ah, tu vois, mais moi, c'est le bandana.
5: Là, l'artiste country qui a joué dans les ligues majeures de baseball, Tim McGraw, son père Tug, a joué au baseball majeur.
3: Je pense pas dans ma tête qu'il était québécois.
5: Oui, c'est ça. T'as dit Gabriel Fredet, j'étais comme, oh.
3: C'est ça.
5: C'est ça.
11: Tug, son prénom.
5: Tug McGraw, ouais.
11: My God.
5: Ouais.
11: Quand même, hein.
5: Des années 60, là. Capacité de remorquage de 150, entre 10 000 et 13 500 livres, quand même. Dépendamment de ta version.
3: Ouais, mais moi, c'est parce qu'il est comme modifié puis il est plus racing. Okay. Il n'est pas pour marquer le
11: lien. Il est droppé, toi.
3: Il est droppé. Avec le kit de jupe, c'est plus tough.
5: Ouais, les baguettes du drum de Travis Barker, Nathan?
11: Sont blanches. C'est une entente signature qui est avec la compagnie Vic Firth.
5: Et il y a un écart de 7 à 10 ans entre l'invention du Coke et du Pepsi.
11: Oui.
3: Ah, mais d'accord.
5: C'est pas précis parce qu'ils savent pas exactement.
11: Non,
5: Pepsi,
11: c'est entre 1893 puis 1893, 1896. Mais... Deux pharmaciens, par contre, dans les deux cas, qui ont inventé.
5: Charles Milliard.
3: Non. Non, ça, c'est... Hey, la semaine prochaine, 200$ à l'enjeu. Ouais. On est reparti sur une séquence. Oh yeah! Azizam? Mmh.
11: Ouais.
3: Ça, c'est du perse.

0: C'était Ed Sheeran avec Azizam. Effectivement, c'est en perse, Azizam. Et ça veut dire quoi, Sylvie?
1: C'est un petit mot doux. C'est comme de dire chérie à mon amour. C'est une petite appellation mignonne.
2: B.
1: Oui. C'est peut-être le B.
0: On entend
1: B perse.
0: On entend moins Azizam à occupation double hein, cette année. C'est pas nécessairement la locution, disons, la plus populaire. Mm-hmm. Mais
3: Azizam.
0: Azizam, voilà.
2: T'écoutes sur occupation double?
0: Non.
2: Hein? Ben, comment tu sais qu'on l'entend?
0: Je connais des gens qui l'écoutent.
2: OK.
0: Et je m'y intéresse un peu par la bande, mais...
4: Ils sont très près de toi, mettons?
0: Oui.
2: Okay. Mais présentement, ils sont assez loin de toi.
0: De moi. Ma blonde, ma fille, qui sont en voyage. mais qui, pendant l'espace d'un instant, ont partagé le même pays que les participants de OD,
2: oui.
0: Puisqu'ils sont au Panama cette année. Donc, c'est... Écoute, je peux pas commenter la présente saison, mais je sais que ça brasse. C'est tout ce que je sais.
2: Ouais, avec des tremblements de terre, c'est sûr que ça va.
0: De l'autre côté, il y aura Stella Lefty avec Boston et il y aura aussi de la belle visite en studio. C'est Francis de Grandprix qui vient faire un tour pour nous présenter une toune, parler de son spectacle de ce soir également du côté du Capitole.
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2: Ralentissement sur la 20 ouest à partir de Lévis-Centreville jusqu'à Taniata, l'accès au pont direction sud dans 4 et Duplessis. On est à la hauteur de Charret. Pour ce qui est de Charret ouest, passé Duplessis, ce sera jusqu'à Legendre. En 4 nord, à Amel, ce sera jusqu'à Chauveau. Capitale en est, à partir d'en 4 jusqu'à Pierre-Bertrand, même Laurentienne. Robert Bourassa nord, c'est très chargé à partir de chemin Sainte-Foy et ce sera jusqu'à même dépasser le Bourgneuf. Capitale ouest, un peu avant Bourg-Royal à Laurentienne, 7-8-1, week-end. Ah, j'ai pas dit la 20.
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2: À partir de Lévis-Centreville.
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7: 16h36 minutes, on fait le tour des principales nouvelles. Les dossiers qui nous intéressent avec
8: Gabriel. Assermentation officiellement là des 59 députés du Parti québécois aujourd'hui au Salon Rouge. Donc le premier ministre désigné jusqu'à la semaine prochaine, Paul Saint-Pierre Plamondon. Il est allé également d'une vingtaine de minutes d'allocution à la suite donc de cette cérémonie plutôt émotive, notamment pour lui puis aussi pour Pascal Bérubé. Il a mentionné qu'il faut remettre la maison en ordre, qu'on retrouve confiance dans notre capacité à agir collectivement pour régler nos problèmes, qu'on considère qu'il est à nouveau possible d'accomplir de grandes choses au Québec. À ce moment, nous pourrons reprendre la discussion essentielle de notre avenir national. Bon, en faisant référence au fait de bien gouverner avant de parler peut-être donc de d'indépendance du Québec. Et il a enchaîné avec un « Vive le Québec, vive la liberté, donc vive le Québec libre ». Et donc, c'était une journée de réjouissance aujourd'hui à l'Assemblée nationale pour les nouveaux députés du PQ. On a également demandé aux différents députés de faire preuve d'humilité dans les mois qui viennent en tendant la main donc aux oppositions, puisque bien sûr c'est un gouvernement minoritaire. Et on a appris que ce sera Pauline Marois et Jean Royer qui vont former les recrues du PQ à l'Assemblée nationale, parce que il y en a beaucoup des nouveaux députés, peu qui reviennent. Et donc ce sera pendant les premières semaines de mandat de l'apprentissage pour à peu près tout le monde sur comment ça fonctionne la vie politique et donc les aspects justement de siéger à l'Assemblée nationale, les meilleurs pratiques, les pièges à éviter. Ce sera notamment Pauline Marois, l'ex-première ministre, qui va présenter tout ça aux nouveaux députés du PQ. Un homme dans la quarantaine, donc, est entre la vie et la mort après avoir été électrisé alors qu'il effectuait des travaux de maintenance chez Tanguay à Lévis. Ça s'est passé vers 11h dans la salle de montre du magasin de meubles situé sur le boulevard Alphonse Desjardins. À la suite de l'électrisation, il est tombé au sol et c'est de manière assez violente aussi parce que, bien sûr, donc actuellement, on craint pour la vie de cette personne. Les services ambulanciers ont pris en charge le blessé. On l'a amené à l'hôpital et on a mis en place un périmètre de sécurité. On a fermé le magasin, bien sûr, puis la CNESST a été mandatée pour faire enquête dans cette histoire. Et du côté des États-Unis, Donald Trump fait marche arrière sur l'exécution diffusée publiquement donc d'un condamné à mort qui a assassiné 13 personnes en 2009. Il y a 7 jours, le secrétaire à la Défense des États-Unis, Pete Hegseth, qui avait annoncé que le détenu serait fusillé sur une base militaire au Texas et que son exécution serait retransmise en direct. Eh bien, devant le tollé, Donald Trump a changé d'idée aujourd'hui, précisant sa pensée notamment sur ses réseaux sociaux, disant penser que la diffusion à la vue de tous aurait pu constituer un puissant effet dissuasif pour le monde entier, qui aurait pu constater comment l'Amérique traite les terroristes et la racaille. Cependant, de nombreuses personnes très bien intentionnées préféraient ne pas le voir mourir, que ce soit par diffusion en direct ou par tout autre moyen. Donc, l'exécution aura lieu là, comme c'était prévu, mais l'événement ne sera pas diffusé en direct.
2: Une belle journée sur Québec qui fait du bien, hein, avec les derniers jours qui étaient plutôt gris. Mais demain, ce sera un peu comme le début de la semaine, donc pluvieux et froid, avec 5 au maximum. Et pour s'y rendre, c'est un petit degré la nuit prochaine. Mais par la suite, samedi, dimanche, lundi, mardi, mercredi, que du soleil et des mercures aussi à la hausse. Là, on va atteindre du 15-13 degrés en début de semaine. Mais la fin de semaine sera belle, mais pas chaude aussi, avec 5 et 7 degrés. C'est sous les valeurs de saison qui sont de 10 le jour et 2 la nuit.
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10: Juste avant de faire une super promotion, parce qu'on a reçu par texto, on dit électrocuté et non pas électrisé. Et non, je tiens à dire que le collègue Gab dit la bonne chose, parce qu'électrocuté, c'est ça.
8: Électrocuté, c'est quand il y a donc décès, finalement, puisque présentement, ben, la personne est entre la vie et la mort. On utilise le terme électrisé, qui serait le terme approprié considérant quelqu'un qui est encore en vie. Donc.
10: C'est ça, qui reçoit une décharge électrique, mais sans la fatalité. 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
7: Stella Lefty Boston est de l'autre côté. On jase avec Francis de Grandpré avant son spectacle de ce soir au Capitole.
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3: Vous écoutez les retours à week-end 91.9. On vous accompagne jusqu'à 18h. Et on aime ça quand on reçoit de la belle visite. Et de la belle visite, on en a en studio. Vous l'entendez sur nos ondes régulièrement. Vous l'avez peut-être vu passer sur les nouvelles plateformes, sur les réseaux sociaux de la zone New Country, parce que Gab fait beaucoup de contenu maintenant. Gab, le créateur.
4: J'en ai parlé cette semaine. Je suis vraiment excité de ce show-là. J'ai hâte.
3: Et celui qui est avec nous, c'est Francis de Grandpré.
5: Yeah! Salut la gang, ça va bien vous autres?
3: Ça va super bien. Gab, est-ce que t'as expliqué en ondes?
4: Je l'ai dit dans ondes, ouais, okay. le soir, mais je l'ai pas dit là, à cette heure-là. Parce que quand on a, mardi, parce qu'on était en congé lundi, j'ai fait la vidéo pour dire, hey, jeudi, Francis de Grandpré vient à Québec, ça va être malade, venez voir ça. Puis on génère les sous-titres sur TikTok, tu sais, de cette invitation-là, puis de c'est qui Francis de Grandpré en détail et tout ça. Mais à chaque fois que je disais Francis de Grandpré, les sous-titres générés automatiquement par TikTok disaient « Princesse de Grand Prix ».
5: C'est malade, c'est malade.
4: Je me suis dit, peut-être j'articule mieux, mais « Princesse de Grand Prix », c'est quand même drôle.
6: C'est distingué, hein?
5: Ouais, c'est ça.
4: C'est pas la même chose.
5: Non, mais écoute, j'ai bien ri, c'était très le fun.
3: Et c'est très sympathique, oui. Et t'es en show, donc, ce soir, du côté du Capitole.
5: Ouais.
3: On se prépare comment pour un show de même, Capitole? Là, c'est une belle salle.
5: Oui, c'est ça. Tu sais, on dirait que depuis longtemps, moi, je veux juste des gros artistes aller là, puis là, de voir son nom, là, c'est vraiment excitant. Puis, tu sais, ça fait 2 ans qu'on fait le même show aussi. Donc là, on a vraiment upgradé la game. Après, dans le fond, c'est ça, on est rendu au 3e album. Donc là, à ce temps, on a de la projection sur le show. La mise en scène, c'est cool parce que on amène les gens avec nous au chalet. Donc, c'est ça, la mise en scène. Donc, c'est vraiment cool. On start le show. Je suis dans mon boat, je m'en vais au camp. J'ouvre la porte, puis là, je rentre sur le stage. Fait que c'est vraiment cool. J'ai très hâte de présenter ça ce soir au Capitole.
3: Là, je vais faire une métaphore de bûcheron. Là, mais tu sais, on est dans le monde, dans le country, on a le bois.
5: On est proche de la bosse, correct.
3: C'est bon ça, mais j'ai l'impression que, mettons, avant, à tes débuts, puis dans le temps, vous étiez une coupe à faire. Vous étiez en train de défricher. Tu sais, vous étiez en train de défricher pour du country, puis du new country ici au Québec en français.
5: Ouais.
3: Et là, maintenant, j'ai l'impression que vous êtes en train de bâtir. Vous avez fini de défricher.
5: J'adore le terme. Mais oui, puis tu sais, écoute, avant la pandémie, exemple, avant 2020, là, tu sais, le new country, même le country, on dirait que c'était tabou, c'était pas, les gens étaient pas sûrs, tu sais, puis là, est rentré le new country, tu sais, puis ça, j'en parle tout le temps, les Luke Combs et Morgan Wallen ont vraiment comme fait exploser ça, puis ben, ça s'est emmené ici au Québec, puis moi, je me suis dit, j'ai envie de faire ça, tu sais, mais là, avec notre langue française, ça va-tu fonctionner? Écoute, moi, depuis que je suis tout petit, les gens disent « Ah, le country, c'est quétaine. C'est quétaine. »
4: C'est ça.
5: Les textes, là, pff, ah, tu sais, c'est trop... non, ça marche pas. Puis là, ben moi, je me suis dit « Hey, non, moi, je vais le faire à ma sauce à moi. » Puis je me suis lancé là-dedans. Je me lançais totalement dans l'univers. Puis première chanson, octobre 2021, avec Colorado. « Hey, on l'essaye. » C'est rentré. Écoute, il y a eu un beau buzz là-dessus. Donc, puis tu sais, moi aussi, dans... Autant en salle qu'en festival, je le vois, là, tu sais, les gens aiment ça, sa trip country. Donc, il y a une belle effervescence, puis oui, on est content de ça.
4: Mais t'as raison, Matt, je pense, parce que, puis Francis aussi, tu sais, tout l'aspect de comment c'est arrivé, puis comment ça s'est développé, parce que Matt Lang le fait très bien en anglais, puis je pense que t'es le premier en français qui l'a ramené vraiment. Tu sais, vous étiez toi, Vince, Fred Dionne, les trois à peu près en même temps. Puis là, maintenant, tu sais, tu dis, il y en a partout, tout le monde.
3: Vous êtes une gang, là.
5: Ouais.
4: Tu sais, Marie-Mé, avec qui tu collabores sur l'album,
5: ben oui, exactement, bien, mais c'est ça. C'est comme la grosse mode, tu sais, puis ben c'est ça. Il fallait juste y croire, je pense. Puis là, ben, c'est ça, les gens ont juste embarqué dans cette veine-là. Puis c'est vraiment cool parce qu'à cette heure, ça joue dans les grandes radios, comme Weekend 91.9.
6: Est-ce que les sujets pour du New Country, est-ce que tu sais, il y en a en abondance? Est-ce qu'on peut écrire une chanson New Country sans parler de pick-up puis de, je sais pas, ouais, de bois puis d'un chien?
5: C'est un bon point
6: d'alcool
5: que tu apportes là. T'sais, c'est sûr que les thèmes, ça va avec, mais je pense que, tu sais, en fait, faut juste que tu assumes que tu fasses du New Country. Donc, en fait, c'est plus pop que le vrai country, si on peut dire ça comme ça. Mais je pense que le point numéro un, c'est vraiment d'assumer ce que tu fais. Puis, tu sais, veux pas, la chasse, la pêche, la bière, les trocs, les peines d'amour, ben ça fait partie un peu de ça. On se le cachera pas. Puis moi, ben c'est ce que j'aime faire aussi. Fait que, tu sais, tout est là. Ouais.
3: Puis, tu sais, comme tu l'as dit, t'as commencé, tu savais pas trop si ça allait pogner. Là, maintenant, des festivals, puis justement, des shows. C'est quoi le moment où t'as regardé, mettons, t'es sur scène, puis tu regardes la foule, puis tu t'es dit, OK, tu pognes ton 2 minutes. Là. Est-ce qu'il y a un moment comme ça où t'as vraiment réalisé
5: les
3: gens connaissent mes tunes?
5: Ouais, ben je pense que c'était à l'Asso, parce que dans le fond, l'Asso, je l'ai fait 2 fois. Puis, tu sais, moi, ça fait pas tellement longtemps que je fais ça non plus. Si je me rappelle, mon premier show à vie, c'était en mai 2022. Puis, un an plus tard, j'étais sur la grande scène à l'Asso, tu sais. Puis de se dire que, de un festival country à Montréal, what the fuck? Puis, ben, de voir que c'est ça, les gens étaient si nombreux, puis ça chantait fort. Donc, tu sais, c'est ouais. Fait que je pense que, en août 2023, à l'Asso, ça a vraiment fait, OK, ouais, là, ça se passe, là.
3: On est rendu quelque part.
5: On est rendu là.
3: Francis de Grandpré, il a sa guitare, il joue ce soir du côté du Capitole, mais nous, on l'a en studio avec nous.
5: Mm-hmm.
3: Tu nous fais quoi aujourd'hui?
5: Ben c'est ça, je m'en venais tantôt, puis j'étais comme, là, c'est quelle chanson je pourrais faire acoustique, parce qu'on dirait que je les ai pas encore jouées, mes tunes acoustiques, l'album est frais fait, puis dans mon spectacle, tu sais, j'en joue moins un peu, la guitare, parce qu'on sait que je suis une bête de scène, moi, si tu me donnes 200 pieds, je me prends les 200 pieds. Fait que j'avais envie de faire ça. Fait que je vais faire une tune qui me représente bien mes racines, hein, le gars de c'est ça, de bois, de chasse, de pêche, fait que ça... On irait avec ça.
3: J'aime ça. Ouais. Juste te dire, là, j'espère que t'es pas trop déçu. Nous autres, on a plus comme peut-être 10 par 20. Là, fait que ça va être plus tough. Francis de Grandpré, live à Weekend Radio en prestation.
5: All right.

0: Francis de Grand Pré avec nous en studio, en show ce soir au Capitole. Merci beaucoup.
1: Merci à vous autres. C'est toujours un plaisir.
2: Je peux te poser une dernière question parce que l'album qui est sorti, ça part avec Course de chaloupe. Puis est-ce que c'est quoi l'histoire des courses de chaloupe chez Roger? Parce que tu le gueules tellement, ben c'est comme oui, c'est un moment ben fort ben de la toune. Mais c'est qui Roger?
1: C'est la pourvoirie Roger Gladue. Lui, en fait, ça c'est une pourvoirie dans mon coin. Ça fait longtemps que ça roule. T'sais, c'est un chasseur, un pêcheur, un vieux de la vieille. Puis c'est ça, puis écoute, à tous les ans, il y a un gros tournoi de pêche qui se passe là, on part là, ben bientôt, puis il boum, ça part, puis là, on part tout à notre spot, fait que le titre, c'est Course de chaloupe.
2: C'est une vraie histoire. Cause
1: de ça. Oui, c'est du real. Je compte pas la bullshit.
2: Non, exact.
0: Francis de Grand Prix, puis suivre sur tous les réseaux sociaux aussi. Bon show ce soir.
1: Merci la gang, merci.
0: Merci d'être passé. 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
13: Des ralentissements sur la 20 ouest à partir de Lévis-Centreville, c'est jusqu'à Taniata. Il y a des ralentissements pour l'accès au pont en direction sud, entre 4 et Duplessis. Je vous dirais qu'on est pas mal à la hauteur de Charest dans les deux cas. Charest est à l'approche de Robert-Bourassa, ce sera jusqu'à Saint-Sacrement. Robert-Bourassa nord entre chemin Sainte-Foy et Amel, mais ça va reprendre aussi dans la courbe à Capitale. Entre 4 nord à la croisée de Capitale et Capitale en est, on est de Lormière jusqu'à Pierre-Bertrand. Capitale ouest, un peu avant Bourg-Royal à Pierre-Bertrand également. Je veux juste valider là, qu'il n'y a pas d'autres incidents qui se sont produits dernièrement. C'est ça. Non, ça va bien quand même ce soir. Puis il n'y a pas d'incident, mais il y a quand même de gros ralentissements. Fait que c'est probablement le soleil. Là. Ça faisait tellement longtemps qu'on ne l'a pas vu. Il nous aveugle.
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4: Il est 17h02 maintenant. Ouh là là, ça change.
5: J'étais on the edge, comme on dit.
4: Écoute, moi là, j'ai pas peur à ça. On fait le tour des principales nouvelles avec Gab.
6: Les nouveaux députés du Parti québécois ont été assermentés officiellement aujourd'hui du côté du Salon Rouge. Ça se poursuivra la semaine prochaine pour les oppositions. Présentation du Conseil des ministres également le 21 octobre. C'est à ce moment-là que Paul Saint-Pierre Plamondon va vraiment être le premier ministre du Québec. Donc, Christine Fréchette, encore une semaine en tant que première ministre. L'assermentation, il y avait beaucoup d'émotions aujourd'hui pour cette journée de réjouissance pour les députés du PQ. Mais PSPP a également donc présenté donc certaines une allocution en fait d'une vingtaine de minutes mentionnant qu'il fallait remettre la maison en ordre, qu'on retrouve confiance dans notre capacité à agir collectivement pour régler nos problèmes, qu'on considère qu'il est à nouveau possible d'accomplir de grandes choses au Québec et à ce moment nous pourrons reprendre la discussion essentielle de notre avenir national, a-t-il dit, avant d'enchaîner avec un vive le Québec, vive la liberté et donc vive le Québec libre. Donc on a également rappelé aux députés de faire preuve d'humilité dans l'assermentation d'aujourd'hui dans les mois qui viennent, puisque le gouvernement donc est notamment minoritaire et on a besoin de l'appui des partis d'opposition pour survivre. D'ailleurs, on apprenait aussi que c'est l'ex-première ministre Pauline Marois ainsi que Jean Royer qui vont former les recrues du PQ à l'Assemblée nationale. Il y a beaucoup de recrues. Eh bien, pour le PQ, on va miser sur la première ministre de 2012 à 2014 pour justement avoir une formation sur la vie politique pour donner un maximum d'outils en ce début de mandat. Quels sont les meilleurs pratiques, les pièges à éviter, les aspects de la vie politique qui gagneraient à être sus et connus rapidement. Alors, ce sera Pauline Marois qui fera ça. Accident de travail à Lévis, un homme électrisé chez Tanguay, un travailleur donc qui effectue les travaux de maintenance vers 11h ce matin, a été électrisé de façon importante. En fait, il lutte pour sa vie au moment où on se parle et ça se passait dans le magasin situé sur le boulevard Alphonse Desjardins à Lévis. Les circonstances restent à être déterminées. Le service ambulancier qui s'est rendu sur place et on a également mis en place un périmètre de sécurité. On a fermé le magasin, puis la CNESST qui a été mandatée pour comprendre exactement donc ce qui s'est passé. Et du côté de Lévis toujours, les patineurs qui auront droit à un décor différent. Le sentier glacé du Quai Paquette était bouclé à cause de problèmes de structure. Va être redéployé à Saint-Jean-Chrysostome pour le prochain hiver. Donc, on va aménager ce sentier réfrigéré au Parc Champigny, donc sur le site de Festivan. Ça fait 4 hivers que c'était au Quai Paquette. Patinoire de 600 mètres qui est maintenant forcé de déménager en raison de l'érosion constatée sur le mur de soutènement du site touristique. Il y a encore beaucoup de réflexions à y avoir de ce côté. Steven Blainey en parlait en début de semaine et ça aura également eu raison du sentier glacé qui va être déménagé.
7: Côté météo, là, on a une belle journée. Demain, on a de la pluie et du temps froid à venir et même pour s'y rendre un petit degré au thermomètre. Demain, c'est 5 au maximum avec, comme je le disais, de la pluie toute la journée, mais ça se dégage en fin de semaine. On aura 5 et 7 degrés au mercure et ça va grimper en début de semaine sous le soleil avec du 15, 13, 11 degrés. Mais séquence de beau temps jusqu'à mercredi, on passe à travers la journée de demain en claquant des doigts.
4: Comment on appelle les fans finis de Taylor Swift?
7: Les Swifties.
4: Effectivement.
7: Swifties.
4: Les Swifties.
7: C'est facile, ça me semble.
4: C'est juste un petit... Tu sais, des fois, ça en prend, des faciles.
7: Oui, c'est vrai.
4: Comment appelle-t-on les fans finis de Garou?
7: Mais dis donc. Les loups?
4: Les loups-garous! Bravo! Bravo! Ouh. Ah, c'est bon, ça aussi.
6: Ouais. Les garouches.
7: Ouais, j'aime ça, continue donc.
4: Les garouches!
7: C'est-tu les Dead Sheeran?
4: Ça sonne comme un nom de maladie vénérienne, il me semble.
7: Non.
4: Les chiranites, là.
7: C'est les Cheerios.
6: Cheerios, ouais.
4: OK, non, c'est
7: Bieber?
6: Billy Burr.
4: Billy Burr, ouais. Oui. Hey, Garou, c'était pas vrai en passant.
6: Non, OK.
7: Céline, elle n'en a pas.
6: Sûrement.
4: Les
5: Dionettes.
4: Ah, Lady Onits.
6: Lady Gaga, savais-tu?
7: Little Monster. C'est les Monsters.
5: Little Monster, ouais.
4: Mais j'avoue, Céline, faudrait trouver.
7: Hey, faudrait qu'elle ait
4: ouais.
7: ça.
4: Ouais.
5: Lady Di. Ça pourrait être Lady Di. Ceux qui aiment Céline Dion.
7: Pourquoi?
4: Dion.
5: Ben pour Dion. Didi.
6: Sur Internet, ça dit son fan club, c'est les Team Céline.
4: C'est Team Céline. Plate. Team Céline, ça marche.
5: Mieux les Didi que
7: Team,
5: les
7: Team Céline. Céline.
4: Ouais,
7: non.
4: Ouais, c'est pas, come on, Team pas Céline. Les, ah, ça
7: les Divas.
4: Ah, les Divas.
5: Ah, les Divas.
4: Ou les C'est Céline.
5: Ouais.
7: C'est
4: Céline! Woo!
7: Ou les Tiki Kayak, t'as
4: qu'à ça? Ah oui! Ah, les kayakistes, voilà!
5: Bon,
4: voilà.
5: C'est ça, c'est eux les kayakistes.
4: C'est réglé.
7: C'est eux autres.
4: Mais c'est pas du Céline qu'on joue, c'est du Taylor Swift pour tous les Swifties. Voici Patient Zero.
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3: Dans les retours, on est le 15 octobre. À mi-chemin du mois d'octobre, à peu près. Et cette année, l'Halloween est un samedi. Ça, c'est un événement, là. Ça, faut le souligner, là. L'Halloween, un samedi, tu peux commencer à ramasser des bonbons.
4: C'est génial.
3: Beaucoup plus de bonheur.
4: Ouais.
3: Si, mettons, tu te dis, ah, il y a telle activité à telle place, tu peux y aller et quand même venir ramasser des bonbons après ça à la maison,
4: ouais.
3: Dans le quartier. Non, il y a vraiment des...
5: Tu peux faire des petits parties.
3: Tu peux faire des petits parties aussi, vu que c'est un samedi soir. Ben oui, tout est là.
4: T'sais, mettons, les bars vont faire des soirées thématiques. Là.
5: Ben oui, c'est
3: oui.
5: Ça.
4: Hey, les remparts, il y a une game, puis on invite les gens à se déguiser. Hein?
3: Game thématique pour les remparts. Et il y en a qui essaient peut-être d'économiser aussi sur les costumes d'Halloween. Fait que pourquoi ne pas essayer de faire un costume maison?
6: Puis tu sais, on a beaucoup de... dans l'actualité, il y a beaucoup... Non, attends.
3: J'ai pas des
6: suggestions de costumes. Je veux prendre les suggestions de costumes des gens. Mais dans l'actualité, il y a beaucoup de sujets sur « Ah, les jeunes sont pas stimulés. Ah, les jeunes manquent d'imagination. » Parce que souvent, ils ont directement dans leur téléphone à peu près tout. Fait qu'ils se mettent pas au défi de trouver quelque chose. Puis je trouve que ça manque. Parce que moi, quand j'étais plus jeune, je sais pas pour vous, c'était... plus faire le costume qui me faisait plaisir que d'aller chercher les bonbons. Tu sais, je me souviens que il y a une année, je me suis désignée... Là, j'étais rendue plus vieille, là, c'était un party avec des amis, mais je m'étais déguisée en canne de soupe.
4: C'est ça?
3: Oui.
6: J'ai pris une boîte que j'avais arrondie, puis j'avais vraiment fait le dessin de Campbell, la soupe aux tomates, puis tout. Puis tu sais, j'avais bricolé ça. Puis des fois, je vois des affaires, mettons... t'es en laveuse, t'es en sécheuse, c'est pas compliqué.
4: C'est
6: là, tu te mets une paire de boxeurs sur la tête, puis tu sais, quelques vêtements que tu broches après le costume, c'est tellement beau.
4: Ma mère est éducatrice en garderie, fait qu'elle elle aime ça le bricolage, en général, puis vraiment moi ça a toujours été un déguisement qu'on fait nous-mêmes, puis c'était tout le temps pendant une semaine peut-être avant qu'on commençait à travailler là-dessus, je vais te les nommer les déguisements que j'avais que je me rappelle. J'ai été déguisé en arbre, c'est quand même facile à faire, puis tu sais original parce que c'est un chandail brun avec des petites feuilles en plastique que t'en avais collé dessus, patate au four à un moment donné. C'était
3: simple.
4: Cool aussi. Je m'étais rembourré une espèce de grosse couverture.
6: Bon.
4: iPod, une année aussi. Grosse boîte. On met l'iPod dessus. L'autre, j'ai oublié. Mais j'avais bien des déguisements
6: Des boîtes tic-tac, là. Si vous avez une boîte à la maison, tu sais, vous voulez faire... Tu fais le logo tic-tac, là. Les petites...
5: Les petites manques, là.
6: Puis tu vas prendre des ballons, dans le fond, que tu pourrais genre mettre autour, ça ferait les couleurs du tic-tac.
3: Les ballons allongés.
6: Puis là, si vous avez des costumes faits maison, là, par texto, on veut savoir. Dernièrement, je me suis dit, si j'avais un party d'Halloween, c'est sûr, je me déguiserais comme ça. La fille, je trouvais ça tellement ingénieux, a pris un gros sac transparent, mettons un sac de vidange transparent bleu, là. Puis ça faisait comme si c'était un sac d'eau. Puis elle avait mis un poisson dedans, tu sais, qu'elle a accroché.
4: Oui.
6: Fait que ça fait comme si elle devenait...
5: Le sac quand on part de
6: l'animalerie. Fait que t'as les en dessous, tout.
5: Ah ouais,
6: mais tu sais, ça faisait comme le petit sac quand tu pars justement avec ton petit poisson rouge. Je trouvais ça tellement original, super simple, facile à faire aussi.
3: Quelqu'un qui s'est déguisé en douche aussi.
4: Oui, j'ai déjà vu ça, moi, ça, au primaire.
3: Donc tu fais comme une espèce de le pommeau de douche.
4: Ma blonde a un déguisement de popcorn depuis quelques années aussi. Qu'elle réutilise aussi. Parce que tu fais pas ça pour rien qu'un an, des fois. Là, aussi.
3: Tu gardes ça.
4: Oui. D'ailleurs, l'iPod, juste pour dire, je le conseille pas tant que ça. Si vos enfants sont quand même adolescents, mettons. Tu sais, je me faisais pousser, puis là, j'étais comme pris comme une tortue. Là, on a ri, là, mais correct.
3: Gab peut plus ramasser des bonbons, il est tombé sur le dos.
5: Non.
3: Dommage. Mais une tortue, ça peut être ça aussi, là. Tortue, c'est assez facile à faire comme costume. Un raisin, je sais pas si vous avez déjà vu le costume de raisin, mais tout ce que ça te prend, c'est un chandail mauve puis des ballons mauves.
6: C'est ça.
5: Ah ouais, c'est
3: plein de ballons, c'est un raisin.
4: C'est cool, ça.
3: Tu sais, fait qu'il y a des petites... Quelqu'un qui nous dit... ça, c'est quoi, cette costume-là? On a vu une photo.
5: Ah ouais, mon
4: Dieu. Deux petits bébés jumelles.
5: Ça a l'air d'être deux paquets de barbe à papa, on dirait.
3: Ah ouais,
5: deux petites
3: cute.
5: Jumelles, ouais, c'est ça.
3: Quelqu'un, costume maison d'épouvantail, oui, ça, j'ai déjà fait ça. Je me suis déjà fait même un costume maison de Marilyn Manson.
6: Tu sais, puis c'est vrai que c'est beau, là. En magasin, c'est vrai que c'est vraiment très, très beau, là. Moi, je parle juste d'aller peut-être stimuler la créativité.
3: Ouais.
6: Puis si vous êtes pas super habile de vos mains, les parents, mais des fois sur Internet, maintenant, tu trouves plein d'affaires, des bonnes idées. Puis des fois, c'est vraiment simple. Faut juste y penser. Mmh. Les meilleures idées, je sais pas si t'es d'accord, là. Tu sais, comme tu dis, mettons ta patate au four, là.
4: C'est
6: tellement simple que. Mais ça pogne, ces affaires-là.
5: Les grands-parents, des fois, je veux pas vous ajouter une tâche, là, mais ça m'allume sur le fait que l'an passé, c'est ça, mon plus vieux, il y a un costume qu'il voulait absolument. Je pense que c'était comme un personnage de Fortnite, tout ça, mais on le trouvait pas à sa taille. Puis finalement, c'est avec sa grand-mère et ils l'ont coup. Ils ont créé le costume, sont allés chercher les hoodies puis tout ça, puis les bouts de tissu, puis ils l'ont fabriqué eux-mêmes. Là. Je l'ai aidé, au fond. Là.
0: Quelqu'un qui nous a dit pour le costume de tortue, là, c'est le costume de tortue ninja fait maison, puis la carapace, dans le fond, pour faire la structure, c'est comme, tu sais, quand tu pour faire cuire une dinde en aluminium, là, tu sais, les espèces de plats d'aluminium, c'est ça la carapace. Mm-hmm. Fait qu'après ça c'est la structure. Non, je trouve ça super intéressant.
5: Bon. Ouais.
0: Moi, j'ai une bonne suggestion pour vous autres. Si vous voulez économiser, là, mettons que vous avez une vieille guitare qui traîne, là. Promenez-vous avec une guitare, puis dites au monde, moi, je suis déguisé en passenger.
4: Ben là.
0: C'est parce qu'il y a personne qui sait de quoi il a l'air, passenger.
6: C'est vrai. C'est
4: vraiment bizarre.
0: Je fais juste dire que t'es... Moi, je suis passenger.
4: Ouais, personne ne sait c'est qui non plus.
0: Il s'appelle Mike, c'est tout ce que je sais. Hein? J'avais une belle conversation avec lui il y a quelques années.
4: Où ça?
5: Ouais, ça te regarde pas.
4: C'est ça comme si...
0: Au Château Frontenac, c'est malade.

0: Passenger, donc, regarde, Nathan, j'ai sorti une photo. Toi, t'as pas grand-chose à faire pour le costume, là.
1: Ah, ouais, c'est vrai.
0: C'est un
1: hein?
0: gars qui a une petite bouclette, une barbe, là, puis...
1: J'ai juste à parler comme ça toute la journée.
0: Ouais, exactement.
1: Yeah.
0: Son véritable nom, Mike Rosenberg. Donc, c'est un artiste qui, oui, il nous a fait Let Her Go, mais il y a vraiment d'autres... il est très prolifique, c'est à peu près un album par année, puis c'est toujours bon.
2: C'est plutôt Jelly Roll, mettons.
0: Le costume?
2: Ouais.
0: C'est plus d'effort. faut que tu te maquilles d'en face pas mal pour faire Jelly Roll.
1: C'est sûr. Mm. Ça te prend 2-3 Sharpies, là, d'après moi.
0: Cela dit, si, mettons, avec un de tes
2: Mandy
0: amis...
2: Pursing.
0: Mettons qu'avec un de tes amis, vous avez des charpentes différentes, vous pouvez faire un avant-après de Jelly Roll. C'est un costume de groupe.
1: C'est bon, ça? Début et fin de tournée.
0: Ça marche, ouais. Hein? Et d'ailleurs, parlant de Jelly Roll, il s'en vient en musique dans les prochains instants avec Shaboozy. Amen.
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3: Des ralentissements encore sur la rive sud à partir de Lévis-Centreville jusqu'à Taniata. L'accès au pont se fait à partir de Charest pour Henri IV et Duplessis. Sur Robert Bourassanard à partir de Charest, ce sera jusqu'à Le Bourgneuf. Henri IV Nord, là, d'Amel jusqu'à un petit peu dépassé Capitale, c'est aussi au rouge. Capitale Est de Lormière à Pierre-Bertrand. Capitale Ouest, on est à partir de Bourg-Royal jusqu'à Laurentienne, 781 Week-end.
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3: Beaucoup de dossiers qui retiennent l'attention aujourd'hui dans l'actualité, Gab, notamment dossier de mobilité dans la région de Québec avec justement les déplacements à vélo, entre autres, qui ont retenu l'attention.
4: On a inauguré un nouveau corridor Vivacité sur la 4e avenue du côté de Limoilou. C'est le premier corridor permanent. Sont tous permanents, juste que celui-là est plus à la hauteur du trottoir, donc il est surélevé par rapport à la voie automobile. Les autres qu'on peut voir dans la ville sont plutôt à la hauteur justement de la voie et séparés par des bollards. Celui-là, c'est littéralement donc une hauteur de quoi, 4-5 pouces peut-être. Et ça fait en sorte qu'il est plus cher que les autres. C'est 1,7 km de distance, mais c'est 14,5 millions. Il y a une part là-dedans qui était pour les travaux sur les aqueducs et presque 9 millions qui a été fourni par le gouvernement provincial. Du côté du maire de Québec, donc, on a avoué que faire ce genre de travaux ne se fait pas sans heures et qu'on a dû retirer 147 cases de stationnement aussi sur cet axe de la 4e avenue. Ceci étant dit, c'est défendu de faire la guerre à l'auto, notamment mentionnant que ceux qui veulent pas faire du vélo, ils ont le droit. C'est tout à fait légitime. Par contre, puisque la part modale à vélo augmente, notamment grâce au corridor Vivacité, ce que le maire de Québec, Bruno Marchand, avance, c'est que ces gens-là qui prennent leur vélo ne prennent pas leur voiture. Ils libèrent la place sur la route pour d'autres voitures. Et donc, c'est son message à la population concernant cette nouveauté du côté de Limoilou. Parlant de travaux, il y en aura donc de nouveau par rapport au projet Tramcité qui sont annoncés aujourd'hui par la Ville de Québec. Donc, entrave majeure à l'intersection de l'autoroute Robert-Bourassa et du boulevard Laurier, qui est déjà quand même bien amputé présentement avec ses travaux. C'est du 20 octobre au 20 novembre. Conditions de déplacement qui seront modifiées dans le secteur du boulevard Laurier. Fermeture complète du petit Laurier entre l'autoroute Robert-Bourassa et l'avenue Charles-Huot. Il y aura même donc des axes qui seront et des feux de circulation du 20 au 23 octobre, qui sont temporairement désactivés. La circulation sera gérée sur le terrain par des policiers. Et c'est la sermentation aujourd'hui à l'Assemblée nationale des députés du PQ, les 59 qui ont prêté serment, pas au roi, mais plutôt au peuple québécois. Et par la suite, ce sera les autres partis d'opposition la semaine prochaine et le Conseil des ministres le 21 octobre.
5: Côté météo, c'est beau aujourd'hui. Ça va s'ennuager. En fait, la nuit prochaine, on prévoit 1 degré. Demain, de la pluie avec 5 au thermomètre. Par la suite, c'est samedi, dimanche, lundi, mardi, mercredi. Vraiment une super belle séquence ensoleillée. Plus frais quand même, en fait, semaine de 5 et 7 degrés. Mais ça devrait augmenter jusqu'à 15 degrés pour lundi.
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3: 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Hey, pouvez-vous croire? Pouvez-vous croire que Chabouzi a réussi à convaincre Jelly Roll? Tu sais, il y en a des gens, mm-hmm. là. Tout le monde dans sa gang d'amis a la personne trop willing, puis la personne que t'es jamais capable de convaincre de faire rien, là. Ben, Jelly Roll, c'est le gars, tu sais, faut que tu le convainques, là. Faut que tu le convainques parce que lui, c'est pas vrai. Que tu vas juste l'appeler et dire « Hey, Jelly, embarque sur ma toune. » Non. Jelly, il est très sélectif. Et c'est pour ça que Jelly n'a collaboré seulement qu'avec Eminem, avec Dustin Lynch. Il a collaboré également...
4: Machine Gun Kelly, non?
3: Avec Machine Gun Kelly. Il a collaboré avec Kane Brown. Il a collaboré aussi avec Post Malone. Il a collaboré avec Bon Jovi. Aussi.
4: Lainey Wilson.
3: Donc, il est très sélectif.
4: Oui.
5: Et si tu lui dis non...
3: En fait, si lui te dit non, sens-toi mal.
5: Oui, mais si toi, tu lui dis non, tu sais, il se dit-tu, ouais, c'est vrai que j'en ai passé une batch, là, tu sais, je veux dire.
4: Ben, cette année, il veut ralentir, qu'il a dit.
5: Ben, c'est parce que, tu sais, à un moment donné, c'est que ça enlève... C'est niaiseux, là, mais je trouve que ça enlève un peu de la qualité à la collaboration, vu qu'il collabore avec tout le monde.
3: Non, mais il est efficace. Il vient faire un petit verse. Ouais, c'est ça.
7: C'est de collaborer. Les mettre sur un album, c'est une là, tu sais, à un moment donné. Puis...
5: Ouais. C'est ça qu'il faut qu'il fasse.
7: C'est collaboration avec Jelly Roll. Puis il va faire un album de Noël à un moment donné, lui.
3: Ça s'en vient.
7: C'est le genre qui va faire un album de Noël, lui.
4: Noël chrétien.
7: Ouais.
3: Il va collaborer avec
7: Jelly Christmas, là, genre.
3: Ah! Wow!
7: Ouais, ça s'en vient, ça.
3: Bon, on surveille ça.
7: Oui.
3: Nathan nous l'a annoncé.
7: Le
3: 15 octobre 2026, marqué à date.
7: Ouais.
3: Marqué à date, ça s'en vient. Amen. Shabuzi et Jelly Roll. Un week-end.

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1: On vient d'entendre une toune dont le titre est Amen. Et Amen, c'est pas mal ce qui arrive à la fin d'une prière. C'est pas Amen.
2: Sur la rue, là.
1: Non, c'est ça. Ou ben non, Amen, ramène-moi de la bière. Mm-hmm. C'est Amen.
3: Amen. Donc,
1: comme la fin d'une prière. Et d'ailleurs, la religion qui a retenu l'attention pas mal toute la semaine, particulièrement depuis le passage, à tout le monde en parle, de certaines personnes qui prêchent la parole de Jésus, et aussi un journaliste, en fait, qui lui, tout ça part du documentaire. Ça part du documentaire, donc, qui s'appelle « Faites du bruit pour Jésus ». Puis de la manière que c'est présenté, en fait, c'est pas un documentaire où on fait la promotion de ça. C'est juste une manière imagée de dire que les influenceurs chrétiens, mettons, là, qu'on retrouve sur Internet, c'est comme s'ils veulent rendre Jésus cool. Faites du bruit pour Jésus!
3: C'est ça, c'est qu'on...
1: C'est vraiment ça l'image.
3: On présente cette réalité-là qui débarque et prend de plus en plus de place sur les réseaux sociaux, l'évangélisation aussi et tout ça. Documentaire qui s'écoute très, très bien, 52 minutes à peine, qui est déjà disponible à plein d'endroits sur la plateforme de Télé-Québec, sur l'extra de tout.tv si vous l'avez déjà, va être diffusé officiellement à Télé-Québec ce lundi. Mais il y a une représentation spéciale ce soir du côté du CLAP à Sainte-Foy, c'est à 19h. Si jamais vous avez justement vu le documentaire, vous en avez entendu parler, puis vous avez des questions par rapport à comment tout ça a été filmé, capté, mais ça pourrait être intéressant de vous y rendre. 19h, le CLAP Sainte-Foy, parce que suite à la présentation du documentaire, donc vous comprendrez sur écran géant, il y aura discussion animée par Mélanie Carrier, qui est cinéaste et productrice, avec Clément Hamelin, donc le documentariste et journaliste qui fait une super bonne job dans ce documentaire-là. Ariane Malenfant, qui est une chrétienne évangélique, qui a participé au documentaire, et Alain Bouchard, qui est chargé d'enseignement à la Faculté de théologie et de sciences religieuses de l'Université Laval. Donc, un super beau panel pour répondre aux questions du public suite au visionnement.
1: Mais, tu sais, je sais qu'une des critiques qui a été formulée à l'endroit du documentaire et à l'endroit particulièrement de Tout le monde en parle, c'est d'avoir donné une tribune à des gens qui vont peut-être prêcher des choses qui tendent vers l'intolérance. Puis, je pense que c'est ça qui est intéressant d'ouvrir la discussion, c'est que on ne sait pas trop des fois ce que nos ados puis ce que nos enfants consomment sur Internet. Puis tu sais, moi à la maison, c'est pas un sujet qu'on a abordé énormément la foi. Tu sais, c'est pas quelque chose qui est au centre de nos vies. Et je veux juste dire que, tu sais, sans être dans le jugement de la croyance, je suis dans le jugement de certaines méthodes et de certains contenus que je retrouve beaucoup, que je vois passer sur les réseaux sociaux. Et ça fait très preacher à l'américaine.
2: Ouais.
1: Et ça, je pensais pas qu'on était vulnérable à ça. Et je pensais pas que les excès de ça qui vont jusqu'à des gens qui militent vraiment très, très fortement. Tu sais, je dis pas que c'est le cas de tout le monde là, dans le documentaire, mais qui militent très, très fortement pour qu'on rouvre le débat sur l'avortement. Pour qu'on considère peut-être que l'homosexualité, c'est pas correct. Moi, je pensais qu'on était rendu ailleurs. Mais clairement, c'est une influence vers les jeunes. Fait que je pense que ça vaut la peine de s'y intéresser pour avoir ces discussions.
3: C'est là où c'est intéressant, la discussion, parce qu'effectivement, il y a tout un côté de ça aussi où il y a des jeunes qui sont sortis de l'isolement parce qu'ils se sont retrouvés dans une gang d'amis qui, justement, vont pratiquer certaines activités parce qu'ils font partie de la même communauté. Il y a quelque chose de...
2: Ça donne un sens à leur vie pour certains aussi.
3: Oui, il y a quelque chose de très, très beau là-dedans.
2: Il n'y a plus de religion, puis il n'y a plus de croyance, ou il n'y a plus quelque chose comme... Fait que pour certains, je peux comprendre que ça leur donne une raison, comme une mission. Je ne sais pas comment l'expliquer.
1: C'est juste que c'est ça. C'est juste que c'est la ligne entre, mettons, le de vraiment, vraiment pousser dans les croyances très orthodoxes, puis très... c'est parce que le Québec s'est beaucoup affranchi de ça à travers les années. Mm-hmm. Tu sais, mettons, le curé qui passait dans la maison me disait... Madame Marcotte, va falloir que vous en fassiez d'autres des enfants. Moi, je n'ai déjà 8. Non, on continue. Tu sais, on a eu ça ici au Québec. Donc, je pense que c'est pour ça que c'est un sujet qui est très sensible.
3: Mmh. Ben oui, tout à fait.
1: Mais tu sais, ça peut pas être, c'est pas que du négatif. Il y a des gens qui ont trouvé la communauté, comme tu dis.
3: C'est ça, mais tu sais, comme tu dis, tout le monde en parle. On fait une job, effectivement, de peut-être pas recevoir les invités des deux des deux parties nécessairement. Puis comme dans n'importe quoi, ben malheureusement, il y a des extrêmes. Mais bref, si ça vous tente de discuter de ce documentaire-là, au CLAP ce soir à 19h, il y a cette représentation-là spéciale.
1: Puis ce qui est cool en plus, qu'on a appris, à tout le monde en parle, c'est que peu importe ton origine, peu importe ton orientation, peu importe tes croyances, tu peux avoir un site web premium.
3: Oui.
1: Ça, c'est une bonne affaire. C'est l'extrait, je pense, qui a circulé le plus.
4: C'est hallucinant.
1: C'est hallucinant. Le gars qui est en train de dire, ouais, mais moi, je fais des sites web premium. Fait que même si dans mes croyances, l'homosexualité, je trouve c'est pas correct, je peux t'en faire un pareil. Je suis comme, t'étais-tu donné comme mission de plugger que tu faisais des sites web premium?
3: Ah oui.
1: Ça m'a beaucoup fait rire, mais pas nécessairement pour les bonnes raisons. Mm. Bref, faites du bruit pour Jésus. Donc, c'est la présentation ce soir au CLAP de ce documentaire.
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0: Toi, Sylvie, est-ce que tu te sens super bien?
1: Un peu enrhumé, fait que pas super bien, mais
0: okay,
1: bien.
0: OK, parfait. Toi, Nathan, tu te sens-tu super bien?
2: Oui, un peu stressé, mais super bien.
0: OK. Pourquoi un peu stressé?
2: Pour le Saint-Jean à soi.
0: Ah
2: Saint-Jean,
0: oui, comme c'est vrai.
2: Moi, c'est ça.
0: Sois drôle.
2: Il m'a essayé au maximum, je vous le jure.
0: Non. Fais.
2: OK, m'a faire. Je te promets. J'aimerais ça que tu viennes dans l'âge avant le show et me pep-talk de même. Veux-tu?
0: Essayez, non. Fais.
2: Ça serait parfait.
0: Voilà. Toi, Gab, ça te super bien?
3: Oui, très bien.
0: Pourquoi?
3: J'ai hâte à mon show ce soir. Ben, mon show, je vois Francis de Grand Prix, ça me tente.
0: Puis, il y a également le top 5 qui s'en vient dans quelques instants. Top 5 spécial ce soir.
3: Oui, c'est top 5 sur les péchés capitaux.
2: Oh!
3: Je sais qu'il y en a 7, mais c'est un top 5 pareil. Fait que je vous nomme une toune, puis vous allez me dire c'est quoi le péché associé à ça.
1: OK, ouais. Vas-y.
0: J'aime ça.
3: The Lazy Song.
1: La lâcheté.
2: La paresse.
1: La paresse.
0: Bravo.
3: Stay in bed while the world burns.
2: L'avarice.
3: Non.
2: C'est quoi celui sur les
0: C'est quoi le nom? Ouais.
3: Exact. C'est quoi le nom?
2: Le plaisir de la chair.
3: Oui.
2: C'est
0: la quoi, luxure.
3: Là? Oui, bravo Mathieu. Ouais. Bravo Mathieu. So easy to fall in love?
0: La facilité.
2: Ouais, c'est quoi ça? So easy to fall in love.
3: Olivia Dean?
2: Ouais.
1: La guidoune.
2: Non, mais so easy to fall in love with me, c'est quand tu te sens plus que les autres.
3: Ouais. Ah,
1: vanité.
3: Pas ça. Moi, je pense pas que c'est ça le terme du péché capital.
0: Hey. Non, je pense que dans l'Ancien Testament.
3: Oh.
1: C'est la vanité.
3: Wow. L'orgueil.
0: L'orgueil.
3: La vanité, ouais, l'orgueil.
0: Effectivement.
3: C'est ça.
0: Moi, Sylvie, bravo. Je te donne plus de points pour la vanité.
1: Moi, j'aime bien la guidoune.
3: Oui. Très.
0: Écoute, on va essayer de.
2: Ça, c'est dans le Nouveau Testament.
1: Oui, c'est ça.
3: Je continue?
0: Non, c'est correct. Okay, c'est bon. On a déjà quand même plusieurs tonnes de
1: dérivés. Faut se garder des surprises.
0: Je trouve ça vraiment le fun, pour vrai. Et nous, on se retrouve demain. Je disais super bien, parce que Patrice Michaud, c'est la tonne super bien qu'on vient d'entendre.
1: Oh,
0: c'est juste ça le lien, il n'y avait rien d'autre. Puis, moi, j'ai goût de vous dire à demain. Puis demain, c'est déjà vendredi. Donc ça fait qu'on est super bien. Salut!
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2: Salut tout le monde, bon début de soirée dans le top 5 en ce 15 octobre, jeudi. Si vous étiez à l'écoute des retours dans les dernières minutes, on a parlé de ce top 5 aujourd'hui sur les péchés capitaux. Les chansons qui sont associées à un des 7 grands péchés capitaux. Et donc, on en a pas 7, on en a 5 pareils, mais quand même intéressant. Avec en 4e place, la chanson associée à l'avarice. L'avarice qui est le désir excessif et l'obsession d'accumuler des biens matériels et de l'argent, le pixou, la toune pixou, ça s'en vient en 4e place. Et en 5e, la chanson associée à la colère, l'emportement violent, le désir de vengeance qui détruisent les limites du dialogue. On ouvre avec une chanson associée à la colère de la part de Green Day à Weekend Radio.

0: Gaga.
1: Fool's Gold. C'est l'extrait retenu de la part de Buffalo Traffic Jam à Weekend Radio pour représenter l'avarice. Parce qu'on est dans la thématique des péchés capitaux. Désir excessif d'accumuler des biens matériels et de l'argent. D'ailleurs, on avait fait cette thématique l'année passée sur les péchés capitaux et la chanson qui représentait l'avarice, c'était celle-ci de Tate McRae.

c'était Greedy de Tate McRae qui le représentait l'année passée. En deuxième place, Stay in Bed and Fog de Jonathan Roy pour représenter la luxure. Et en troisième, on a Le péché de la paresse. Avec nul autre que Bruno Mars, ça c'était facile, mais on va vous dire une affaire. Voici The Lazy Song. Today.

0: le numéro 1.
1: Stay in bed while the world burns, qui représente la luxure dans nos péchés capitaux d'aujourd'hui avec Jonathan Roy, le désir de plaisir sexuel de manière exagérée. Clairement, ça en fait mention. On a eu la paresse avec The Lazy Song, on a eu l'avarice avec Fool's Gold de Buffalo Traffic Jam et on a eu la colère avec American Idiot pour ouvrir le show. Numéro 1 aujourd'hui, ça aussi, ça en fait partie. Quand tu penses à l'orgueil, facile d'associer ça à Olivia Dee, qui en réalité, je pense pas qu'elle est orgueilleuse demain. Je pense pas qu'elle a une vanité incroyable. Mais la toune, So Easy to Fall in Love with Me, c'est sûr que ça se prend pas pour de la merde.

0: Wish I Knew You, The Revivalist sur les ondes de Weekend Radio. Dans les prochaines minutes, c'est la zone New Country. Donc, pour la prochaine demi-heure avec Old Dominion, la festive I Was On A Boat That Day, fait que je me rappelle de rien de ma journée. Et aussi Kane Brown avec son hommage aux femmes de sa vie. Dans les prochaines minutes, restez là.
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10: Bon milieu de soirée à vous. On entre dans la zone New Country. Salutations spéciales à tous ceux qui se dirigent lentement mais sûrement vers le Théâtre Capitole parce que c'est soir de show aujourd'hui à Québec avec Francis de Grandpré qui, en termes de country francophone, est depuis 2 ans en nomination au CCMA Awards et va l'être pour les années à venir. Sans trop de surprises, c'est clairement un de nos fiers porte-étendards de ce style. Il vient de lancer un 3e album et c'est le début de sa nouvelle tournée. Si vous l'avez déjà vu en show dans le passé, Francis de Grandpré, là, c'est plus pareil. Il y a davantage de moyens également parce qu'il a une popularité grandissante. Alors, très hâte de voir son show. J'espère qu'il va me faire ma tune préférée. Francis de Grandpré qui était tantôt dans les retours avec nous pour nous interpréter notamment Mes Racines. Son nouvel album s'appelle

va être malade. Un bon show festif pour Francis de Grandpré. Ce soir, on s'y verra les Weekenders. On commence avec Old Dominion et Kane Brown. Voici Woman.

Old Dominion avec I Was On A Boat That Day, un week-end dans la zone. Demain, sortie d'album, en fait, à minuit ce soir, deux artistes québécois, notamment Trudy, que vous avez pu voir chanter l'hymne national au Canadien récemment, un album majoritairement anglophone, mais ça va être très bon. The Wild Palominos aussi, des gars de Montmagny qui sont venus nous voir en studio récemment. Et de manière plus popularité internationale, rempli des stades, Zach Bryan qui lance un EP demain. Son grand retour après son album qui a été lancé au début de l'année. C'était le 9 janvier qu'il lançait le précédent album. Et là, un EP cette fois. Toujours l'habitude de faire ça l'automne pour Zach Bryan. Et donc, on n'a encore rien entendu là, de cette suite des choses. D'ailleurs, le nom de l'album du EP est assez complexe. Là. C'est Young Manhood and Other Donatable Organs. Fait que c'est bizarre. Mais rappelons-nous les bons moments de son précédent album sur lequel il y avait Plastic Cigarette. 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J'ai bien aimé aussi Appetite. West Arkansas, playing.

Brass sur l'album du début de l'année 2026 de Zach Bryan, aussi Santa Fe. Ah, il était vraiment excellent, alors j'ai hâte de voir ce qu'il nous réserve. Sortie d'album demain pour Zach Bryan. Dans les prochains instants, Mumford & Sons avec Here, et voici Lorena Lena et Chase Matthew pour All My Exes.

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1: Mumford & Sons, Chris Stapleton, une collaboration immense sur l'album pas country, mais plus vers le folk, plus vers les racines de Mumford & Sons, cette chanson-là, Here, qui fait l'unanimité. Retour de la pause, Dasha avec son hit multiplatine Austin, dans le club du milliard d'écoutes, ça, sur Spotify. Et c'est un club select quand même, et elle en fait partie. Et également Walker Hayes avec la très divertissante You Broke Up With Me, restez là.
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17: La météo, ce soir et cette nuit, c'est un minimum à 1 degré, plus 1 seulement. Ouais, avec... Au début, c'est clair, mais plus tard, des nuages s'en viennent. Et demain, c'est pluvieux avec le maximum à juste plus 5. Pas facile. Minimum de 1 la nuit de vendredi à samedi avec de la pluie encore. Mais samedi, dimanche, va faire beau, mais pas très chaud.
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0: Dasha avec Austin qui clôt la zone New Country de ce soir. Si vous étiez là à 9h ce matin, vous savez ce qui s'en vient. Si vous n'y étiez pas, mettez-le sur votre horaire demain parce que c'est l'heure du montage kick-off. Ça fait 114 du matin qu'on fait ça. Parce que c'est le montage kick-off 114. Ils sont numérotés, c'est le fun. Et la thématique, Journée internationale de l'alimentation. C'est des tunes qui parlent de bouffe.
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6: J'aime bien ça se baser sur les journées mondiales dans Dallaire le matin. Et aujourd'hui, le montage kick-off, c'est Journée internationale de l'alimentation. Si vous êtes un gros cerveau, vous allez peut-être nous reprendre en disant « Oui, mais c'est demain! » C'est vrai que c'est demain. C'est le 16 octobre. C'est juste que demain, c'est vendredi. Puis le vendredi, la thématique est toujours un petit peu plus festive. On part d'un succès souvenir, puis on fait jouer des affaires qu'on n'aurait jamais pensé jouer à week-end. Mais donc, on en profite quand même. Avec la chanson de BTS, Butter, parce que c'est de la bouffe. On a également Milkshake, Banana Pancakes... On a Cake by the Ocean, on a Sugar aussi dans les prochains instants, dans ce montage kick-off de Weekend 91.9.

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23: Ce soir et cette nuit, minimum à seulement plus 1 degré. Au début, c'est dégagé, mais ennuagement graduel qui nous mènera de la pluie demain. Maximum plus 5, mais un 15 mm peut-être attendu. Ensuite, dans la nuit de vendredi à samedi, minimum plus 1, encore pluvieux. Samedi, beau soleil 5, dimanche, beau soleil 7. Mais la nuit de samedi à dimanche, moins 5.
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